Comment ça va ce matin? Bienvenue sur LRJ. Bon réveil tout le monde, on est de retour, c'est Thibaut. C'est jeudi, c'est le 3 septembre. Vous démarrez votre journée avec énergie, j'ai que des hits numéro 1 comme d'hab, que des bangers, Julien Live, Shakira, Burna Boy, et puis bien sûr il y avait aussi les meilleurs moments de Manu qui arrivaient. It's music only, énergie. On y va!

0: Vous écoutez le 4-6 Énergie ce matin, on est en direct, c'est Thibaut, c'est jeudi, c'est le 3 septembre, ça y est, peut-être que vous êtes en route là pour aller taffer, ou peut-être que vous rentrez aussi du taf. Si vous avez bossé toute la nuit, on est en voiture, on est ensemble ici, donc c'est trop bien, j'ai que des hits numéro 1 comme d'hab ici, avec Gims. On va se faire Gims Mauvais Joe pour vous là, et bien sûr les meilleurs moments des Wouah. On se marre ensemble ici tous les matins, Manu arrive tout à l'heure dès 5h55, Manu, Lorenza, Jeff, Marion, les Wouah seront là tout à l'heure. En attendant, je vous passe les meilleurs moments de l'émission sur Énergie, écoutez ça.
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2: Et on va parler bouffe.
3: Ah, parfait, ah, ça.
2: Bah, ouais, selon...
3: Tu nous as eu là, tout
2: c'est bon, pour avoir votre attention, il y a bouffe et sexe.
3: Ouais. C'est ça.
2: Selon une étude, 23% des propriétaires de chiens affirment qu'ils goûteraient sans hésiter la nourriture de leur chien. 16% le feraient une seule fois par curiosité. Je sais pas si vous l'avez déjà fait, moi j'ai déjà fait.
4: Ah bon,
3: chien. Ouais,
2: mais
3: c'est
2: pas... chien, mais pas fait exprès.
5: Mais attends, croquette ou pâté? Parce que c'est différent.
3: Pâté?
2: Différent. Alors c'était pas pâté ou croquette, c'était en fait de la viande hachée.
3: Ah,
2: mais de
3: oui.
2: La viande hachée avec un haut taux de gras.
3: Ah oui.
2: Et c'était dans le frigo.
5: Oh mon dieu.
2: Et je m'étais dit, tiens, je vais me faire un tartare, je n'avais pas fait gaffe.
4: Ah oui, donc. Ah.
2: Et j'ai fait un tartare avec la viande du chien.
4: Mais c'était bon?
2: Bah, c'était pas mauvais, mais après j'étais.
3: C'était gras quoi.
2: Ouais, j'étais lourd.
4: Oh. Ah bah tu m'étonnes.
2: Et je savais pas pourquoi. J'ai passé la soirée comme ça et c'est deux jours après que quelqu'un a dit,

0: un pays.
1: Ouais, bah c'est ça, ouais.
0: Et bah, chef.
1: Eh ben, le cajoumerx, vous voyez ce que c'est?
2: Le quoi?
1: Le cajoumerx, c'est un fromage que tu trouves dans plein de pays, mais surtout en Corse. C'est le fromage avec des petits vers dedans.
2: Ah, l'enfer! Je l'ai déjà vu en vidéo.
0: Alors, moi j'ai vu quelqu'un en manger, mais j'ai pas pu y aller.
2: C'est dégueulasse.
1: Ben, ce qui est gênant, c'est pas, je veux dire, en fait, c'est pas les vers. Les vers, limite, non, le goût et l'odeur, c'est-à-dire que t'as à peine mis la cuillère, parce que c'est un peu liquide, toi, dans ta bouche, que même sans toucher, l'odeur te monte déjà derrière les yeux, tu sais, ils te font pleurer, quoi. C'est tellement fort et c'est dégueulasse.
0: Mais t'imagines, pour les vers, ils doivent pas comprendre ce qui leur arrive.
2: Bah oui. Ah ouais, mais oui. Dans la bouche de Jeff.
0: Dans la bouche, ensuite dans partout, ah ouais. Le colon. Et puis après, ils ressortent, ils disent, putain, c'est quoi? Mais c'est quoi ce truc de Disney de ouf?
1: C'est quoi ce toboggan?
2: Le parc.
0: Space Magic Mountain du cul. Incroyable. Oh, les vers, ils s'en remettent pas. Qu'est-ce que vous avez mangé de spécial déjà dans votre vie, Marion?
3: Moi, j'en suis pas fière, mais j'ai mangé du renne déjà. Oh. Ouais, en Islande. Mais là-bas, ça se fait beaucoup.
1: Ouais, c'est normal, oui.
3: C'est comme le steak chez nous, quoi. Forme de burger, un burger de renne. Très dur psychologiquement, mais en vrai, c'est pas mauvais. C'est un peu fort, mais c'est pas mauvais.
0: Bon. Les insectes, vous avez mangé les insectes?
2: Oui.
0: C'est pas mal, les insectes.
1: J'aime pas.
3: Oh, quand c'est grillé, c'est bon.
2: Une migale, moi.
0: Ouais. Ah oui, non, là c'est différent. Là, c'est...
2: Bah, j'avais envie de tout tester. J'étais partie en Thaïlande, c'était sur un marché. Et en fait, les pattes, ça croustille un peu comme des chips. Et l'abdomen, un peu plus compliqué. Mais.
1: Elle se réveille qu'elle te pique.
2: Elle était bien morte. Hein.
0: Je suis pas allé au-delà de la sauterelle, moi.
1: Ah non, la migale.
2: Ouais, j'avoue que je voulais tout tester, les gros grillons, les sauterelles. Ça, c'est bon, c'est des petits chips, ça, c'est salé.
0: Fais-toi plaisir. Qu'est-ce que vous avez mangé d'étrange, de surprenant? Peut-être que c'était extrêmement bon. On a Stéphie qui est là. Bonjour Stéphie.
4: Bonjour Manu, bonjour l'équipe.
0: Bienvenue parmi nous. Qu'est-ce que t'as mangé?
4: Alors, j'ai fait un après-midi Koh-Lanta avec des amis et j'ai mangé des testicules de mouton cuites.
0: Oh, c'est mieux que les testicules de mouton crus.
4: Oui, en effet.
0: Mais ça se mange?
4: Eh ben oui, quand elles sont cuites, oui, ça se mange, c'est des abats en fait.
0: Excusez-moi, je n'ai jamais mangé de couilles.
4: C'était pas prévu au programme normalement.
0: Mais pourquoi vous faites des après-midi Koh-Lanta comme ça?
1: Ouais.
4: Bah, on avait fait un entendement de guide célibataire pour un couple d'amis sur le thème de Koh-Lanta et on n'avait pas fait de course d'orientation. Donc du coup, on s'est dit, oh, ça pourrait être sympa. Donc une personne extérieure nous organise ça, sauf que la surprise après la course d'orientation, c'était la dégustation. Donc on était en binôme. Donc il y avait deux assiettes. Donc il y en avait une avec une grosse araignée à manger, une araignée grillée. Et l'autre, c'était les testicules de mouton. Et moi, l'araignée, je suis phobique, donc c'était pas possible.
0: C'est vrai qu'on est
3: mieux les couilles. Oui, c'est sûr,
0: non, l'araignée, je
2: c'est
0: peux
2: bien
0: pas.
2: Connu.
0: En fait, les couilles de mouton régale-toi. Allez, voilà.
2: C'est fou.
4: J'aurais pas pu prendre l'araignée dans les mains, donc c'était pas possible.
0: D'accord.
4: C'est un peu compliqué à manger.
0: Et le goût?
4: Bof.
2: Caoutchouteux.
4: C'est tellement le goût, en fait, j'ai pas fait attention.
1: Ça doit être dur.
0: Elle préfère les couilles de veau. Merci beaucoup Stéphie de nous avoir appelé. Qu'est-ce que vous avez mangé déjà de bizarre, d'étrange, si vous en avez encore, Marion?
3: L'œuf de 100 ans. Tu connais?
2: Ah mon dieu!
3: C'est chinois. Alors franchement, j'ai à peine pu le mettre dans la bouche parce que c'est l'odeur. Mon dieu, l'odeur. Mais je vous assure, j'ai vomi rien qu'à l'odeur.
0: En fait, c'est quoi exactement? C'est un œuf? On en fait quoi?
3: Il est noir. Bah, il est conservé très, très, très, très, très, très longtemps.
0: D'accord.
3: Peut-être pas 100 ans, mais c'est vraiment, tu manges du moisi, quoi. C'est infernal.
2: Il y avait ça dans Fort Boyard et je me disais toujours, est-ce que c'est vraiment aussi dégoûtant ou les gens font de l'acting, tu vois?
0: Moi, j'ai mangé un truc où j'ai fait Fort Boyard.
2: Ouais.
0: Et donc, j'ai fait ce truc-là où tu manges de la dégueulasse. Et en fait, il y avait de l'œuf de 100 ans, il te mettait plein de trucs mélangés. Il te met ça au mixeur et tu dois le manger.
3: C'est pire en plus.
0: Mais en fait, on m'avait donné une astuce. On m'avait dit, tu te bouches le nez, ça passera. Je me suis bouché le nez, c'est passé. La fille à côté de moi, elle a vomi. Et Willy nous a dit, si vous voulez avoir la clé, faut manger les deux. Putain, je me suis tapé le deuxième.
2: Oh non. Mais par contre, couillu, hein. Ça, c'est bien, bravo.
1: J'aurais pas pu.
0: Oh, je me suis honnêtement,
2: quand même.
0: Je me suis régalé et j'ai eu une petite larme en quittant Willy. Zoé est là, bienvenue sur Énergie, Zoé.
5: Salut Manu, salut les Wawa.
0: Qu'est-ce que t'as mangé d'étrange, de surprenant, d'original?
5: Une glace à la lavande.
0: Oh.
2: Ah, c'est trop bon.
1: Ouais, c'est très été, quoi.
2: Ouais,
0: je connais Provence. Pas.
2: C'est super bon.
0: Ah, t'as aimé, Isol?
5: Super bon.
0: Oui.
5: Comment?
0: T'as aimé?
5: Ah oui, franchement, c'est super bon. Mais par contre, c'est impossible d'en trouver dans le commerce.
1: Ah bah oui.
3: Ouais, peut-être une raison, ouais. Ça va là. <l'avoir. rire>
2: T'aimes pas?
3: Non, mais si, moi j'ai testé la glace à l'huître. J'ai jamais goûté. À l'île de Ré, ils font ça beaucoup. Alors, c'est pas bon.
2: Ah.
3: Non, mais les glaces, faut rester pistache, coco, chocolat, faut pas aller dans des crèmes,
0: ça. Ça, c'est vraiment le genre d'idée que t'as avec des copains en

0: soirée un petit peu alcoolisée, tu fais on va faire une glace à l'huître. Tu le regretteras demain, Bernard, cette idée. Merci beaucoup, Zoé, de nous avoir appelés.
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0: Et j'ai que des stars pour vous là sur LRJ. Taïk dit Taïk, on va se le faire là ce matin. Taïk, BTS aussi dans une minute et juste avant.
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0: Allez, c'est parti pour votre horoscope sur LRJ. C'est jeudi, c'est le 3 septembre et je commence avec vous les béliers. Alors clairement, si vous êtes célibataire les béliers, vous allez avoir la cote. Hein. C'est-à-dire que vous serez séductrice, séducteur. Voilà, vous allez avoir pas mal de crush, de dates dans les prochains jours. Les taureaux, côté travail, attention à ne pas trop en faire. Les gémeaux, vous avez envie de dire ce que vous ressentez vraiment à votre chérie. Donc, il va falloir communiquer là-dessus. Les cancers, tout roule pour vous si vous êtes célibataire. Franchement, ça vous va très très bien. Il n'y a pas de problème là-dessus. Les lions, côté travail, vous assurez et votre forme est franchement au top. Les vierges, vous allez passer une bonne journée plutôt chill avec des bons échanges, que ce soit avec vos potes ou même avec vos collègues. Les balances, il y a une rencontre qui pourrait vous faire craquer si vous êtes célibataire. Eh, c'est bon ça. Les scorpions, prenez votre temps pour vous décider au travail. Les sagittaires, profitez un petit peu de la légèreté là côté cœur. Si vous êtes célibataire, profitez un petit peu de ça. Voilà, arrêtez de vouloir absolument être en couple directement. Hein. Prenez votre temps. Les capricornes, il y a une surprise qui pourrait bien un petit peu chambouler votre quotidien hein, si vous êtes en couple. Les verseaux, profitez-en bien aujourd'hui si vous êtes célibataire et au taf. Pensez à lâcher un petit peu ce que vous gardez pour vous. Et enfin, pour finir, les poissons, si vous êtes célibataire, vous allez avoir un date plutôt intéressant, j'ai l'impression. Ça pourrait peut-être d'ailleurs... Vous changez un peu les idées et pourquoi pas vous dire « Tiens, j'aimerais bien me mettre en couple ». À voir en tout cas. Je vous mets comme d'hab l'intégralité de votre horoscope, signe par signe, en podcast direct sur l'appli.

0: C'est Thibaut sur LRJ, j'ai pour vous ce matin Boss Lady. C'est son nouveau hit Théodora. On va se la faire ce matin sur LRJ, Boss Lady, Théodora. Et puis bien sûr dans la voiture aussi, même à l'appart, à la maison, l'enceinte Bluetooth, l'appli Energy. Au taf aussi, bah, c'est les meilleurs mondes, Manu. Manu, c'est 6h-10h tous les jours avec vous sur LRJ, il sera de retour tout à l'heure. Et puis en attendant, c'est les meilleurs mondes, l'émission, surtout avec une nouvelle team, une nouvelle équipe de Wanwan avec Jeff qui nous a rejoint avec Marion. Écoutez, ça donnait ça pendant l'émission d'hier.
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2: Aujourd'hui c'est la rentrée, mais pas que la rentrée scolaire, c'est aussi la journée mondiale de la barbe.
3: Ah,
4: ah bon, bah voilà. Bonne fête à vous.
2: Bah, merci. Mais en fait, j'ai l'impression que tout le monde maintenant a une barbe.
3: Oui, c'est vrai.
2: Jeff a une barbe, Florent, ouais, notre producteur, a une barbe. Corentin qui bosse avec nous à la réalisation, il a une barbe. J'ai une barbe.
4: Nous, c'est on tendance. A de la barbe.
2: Hein?
4: Dire, nous, on a de la barbe aussi.
2: Non, non, non, je vais pas faire la vanne de la barbe.
4: Ah,
2: tu sais, il y a un truc, Lorenza, j'ai grandi depuis l'année dernière.
4: Ah bon
3: quand même.
2: Et t'as un très beau duvet.
4: Voilà, je savais.
5: Ce qui est revenu en force, c'est la moustache.
4: Oui.
2: Ça, je suis pas prêt à ça, moi.
4: Ah, c'est sexy la moustache.
5: Ah ouais.
4: Ah ouais, c'est un truc. Hein.
5: Ah ouais.
2: Pour moi, gendarme, c'est soit t'es gendarme, soit t'es bobo.
4: Oh non. Ah.
5: Ouais. Non, c'est non, hyper stylé.
3: Après, faut avoir le physique pour. Quand t'es un peu rond comme moi, la moustache, ça va pas, ça fait vite boucher.
5: Ah,
3: tu vois. Tu vois ce que je veux dire?
5: Je l'ai, ouais.
3: Ça fait vite boucher avec les joues rouges, tu sais, tout ça. Non, non, ça je peux pas. J'essaierai pour vous un jour si vous voulez, mais vous allez voir que vous allez vous marrer.
2: Bah, c'est pas, on demandera une entrecôte. Pas trop fine, s'il vous plaît. On va faire un petit tour du studio. Qu'est-ce que vous avez envie de partager avec nous ce matin? Allez, Lorenza.
4: Dans un petit restaurant, j'ai croisé Francis Cabrel.
5: Wow.
2: C'est pas incroyable, ça?
4: Est-ce que c'est pas fou?
5: Ah, ouais.
2: C'est
5: génial. Non,
2: bah, pourquoi dans un petit restaurant, c'était un...
4: C'était pendant les vacances.
2: Oui.
4: Et bah, c'était un tout petit restaurant de village. Et d'accord, j'avoue que dans un tout petit village dans le sud-ouest, je ne m'attendais pas à ce que la table à côté de moi, il y a quand même Francis Cabrel, quoi.
2: Ok.
4: Sauf que j'étais pas sûre, parce qu'il est un peu mystérieux et tout. Et puis c'est pas ma génération.
2: Il était seul,
4: il était à une grande tablée. Ah. Il y avait beaucoup de gens avec lui.
2: D'accord.
4: Sauf qu'il était un peu dos à moi et je me disais, putain, est-ce que c'est lui ou pas?
5: Je sens que t'as été gênante. J'ai peur.
4: Eh ben, j'ai été plein de fois aux toilettes où je rentrais dans le resto pour pouvoir avoir le visu
2: de face.
4: Et sauf que j'analysais un peu,
2: bien
4: quoi.
2: Sûr,
4: et puis j'ai des petits problèmes de vue, donc
2: tellement il veut le sentir.
4: Allez, franchement, il a dû me prendre pour une malade. Et c'est surtout qu'en fait j'ai commandé le même plat que lui.
5: Non mais
2: alors, soit la France veut savoir quel est le plat que mangeait Francis Cabrel au restaurant.
4: C'est des petits calamars dans une sauce un peu relevée comme ça, et c'était vraiment le bonheur. Et c'était lui.
2: C'est incroyable.
4: J'ai failli me lever, mais je l'ai laissé tranquille.
2: Là, tu l'as pas laissé tranquille. Dix fois de suite aux toilettes en regardant.
5: C'est du harcèlement. Hein.
2: Est-ce que pour savoir si c'était lui, à chaque fois que tu passais, tu disais, je suis allé dans la cabane au fond du jardin. Pour voir sa réaction, tu vois. Un bon moment que tu partages avec nous,
4: oui,
2: bien sûr. Jeff, quelque chose à partager avec nous.
3: J'en ai marre de moi. Ce week-end, je suis allé m'acheter des fringues.
2: D'accord. Parce
3: que j'avais besoin de t-shirts, de jeans, tout ça. Et le truc, c'est quand j'achète des fringues, j'ai la flemme d'essayer. Je vais jamais en cabine, il y a la queue, tout ça, ça m'énerve. Donc je rentre chez moi avec les fringues. Là, je les mets. Je me rends compte que c'est trop petit. Donc je suis obligé d'y retourner pour les changer. Et du coup, et c'est ça à chaque fois. Et à chaque fois, je me dis, arrête, essaye. J'essaye jamais. J'ai 50 ans que je fais cette connerie.
2: Et moi, je suis comme toi, j'essaye jamais.
3: Ah, ça m'agace.
2: Alors, sauf quand je suis avec ma femme, parce qu'elle me.
4: Elle
2: me projette dans le truc. Je n'ai pas essayé.
5: Tu devrais connaître ta taille maintenant, prends
3: mais
5: la bonne taille.
3: Mais non, mais maintenant, tout est sous-taillé. Tu prends du XL, ça sert quand même.
2: Excusez-moi. Le coup de gueule de Jeff.
3: Mais oui. Je suis désolé, moi normalement je fais du XL, voire double XL. Là je suis au triple XL.
5: Ah ouais?
3: Parce que c'est sous-taillé.
2: Attends, non, c'est pas sous-taillé, mec. Hein.
5: T'es toi qui es surtaillé. Toi.
2: T'es content d'être venu ce matin avec nous ou pas?
3: Je suis heureux.
5: Mais ça te va bien.
3: Oh là là, résultat, là je suis pas du tout. Mais rien.
4: Mais il est très bien si cher.
3: Ouais, mais j'ai dû retourner changer.
4: Bon ben.
3: T'en peux plus, je te jure.
2: Marion, quelque chose à partager avec
5: toi? Oui, mais j'aimerais bien avoir votre avis sur quelque chose que j'ai fait. Je suis allée aux toilettes d'Energy hier. Bon, j'avais mon café à la main, je l'ai gardé avec moi et je l'ai posé sur le rebord des toilettes juste derrière.
2: Faut dégueulasse.
5: Est-ce que c'est dégueu?
2: Mais oui.
5: Attends, je l'ai pas bu aux toilettes.
2: Non,
5: j'ai juste posé.
3: Mais tu l'as bu après?
2: Non, pour moi, aucune nourriture ou boisson ne rentre dans les toilettes. Pour moi, c'est comme dans cet univers, il y a tout qui tourne là, les bactéries, ça. Ah oui, c'est sûr. Mais
5: Je l'ai bu hein, après.
3: C'est les micro-gouttes qui volent quand tu tires la chasse, tu sais, les micro-gouttes, elles volent, elles
4: repris quand même avant de tirer la chasse, genre
5: bien sûr.
4: Ah voilà,
5: j'ai repris.
4: Alors moi, ça me va.
5: Mais par contre, il était vraiment derrière moi. Pourquoi?
2: Non, mais tu l'as posé aux toilettes.
5: Bah oui, je l'ai posé aux toilettes.
3: Là, c'est fini pour toi.
2: Non, c'est. Mais j'ai remarqué ce matin déjà que t'étais un peu bizarre.
5: J'ai changé.
4: T'as changé, ouais.
2: T'es pas comme avant.
5: Bon, bah, je fais gaffe.
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0: Comment je vous mets trop bien là ce matin sur Allergie, on est en direct, hein. C'est le 4-6, ouais, le 4-6 Allergie, c'est jeudi, c'est le 3 septembre. Avant 5h, je vais vous passer, s'il y a bien un hit de l'été, c'est celui-ci. Le hit de cet été 2026, le hit banger, c'est Ugel. Ugel, le DJ marseillais, je l'ai pour vous sur Allergie, juste après, les meilleurs moments de Manu. Manu, c'est 6h, 10h tous les jours avec vous. Si vous êtes au taf ce matin, vous mettez Manu, vous serez trop bien, on va bien se réveiller ensemble. 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
2: Jeff, qu'est-ce que t'as fait pour un moment de tes vacances, un moment fort?
3: Alors comme je vous disais, comme je suis resté beaucoup à Paris, j'en ai profité pour un truc que j'avais jamais fait. Je suis allé visiter le château de Versailles.
4: Ah, j'ai jamais fait moi.
3: C'est magnifique. En plus, j'étais fan de la série. J'ai tout regardé. Je voulais le voir.
2: La série Versailles.
3: Ouais.
2: J'ai pas regardé.
3: C'était super.
2: J'ai vu Walking Dead. Je pense qu'il y a pas de rapport.
3: Non. Non.
2: Putain, le château de Versailles. J'ai été le visiter, mais quand j'étais petit, moi.
3: Eh ben, écoute, franchement, c'est beau. Mais déçu quand même.
4: Ah bon?
3: Ben oui, parce que je m'attendais, quand tu rentres dans un château comme ça, surtout quand t'es fan d'histoire, tu t'attends à voir comment on vivait dans le château. Et là, en fait, c'est une enfilade de pièces avec des tableaux. Il y a même pas de meubles, à part dans la chambre du roi, il y a un lit. Mais sinon, c'est que des pièces qui s'enfilent avec des tableaux et tu regardes qui c'est sur les tableaux. C'est pas vrai. Toi, j'aurais aimé voir les cuisines, j'aurais aimé voir les trucs, comment on vivait dans le château à l'époque, quoi. Ah. Ben, en fait, c'est un musée de tableaux, en fait.
4: Mais l'architecture, les lumières,
3: ouais, ça, c'est beau,
4: les
3: c'est
4: jardins.
3: Beau. Ben oui, mais une fois que t'es dedans, t'as eu le jardin, c'est super, hein, tu cueilles de fleurs.
4: Bah, ouais.
3: Mais à l'intérieur, j'aurais bien aimé voir, tu vois, une reconstitution. Une salle de banquet, un truc, toi.
2: Je suis un peu d'accord avec toi.
4: Ah ouais,
2: moi, mon souvenir quand j'avais vu, c'était tu marchais, tu te demandais, mais comment ils faisaient pour aller pisser?
3: Oui, c'est très grand.
4: Ouais,
2: c'était vraiment la question que je m'étais posée.
3: Gigantesque.
2: Puis les jardins, bon, franchement, il y a beaucoup de gravier, très peu de pelouse, pas facile pour faire du foot.
4: Mais oui. C'est horrible, ça me donne pas du tout envie de, d'aller
3: après,
4: visiter.
3: Après, c'est
4: là.
3: Beau, mais voilà, du coup, t'as une petite déception. Ça fait pas vraiment musée. Ça fait plutôt musée, ça fait pas vraiment château, je trouve.
2: Vous avez pas les endroits où vous avez dit je vais le visiter ou je vais aller le voir ou alors je vais aller dans cet endroit parce qu'on m'en a parlé et vous avez été déçu?
5: Ah si, mon gendarme.
2: Oui, vas-y.
5: Pardon, Lorenza, mais c'est le Manneken Pis.
4: Oh non, à Bruxelles.
5: Alors,
4: pas.
5: Pardon, mais.
2: Il
5: est minuscule. Je ne l'ai même pas vu, il y avait tellement de monde autour.
3: C'est
5: mais
3: petit,
5: je vous assure, c'est la taille d'un bras.
4: C'est pas la taille qui compte.
5: Oui,
4: franchement.
3: Ah, merci.
5: Ça, c'est quoi, quand ça nous arrange.
2: C'est le point commun que j'ai avec le Manneken Pis.
5: Ah non, hyper déçu. Déjà, je suis passée à côté, je l'ai même pas vu. Donc.
2: C'est tout petit, si vous voyez pas ce que c'est le Manneken Pis, c'est le truc de Bruxelles que tout le monde doit voir.
3: Ouais.
2: En fait, c'est une statue d'un enfant qui fait pipi.
3: C'est ça.
2: Et, donc, et ça fait une fontaine.
5: Oui.
3: C'est ça.
2: Et c'est vrai qu'on s'imagine un gros truc, et en fait, c'est minuscule. En fait, c'est un nain de jardin. Vous auriez dû appeler ça le nain de jardin qui pisse.
4: Bah non, mais c'est le petit. Eh ben, Manneken, c'est le petit garçon qui fait pipi. Donc ça justifie le nom, quoi.
5: Il est décevant.
4: Et puis il a fait pipi, il a éteint un incendie. C'est la légende qu'on raconte en Belgique.
2: Je connais pas ça. C'est quoi ça?
4: Bah, en fait, il fait pipi et la légende raconte que grâce à son pipi, il a éteint l'incendie à Bruxelles.
3: Ah d'accord, je savais pas ça.
5: Il est petit et il est mytho.
4: Mais arrête de chier sur ma culture.
2: Alors, excuse-moi, mais en déception de choses que t'attends de voir et qui est tout petit. Je suis désolé, mais la Joconde.
4: Ah oui,
3: ah oui, c'est
4: ah
3: minuscule.
4: Ça j'avoue.
3: Ah ouais, photo d'identité quoi.
2: C'est vrai que...
4: On peut pas accéder vraiment. Il y a trop de gens.
2: Enfin. Balade au Louvre, déjà faut la trouver la Joconde.
3: Oui.
2: C'est comme le château de Versailles, hein. Des pièces.
3: C'est ça.
4: Oui, je suis d'accord.
2: D'accord. Il y a lui, tu vois la statue la nana qui a perdu un bras là. Bon, d'accord. Et ensuite, la Joconde, c'est minuscule.
5: Ouais,
3: oui.
5: Ouais, puis on la connaît tellement sur partout les réseaux et tout que quand tu la vois, bon.
2: Elle est plus grosse sur mon écran d'ordinateur qu'en vrai. J'ai été déçu. Quel lieu? Quel endroit que vous avez visité peut-être cette année en vacances vous a au final déçu? On a Marina qui est avec nous. 0 870 42 48. Bonjour Marina.
6: Bonjour Manu, bonjour à toute l'équipe.
2: Sois la bienvenue parmi nous Marina. Qu'est-ce
6: Merci.
2: Que t'as visité et en fait ça t'a déçu?
6: Alors en fait avec mon copain donc on a fait un resto péruvien à un moment, voilà, on en faisait plein de louanges, etc. etc. C'était un gastro. Et on a eu 5 plats, mais alors avec des toutes petites quantités. Et à l'arrivée, on est ressorti complètement affamé du resto, avec une note complètement salée. C'était une catastrophe.
2: Mais en fait, les restos gastronomie, j'en ai fait aussi, où t'as une étoile, un truc comme ça. Alors là, par exemple, effectivement, là, tu t'habilles bien, sinon tu rentres pas.
5: Ouais. Donc,
6: oui, voilà, c'est ça. On s'attend à plein de trucs et au final, super déçu. On s'attendait toujours à avoir un plat. On dit, bon, ben là, c'est une petite entrée, une pré-entrée.
2: Elle est pas contente, Marina.
4: Je
2: parlais des fringues, moi, mais elle reste vraiment sur son truc, Marina, elle n'a pas apprécié du tout son repas.
5: C'est le principe d'un gastro, hein, les petites quantités, pardon, mais... Excusez-moi.
2: Alors, bien sûr. Non, mais alors, si vous avez déjà fait, effectivement, en fait, en général, tu prends le... C'est ce que t'as pris, Marina, t'as pris le menu dégustation.
6: Alors, on avait plusieurs choix, en fait.
2: Marina, je crois qu'il faut que tu écrives au service consommateur.
6: Je ne recommande plus, en tout cas.
2: On a compris, Marina. T'as, Marina, tu la mets témoin dans une émission, elle te fait les 25 minutes. Hein. On t'embrasse, Marina, on te souhaite une belle journée. Quel a été l'endroit que vous avez visité qui vous a déçu? Si vous en avez encore. Lorenza, vas-y.
4: Bah, Venise.
2: Quoi ?
4: Ah bah ouais, je vous jure, j'ai été déçue de fou. On m'a vendu ça comme la ville de l'amour, mais c'était horrible, ça pue. Il y a beaucoup trop de pigeons et de mouettes qui sont agressives en plus si tu manges un truc. Le resto, ils essaient de t'arnaquer sur l'addition. C'est galère pour faire pipi, personne veut te laisser faire pipi même si tu payes. Il y a trop de monde, j'ai pas aimé.
3: Il fait pipi dans l'eau, il y a de l'eau partout.
2: Hey, bah. Faut que tu partes en vacances avec
4: Marina.
2: Mais t'as les deux là.
7: C'est vraiment de la merde, mais t'as raison, c'est vraiment des cons. Hein. Et puis lui, tu l'as vu là, puis il pue de la gueule lui. Hein.
4: Wow. On serait trop copines.
2: On a Johan qui est là, ou Johan. Johan, bonjour.
8: Salut Manu, salut toute l'équipe.
2: Quel endroit t'as visité qui t'a déçu?
8: Alors, moi et ma femme, cet été, on a été visiter une grotte en Italie et on a été déçus parce qu'il a fallu descendre, bien sûr, 500 marches pour visiter la grotte, mais il a fallu les remonter.
5: Oui, c'est le principe.
2: Et oui, parce que sinon, tu meurs dans la grotte, mec.
8: C'est exactement ça.
4: C'est génial.
2: Et oui, effectivement.
8: C'est voilà, et puis en plus de ça, il fait 10 degrés en bas de la grotte, en pleine canicule quand on est remonté à 40 degrés, donc ça a fait vraiment bizarre quoi. Ouais. On était en PLS, moi et ma femme, en haut de la grotte, on n'en pouvait plus.
5: T'as raison.
2: Et ben, une belle publicité pour cette grotte.
8: Ouais, voilà.
2: Belle journée.
8: On avait prévu d'en visiter une deuxième, mais au final, on a laissé tomber, on s'est posé dans un camping et c'était bien.
2: Très bien, Joël. On te souhaite une belle journée, merci de nous avoir appelés.
8: Merci également, à bientôt.
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C'est Thibaut sur Énergie, peut-être que vous partez bosser ce matin ou vous êtes déjà au boulot là, si vous êtes préparateur de commande, si vous êtes conducteur de bus, chauffeur routier, chauffeur de taxi, on est là, on est ensemble. Attendez, on vous lâche pas nous hein. On est en direct, il est 5h, c'est le 4-6 Énergie, et j'ai que des stars pour vous, que des hits numéro 1. On va se faire Ed Sheeran ce matin, Bad Bunny et Teddy Swims maintenant. 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

0: Je fais la route avec vous ce matin, c'est Thibaut sur Allergie, j'espère que tout va bien.
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0: Et on y va pour votre météo pour démarrer cette journée, ce jeudi 3 septembre. Alors qu'est-ce que ça va donner la météo sur Allergie? C'est plutôt pas mal. Plutôt pas mal. Alors sauf si vous êtes du côté de Brest, du côté de Cherbourg, du côté de Rouen, ouais, sur la partie ouest, vous aurez pas mal de nuages. Et pour le reste de la France, ça va être plutôt grand soleil, hein, notamment si vous êtes à Marseille, vous serez très très bien là-bas à Tarbes. Tarbes aussi, grand soleil du côté de Strasbourg en Alsace, un ciel voilé, mais franchement ça passe. Ça passe, je vous le dis, sortez les lunettes de soleil, vous serez bien. Côté température, vous aurez 30 degrés cet après-midi si vous êtes à Bordeaux, 28 degrés du côté d'Auxerre, 25 à Reims, 27 si vous êtes à Bourg-Saint-Maurice, 28 à Nice, 31 à Ajaccio, et il fera 35 au max de la journée si vous êtes à Perpignan. Vous allez avoir pas mal chaud là-bas. Les hits numéro 1, je les ai tous pour vous sur Allergie, et ce banger de l'été, ah là là, il arrive. Le pilet mauvais Joe, et avant, c'est les meilleurs moments de Manu sur Allergie.
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2: Lorenza a une étude pour nous.
3: Ouais. J'ai vu une étude britannique.
2: Bosser, nous emballons pas longtemps.
3: Oui, non, ça va, je l'ai vu.
2: Elle était chez le coiffeur et il y avait une étude dans le magazine. Donc, ça va être une étude d'environ de 1994 qu'elle a trouvée dans un magazine.
3: Elle est grave récente et c'est une étude britannique qui dit que 78% des gens ont connu un trajet marquant dans leur vie.
2: Un trajet genre...
3: En voiture, en bateau, en train...
2: Parce qu'il s'est passé quelque chose dans le trajet.
3: Exactement, pour plein de raisons différentes. Par exemple, un déménagement, un premier taf, des vacances, une rupture, une rencontre amoureuse. Enfin, t'as plein de trucs, quoi. Et okay. si vous réfléchissez, je pense qu'on en a tous un.
2: Un trajet marquant dans nos vies. Un trajet. En avion, j'ai eu la peur de ma vie.
3: Oh. T'as failli mourir?
2: Je suis là, donc j'ai failli.
3: Oui.
2: Mais j'ai vraiment. En fait, t'as pas le temps d'avoir peur, mais on allait atterrir. Donc on arrive. Et d'un coup, il remet les gaz et il repart.
4: Ah, ça c'est horrible.
5: J'ai jamais vécu ça.
4: Aïe, aïe, aïe.
2: C'est l'ascenseur émotionnel offert par la compagnie aérienne.
4: Terrible.
2: Waouh. Et en fait, après, il t'explique, mec.
3: Il pouvait pas, ouais.
2: Mais très cool. S'ils sont toujours très détendus, les commandants. On a eu un petit problème parce qu'il y avait un peu de vent à l'arrivée, donc ce que je vais faire, c'est que je vais refaire une approche. Excusez-moi, je me suis chié dessus. Voilà un trajet en transport qui m'a marqué. Moi, je sais pas si vous en avez d'autres.
4: Moi, forcément, le trajet en voiture pour aller à la maternité, le jour où j'ai accouché.
5: Ah bah oui.
4: Mais alors, ce qui est fou, c'est que c'est pas mon mec qui conduisait. Il était pas là. Il était au boulot à 2 heures de Paris. Ouais, j'ai demandé à une pote de m'amener et elle essayait de me détendre. Ça marchait pas du tout. Hein. J'avais des contractions. Elle me disait, oh, ça va, abuse pas.
3: Mais elle est malade. Ah, ouais.
4: Elle me disait, on va être bien toutes les deux pour cet accouchement. Genre, c'est elle qui va m'assister. J'ai dit, mais je veux pas. Mais ça m'a beaucoup marqué.
2: Ah, le trajet pour aller.
4: Forcément, ouais. 8 mars, je me rappellerai toute ma vie.
2: Et tu te rappelles le trajet quand tu rentres chez toi aussi, où tu te dis, ok, maintenant, c'est moi qui dois gérer ce bébé, j'ai aucune infirmière à côté de moi, je ne sais pas comment faire.
4: Oh, l'angoisse de ville, ouais.
2: Vraiment, le trajet retour, pour moi, il était vraiment flippant.
5: Oh, mon Dieu.
2: C'est le côté, ok, c'est une nouvelle vie, là.
3: Oui.
2: C'est une nouvelle vie, et tu essaies de te rappeler ce qu'elles t'ont dit. Mmh. Tu sais, mais on te dit tellement, on te donne tellement d'informations aussi, il pleure ici, il fait ça, si machin, et tu fais... Putain, comment on va se... Et tu leur dis aux infirmières, comment je vais me débrouiller? Elles te disent, vous saurez. C'est faux. C'est un bon sujet, Kat. Ouais. Quel a été un trajet marquant dans votre vie? Mais t'as pas dit, toi, Lorenza?
3: Moi, j'ai fait l'Australie en van en 2015.
2: Oui.
3: Et dans un village perdu qui s'appelle quand même Bundaberg, j'ai eu un accident avec un camion qui a arraché toute ma portière. Et on a été remorqué dans un garage tout près. Et là, j'ai rencontré Bob, le proprio, chapeau de paille, blé dans la bouche, truc vraiment le cliché, qui est arrivé avec 2 coronas, à boire avec modération. J'avais l'impression d'être dans Fast and Furious. Et en fait, j'ai dormi une semaine dans ce garage, et j'ai rencontré tous les garagistes et tout. Et j'ai retapé moi-même ma portière van, avec les garagistes et tout. Donc c'était fou, quoi.
2: Ça devait être génial à vivre. Mais faut pas en faire une série Netflix. Mais c'est un beau truc.
3: Non, mais c'était fou.
2: Morgane est là, bonjour Morgane.
6: Salut Manu, salut l'équipe.
2: Bienvenue sur Énergie, Morgane. Quel a été ton trajet marquant, ton histoire, le trajet marquant en transport?
6: Alors moi j'ai pris le train direction Chalon sur Saône. Et en fait je me suis endormi, j'ai complètement raté mon arrêt. Et je me suis réveillé une heure plus tard dans une gare à Dole. Et du coup là c'était 23h30 et du coup plus moyen de rentrer chez moi, plus de train, plus rien, il était noir, c'était l'hiver.
2: Oh merde.
6: Et du coup j'ai dû appeler mes parents pour qu'ils viennent me chercher,

0: L'enfer. Donc là, je conduis trop fière de moi pour la première fois. Je vous jure, c'est vrai, je fais un rétro. Dans l'allée de mes parents, je tape la boîte aux lettres.
1: Oh merde.
0: Ah, là, je me suis dit, c'est pas pour moi.
2: Je vais te dire un truc, mon premier trajet en voiture, mais j'avais raconté l'histoire. Vous connaissez D-Fool sur Skyrock?
3: Oui.
0: Ah oui,
3: bah,
0: oui.
2: Et ben, on a bossé ensemble il y a très très longtemps. À l'époque, c'était sur Fun Radio. Et moi, j'étais assistant, je commençais comme ça. Je passe mon permis, j'ai mon permis. Et on dit on va faire un McDo. Je dis je vais le chercher, j'ai mon permis, je vais prendre une voiture.
0: Trop fier.
2: Et il me file les clés de sa bagnole.
3: Ouais.
2: Je prends sa bagnole, non. Je vais chercher le McDo, je reviens non. Et là je dois me garer. Et je dois faire un créneau. Et donc pour la première fois de ma vie, je me retrouve avec le stress des gens derrière qui attendent. Et je dois faire mon créneau.
3: Et en plus c'est pas ta caisse.
2: Non, c'est pas ma voiture. Je panique.
0: Oh non.
2: Je fais mon créneau en marche arrière, mais je vais beaucoup trop vite, bim, je tape la voiture.
1: Aïe, aïe, aïe.
3: Merde.
0: Il l'a pris comment?
2: Il l'a pris plutôt cool.
0: Ah sympa.
2: Ouais,
0: ah,
2: c'était plutôt détente et j'ai mis un mot sur la voiture derrière quoi en disant.
0: Je te vois trop arriver avec ton petit McDo. Bon les gars.
2: Alors j'ai une bonne et une mauvaise nouvelle.
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0: C'est Thibaut sur Allergie. Alors, je vous le dis, pour moi, je suis encore en été. Là, j'ai que des hits de l'été pour vous. Là, UGEL, le DJ marseillais, je vais le passer dans 3 minutes. Et avant sur Allergie, et bah, c'est l'info du jour, comme d'hab. L'info du jour en ce jeudi 3 septembre, et bah, je vais vous parler de la Starac. La Starac est de retour bientôt, hein, c'est le 10 octobre là, sur TF1. Et vous savez, à chaque fois, il y a un hymne qui est chanté par les élèves. Et là, ça va être un hit de Céline Dion, la Queen en plus, là, qui est de retour dans quelques jours à Paris pour ses concerts. Mais on sait pas quel titre encore ils vont chanter. Je vous tiens au courant, j'ai mené ma petite enquête là. 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

0: Manu est de retour avec vous là sur LRG à partir de 5h55 comme tous les jours. Manu 6h-10h avec les Ouin-Ouin, avec une nouvelle équipe évidemment, avec Jeff qui nous a rejoint, avec Marion aussi, puis avec Lorenza qui est toujours là. 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Vous êtes au taf, vous décrochez, je veux rien savoir. Salaire au 7-10-12 pendant que je vous passe bah, les meilleurs moments de Manu, c'est maintenant. Les meilleurs moments de Manu sur LRJ, puis derrière j'ai pour vous Diziz et Théodora pour les hits.
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2: On peut faire un petit tour du studio, mais alors j'aimerais qu'on démarre ce tour du studio par Marion.
3: Bah c'est obligé.
2: Parce qu'on est dans les breaking news. Rappel quand même de toute l'histoire.
3: Oui.
2: Dès la semaine dernière, Marion nous annonce qu'elle a un problème depuis quelques jours. Lorsqu'elle se couche le soir, elle entend dans les murs de sa chambre. Et un peu partout dans la maison.
3: Exactement.
2: Une bête se déplace dans ses murs. Elle se demande que c'est. On fait plusieurs suppositions. Souris, rat,
3: loir,
2: fouine.
3: Oui.
2: Bref, un animal qui peut t'emmerder toute la nuit. Résultat, elle appelle un expert. L'expert arrive. Il lui prend 400 euros.
3: Exactement. Non, ouais.
2: Pas 400 euros, mais bon. Pour une analyse fine et précise, il est sûr de son coup.
3: Ouais.
2: Il lui dit, c'est très simple, les bruits que vous entendez, avec ce qui se passe, c'est clair, c'est un rat. Mm-hmm. Je vais piéger. Mm-hmm. Il met des pièges pour piéger le rat. Les jours se passent. Premier jour, plus de bruit.
3: Oui, ça va mieux, elle n'a plus rien.
4: J'y ai cru, hein.
3: Elle dormait mieux.
2: Elle se dit, le rat est parti.
3: Ouais.
2: Deux jours après.
5: Le retour.
2: Et elle sait ce qui se cache maintenant derrière les murs de sa chambre. Explique-nous, Marion.
3: Est-ce que vous savez comment je sais ce qui se cache derrière les murs de ma chambre?
2: Bah non.
3: Eh bien parce que je l'ai vu dans la maison.
2: Oh,
3: hier soir. Et c'est une souris.
2: Oh.
3: Alors c'est un enfer. Mon mec il vient me voir, il me dit j'ai une bonne et une mauvaise nouvelle. La mauvaise nouvelle, c'est que c'est une souris, elle est dans la maison. Et je dis, c'est quoi la bonne? Elle est très mignonne. Je dis, ah non, mais là, c'est pas possible. Parce que du coup, j'imagine, bah, comme tu me l'as dit, hein, Manu, que ça va proliférer, qu'il y en a d'autres.
2: Si elle est pas seule, c'est terminé.
5: Oui.
3: En plus, dans la cuisine, je me dis, mais elle guette mes placards, quoi.
2: C'est régalée.
3: Ça m'a tendu. Donc, à 22h, j'étais sur ChatGPT en train de lui demander comment attraper une souris sans piège, parce que j'ai pas de piège chez moi.
2: D'accord.
3: Et elle est partie sous le canapé, en plus. Du coup, on a fait en pleine nuit un piège fait maison, sous les conseils de chat.
2: T'as dit quoi?
3: Le piège du saut. Donc tu mets un saut, tu fais une rampe pour qu'elle puisse monter, donc avec un balai, n'importe.
2: Mais t'as cru qu'elle faisait les Jeux Olympiques, la souris?
3: Mais je te jure que ça marche bien. Ouais. Tu mets du beurre de cacahuète, du fromage dans le saut, et une fois qu'elle est dedans, elle peut plus remonter. Et en plus, ça la tue pas, après tu peux la libérer.
2: Mais elle va sauter dans le seau pour aller prendre le
3: beurre
2: de cacahuète.
6: Et que c'est attiré par la bouffe.
3: Je lui ai mis une petite rampe en fait, où elle peut venir, sauf qu'après elle pourra pas sortir du seau une fois qu'elle est dedans.
2: Ah, et tu peux la libérer ailleurs.
3: Voilà, donc on a fait ça cette nuit, là il est 7h48, je vais bientôt savoir si ça a marché ou pas, parce qu'évidemment moi, à 4h du mat, j'ai pas eu le courage d'aller voir dans le seau, hein, je vous le dis. Je laisse ça à mon mec ou à mon fils, s'il veut. La découverte, donc je vous dirai.
6: Attends, mais j'ai hâte de savoir.
5: Mais grave.
6: Mais j'ai limite envie de l'adopter, moi.
2: Tu sais ce qui peut se passer? La souris dans le seau, tu vas la libérer. Plus de bruit pendant deux jours. Et le troisième.
5: Ouais, on va venir.
3: Et oui, parce qu'elle connaît la route.
6: Avec ses potos.
2: Bien sûr. Ouais. Et puis elle appellera des potes ici, bien sûr.
6: Et puis toute sa famille. Hein,
2: bah oui. elle dira à ses potos, vous ne direz jamais, j'ai une attraction de dingue.
5: Avec de la bise,
2: c'est gratuit. C'est comme Space Mountain. Tu montes, tu tombes, on te remet un peu plus loin et tu reviens et c'est sans arrêt. Et en plus, on tue de la bouffe gratos.
6: Mais là, tu vas vivre chez elle. Hein.
3: Arrêtez. Vraiment, ça m'angoisse, ça me court partout sur le corps. Je sais que c'est mignon, hein, mais je peux pas cohabiter avec ça.
2: C'est qu'en plus, une petite souris, c'est trop mignon.
6: C'est trop mignon.
3: Je sais, je l'entends, mais je peux pas. C'est chez moi, les gars, imaginez.
2: C'est chez toi. Pour elle, c'est chez elle. Hein.
3: Oui, bah paye pas le loyer.
2: Ouais. Ça se trouve, bah, en ce moment, elle est chez Radio Souris. Elle dit, putain, vous devinerez jamais. Chez moi, il y a une meuf, elle m'a bousillé le décor en foutant un seau et un manche à balai de naze.
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0: Vos hits préférés, vos stars préférées sont toutes sur NRJ. On va se faire un gros gros banger de Imagine Dragons. En même temps, ils en ont fait tellement eux. Imagine Dragons, Offenbach aussi dans une minute. Et juste avant...
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0: Allez, c'est parti pour votre horoscope sur NRJ. C'est jeudi, c'est le 3 septembre. Et je commence avec vous les béliers. Alors clairement, si vous êtes célibataire les béliers, vous allez avoir la cote. Hein. C'est-à-dire que vous serez séductrice, séducteur. Voilà, vous allez avoir pas mal de crush, de dates dans les prochains jours. Les taureaux, côté travail, attention à ne pas trop en faire. Les gémeaux, vous avez envie de dire ce que vous ressentez vraiment à votre chérie. Donc il va falloir communiquer là-dessus. Les cancers, tout roule pour vous si vous êtes célibataire. Franchement, ça vous va très très bien. Il n'y a pas de problème là-dessus. Les lions, côté travail, vous assurez et votre forme est franchement au top. Les vierges, vous allez passer une bonne journée plutôt chill avec des bons échanges, que ce soit avec vos potes ou même avec vos collègues. Les balances, il y a une rencontre qui pourrait vous faire craquer si vous êtes célibataire. Eh, c'est bon ça. Les scorpions, prenez votre temps pour vous décider au travail. Les sagittaires, profitez un petit peu de la légèreté là côté cœur. Si vous êtes célibataire, profitez un petit peu de ça. Voilà, arrêtez de vouloir absolument être en couple directement. Hein. Prenez votre temps. Les capricornes, il y a une surprise qui pourrait bien un petit peu chambouler votre quotidien hein, si vous êtes en couple. Les verseaux, profitez-en bien aujourd'hui si vous êtes célibataire et au taf. Pensez à lâcher un petit peu ce que vous gardez pour vous. Et enfin, pour finir, les poissons, si vous êtes célibataire, vous allez avoir un date plutôt intéressant, j'ai l'impression. Ça pourrait peut-être d'ailleurs... Vous changez un peu les idées et pourquoi pas vous dire « Tiens, j'aimerais bien me mettre en couple ». À voir en tout cas. Je vous mets comme d'hab l'intégralité de votre horoscope, signe par signe, en podcast direct sur la

0: 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Manu est là, avant ça, je vous passe les meilleurs moments de l'émission, les meilleurs moments de l'émission d'hier, et puis pour les hits, j'ai pour vous Mauvais Joe sur Allergie.
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2: On fait un petit tour du studio.
3: Oui.
2: Allez, si vous avez envie de partager quelque chose avec nous ce matin, Marion, à part la souris, d'autres infos.
4: Oui, j'ai un petit plaisir inexplicable. Je ne sais pas si vous allez partager ça avec moi, mais vous savez, détacher deux yaourts qui sont attachés ensemble. Ah, le petit bruit du clac.
2: Le clac. Ah oui.
5: Oui, c'est vrai.
4: Écoute-moi bien. Je peux faire ça à longueur de journée.
2: Ah bah, va bosser dans le yaourt. Mais. Alors, c'est effectivement très satisfaisant quand tu fais clac et que ça ouvre. En revanche, c'est extrêmement frustrant quand tu te dis que ça va faire clac et qu'en fait, il reste à lui accroché.
5: Ouais, ça plie seulement. C'est horrible. Et que tu dois tirer et que ça fait même pas de bruit.
2: Exactement. Tu tires, donc tu tournes les deux yaourts comme ça et parfois, tu tournes et ça arrache
5: l'opercule
2: du yaourt que tu voulais pas prendre.
4: Ah, là, t'as Ah, je suis rassurée, vous êtes comme moi alors.
5: Ah, oui, oui.
2: Non, je vois pas pourquoi tu me dis ça. Mais c'est les petits plaisirs très simples de la vie, ça.
4: Ouais. J'adore.
2: Le clac-clac comme ça qui s'ouvre. Je sais pas si vous en avez d'autres, mais des petits plaisirs comme ça. Mais ça coûte pas d'argent.
3: C'est vrai.
5: Ah, non, c'est vrai, c'est gratuit.
2: Bien sûr.
3: Bah, moi, encore dans la cuisine, le matin, j'adore quand mes tartines sautent du grille-pain, les attraper au vol.
4: Ah, c'est mignon.
3: Tu vois, c'est clac, tu l'attrapes, paf, de l'assiette.
2: Alors le truc c'est que à chaque fois je suis pas là quand ça
3: se
2: finit.
3: Oui, voilà.
2: En revanche, j'aime bien les refaire sauter. Je le remets d'un coup et je le refais sauter manuellement. Et pour les récupérer sans toucher le grille-pain.
3: Exactement.
2: Oh, c'est génial.
3: Ça,
2: c'est
3: bon,
4: vous avez le temps le matin, vous.
2: Excuse-moi. On s'entraîne pour les Jeux Olympiques de la cuisine. Donc laisse-toi tranquille, si t'aimes pas le sport, n'en dégoûte pas les autres. Petit plaisir simple de la vie, Lorenza.
5: C'est quand je tombe sur 11h11, sur l'heure.
4: Ah oui.
2: Ah, tu fais partie de ces gens-là.
5: Bah oui.
3: Et tu touches ton nez.
5: Et là, je touche mon nez, je fais un vœu.
2: Ah là là.
5: Et je le rappelle à mon entourage aussi.
2: Oui, je sais ça, souvent message, j'entends 11h11.
5: Oui. Oui, c'est tout à fait ça.
2: Est-ce qu'il y a un vœu déjà qui a marché de 11h11?
5: En vrai, ouais.
4: Ah bon?
5: Oui.
2: C'était quoi? T'avais fait quoi?
5: Enfin, ça fait un peu. Mais que je reste ici, quoi.
2: Ah,
5: j'ai énergie, ouais, dans l'émission.
2: Ah, t'as pas eu la provocation? Parce que apparemment il était 11h12. Qu'est-ce que vous avez comme petit plaisir simple comme ça? Il y a Céline qui est au téléphone. Bonjour Céline.
6: Salut Manu, salut l'équipe. Alors moi aussi je suis comme toi là, le cutter avec le scotch, c'est pas mal aussi, mais j'en ai d'autres. J'en ai plein.
2: Régale-nous.
6: Ben, en vrai, moi, mon plaisir, c'est très simple, c'est quand je tombe sur un chiffre rond à la pompe à essence. C'est le kiff ultime.
2: Bien sûr, évidemment. Et le kiff ultime, c'est le double.
3: Oui, c'est ça. Le litre et le prix.
2: Ah oui. Quand t'arrives à faire un rond sur l'essence et le prix,
4: C'est dur à faire, ça.
2: Honnêtement, ça arrive une fois dans sa vie.
4: Faut prendre la photo.
6: Je pense que ça arrivera plus jamais, ouais, c'est clair.
2: Non, tu prends pas la photo, tu prends la pompe à essence. Excusez-moi, je la ramène chez moi, c'est dingue. Merci beaucoup, Céline, de nous avoir appelé. Qu'est-ce que vous avez comme petit plaisir comme ça, encore un peu, Jeff?
3: Ah, quand tu roules pile à la bonne vitesse et que t'as tous les feux verts de ton boulot chez toi.
4: C'est trop bien.
3: Et ce matin, ça m'arrivait. En venant. Ouais.
2: Et ce que tu comprends pas, c'est que le lendemain, tu passes à la même heure. Putain, tu prends les rouges.
3: C'est vrai.
2: Ah mais c'est un vrai truc.
3: Ouais, souvent ça donne le ton de la journée en plus. Quand tu commences comme ça, que t'as tous les verts, tu vas avoir une bonne journée.
2: Et en général, quand t'as les rouges, c'est que t'es déjà en retard.
3: Oui, c'est vrai.
5: Toujours.
2: Et le même jour, tu vas avoir le camion qui double un autre camion. Pourquoi il fait ça? Qu'est-ce que vous avez comme petit plaisir dans la vie, Lorenza?
5: Quand j'arrive à faire le même trait de liner sur les yeux.
2: Pareil.
5: Bonheur.
4: C'est dur à faire ça.
2: Ouais.
4: Ah, toi aussi.
2: Ah, le trait d'eyeliner quand j'y arrive pas, ça m'énerve.
5: Non, mais c'est surtout d'avoir les deux mêmes des deux côtés. C'est chaud.
2: Ah, ouais, ça c'est vraiment hyper.
5: Ah, ben là, t'es comme une ouf.
2: Ouais, faut juste m'expliquer ce que c'est que l'eyeliner et après je suis complètement d'accord avec toi. L'eyeliner, c'est pas le truc que vous mettez, vous êtes obligé d'ouvrir la bouche pour le mettre?
4: Non, c'est le mascara.
2: Ça, c'est le mascara, pardon, excusez-moi.
4: C'est le petit trait en dessous, regarde, j'en ai autour des yeux, les petits traits qui. Les yeux de chat un petit peu, tu sais.
5: Oui.
2: J'aurais dit panda.
5: Ah. C'est sympa.
2: Ah merci. Damien est là avec nous, bonjour Damien.
7: Salut Manu, salut toute l'équipe.
2: Qu'est-ce que t'as comme petit plaisir toi aussi dans la vie?
7: Alors moi mon petit plaisir c'est quand j'arrive à éplucher une clémentine d'un seul coup.
3: Oh. Ah oui.
2: Et est-ce que tu fais la bougie?
7: La bougie non.
2: Vous avez jamais fait ça?
5: Ah bah non. Oui.
2: Vous épluchez une clémentine d'un bout et ensuite tu mets un peu d'huile à l'intérieur de la peau sur le petit truc, le petit zizi là qui sort.
3: Ouais.
2: Et t'allumes et ça fait bougie.
5: Ça fait une
3: mais non.
5: Si.
2: Vous avez jamais fait ça?
3: Jamais de la vie.
5: Ah, non, c'est trop, ouais, moi je l'ai fait, c'est trop génial.
2: Bah voilà.
3: Oh, c'est cool.
2: Oui. Bah ouais. Vous avez fait de bouger aussi avec le Babybel?
5: Non, ah, si. Mais c'est pas vrai.
2: Mais excusez-moi,
3: non, mais je les mange les Babybel moi.
5: Mais non, mais c'est avec le truc rouge.
2: Le rouge. Tu prends quand t'as des Babybel, tu demandes à tout le monde donnez-moi votre truc rouge. Oui. Tu prends, t'en fais une boule.
3: Oui.
2: Ensuite, tu prends un bout de sopalin ou un mouchoir qui fait une mèche. Tu la mets dedans, t'allumes la mèche et en fait,
5: ça fait une bougie.
2: C'est de la cire ouais. Le Babybel et donc mais du coup, non. Ça te fait une bougie.
5: Si. Waouh. Et c'est trop cool à faire. En plus, t'es hyper fier de toi quand tu l'as dans la main.
4: Trop envie de faire un déjeuner de famille avec vous.
3: On va pas s'ennuyer.
5: On va bien s'amuser. Hein.
2: Alors, attention, il faut un adulte toujours parce que ça
5: oui.
2: Peut être dangereux.
5: Ah, bien sûr. Oui,
2: le but n'est pas de mettre le feu. Le but est de faire des jolies bougies. Voilà. Damien, tu nous as fait rêver.
7: Eh ben, merci.
2: Eh ben, merci à toi de nous avoir appelé. On souhaite une belle journée. Et Céline, raccroche pas non plus. Je vous offrirai à tous les deux le mug Manu sur Énergie.
7: Ah, ok, merci. Merci beaucoup.
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0: Mais c'est qu'on est de retour, les amis.
1: Mais oui. C'est jeudi aujourd'hui. J'allais dire j'aime le jeudi, mais j'ai dit déjà hier que j'aimais le mercredi. Ouais. Mais c'est vrai que j'aime le jeudi parce que bah c'est le jour
2: de vendredi.
1: Quoi. C'est ce que appelle Lorenza le jeu de redi.
2: Ah, pas mal.
3: Ça me met en joie.
1: Fais-toi plaisir. Cette journée, on la démarre ensemble, comme chaque matin. On est avec vous, Lorenza, la créatrice du jeu de redi est là. Marion est là aussi évidemment. Salut. Jeff est là aussi.
4: Bonjour.
1: Vous êtes avec nous. On va vous prendre au téléphone pour démarrer l'émission dans 5 minutes. Vous nous appelez au 0 870 42 48. Mais avant ça, évidemment, comme chaque jour, 5h55, c'est le moment du club du 555. Tous les jours, on s'écoute un titre qui va nous lancer la journée. Ça peut être une nouveauté, un titre que j'ai envie de vous faire découvrir, ça peut être un vieux titre. Et ben là, c'est, si je dis pas de conneries, le premier titre d'Avamax. Vous vous rappelez ?
2: Oh !
4: Ça remonte là.
2: Oui.
1: Ça remonte. Ouh. Premier hit d'Avamax.
2: Psycho.
1: Ah, Psycho quoi ? Ça que rien parce que c'est, en fait c'est Sweet But Psycho.
2: Ah voilà.
1: C'est un petit piège.
2: Tu m'as vu, Manu. Oh,
1: je sens que ce matin on va vraiment se faire chier. Pardon. Avamax, Sweet But Psycho pour lancer cette journée. Ça me fait plaisir de se le réécouter. Soyez

0: 4 heures les amis, c'est parti pour 4 heures de radio plus ou moins contrôlée, approximative. Avec qui vous passez 4 heures la journée? Avec personne.
1: Eh oui.
0: Alors, eh ben nous si, on est là avec vous jusqu'à 10h. On va s'écouter Shakira pour démarrer, aussi Adèle Castillon. On va vous offrir du cash tout à l'heure, on va jouer au Club des Génies. Si vous avez envie de nous rejoindre, vous pouvez nous appeler. Si vous voulez être notre premier appel du jour, c'est juste après les infos. Vous nous appelez au 0870 42 48. Tout de suite les infos.
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3: Salut Manu, bonjour à tous. La France coupée en deux aujourd'hui dans le nord-ouest des Ardennes à la Vendée. On a de la grisaille et quelques gouttes possibles. Ailleurs, le soleil brille largement. Le temps sera à peu près le même demain avec les températures qui remontent. Ce jeudi, on a des minimes entre 10 et 17 degrés jusqu'à 22 autour de la Méditerranée. Cet après-midi, 22 à Brest, 26 à Verdun, 28 pour Le Mans, 31 à Vichy, 37 degrés à Béziers. La chaleur est donc de retour. Le thermomètre pourrait flirter avec ou dépasser les 40 degrés dans le sud de la France entre demain et dimanche avec de nouveaux records clé. On a déjà relevé hier 36,4 dans l'Hérault à Pézna. C'est inédit pour un mois de septembre. Les images des feux de l'été sont encore dans toutes les têtes. Certains ont été allumés par un simple mégot de cigarette abandonné dans la nature. Une proposition de loi veut davantage punir les fumeurs indélicats. Pour l'instant, les contrevenants risquent une amende de 135 euros. Le nouveau texte prévoit une peine d'un an d'emprisonnement et 15 000 euros d'amende. Une nouvelle cyberattaque visant un site gouvernemental. Conséquence, plusieurs pages internet liées au ministère de la Transition écologique étaient inaccessibles. Hier, la justice a été saisie. Toujours plus cher, la rentrée pour les étudiants cette année, elle leur coûte plus de 3 200 euros. Selon le calcul de la FACH, c'est un quart de plus qu'il y a 6 ans. Et pour le syndicat, cela augmente la précarité chez les élèves du supérieur, obligés de travailler davantage à côté pour financer leurs études ou de renoncer à des dépenses essentielles comme l'alimentation ou de repousser des soins. Un premier Français qualifié pour le troisième tour de l'US Open, c'est Arthur Rinderknecht hier. Aujourd'hui, pour le troisième tour, on a le deuxième tour, on a 5 tennisman français sur les cours, dont Quentin Alis la nuit prochaine face au numéro 2 mondial Zverev. En foot, le PSG continue sa route en Ligue des Champions féminines. Les Parisiennes accèdent à la phase de Ligue après leur victoire 5-1 sur l'Eintracht Francfort en barrage retour hier. C'est parti pour le Goncourt des lycéens 2026. 16 romans sont en lice, confiés à des élèves de 56 établissements du pays. Le lauréat sera connu le 26 novembre. En attendant, si vous voulez aussi dévorer les bouquins sélectionnés, la liste est dispo sur le site internet du ministère de l'Éducation. La série sera lancée à Noël. La plateforme HBO Max a dévoilé hier un nouveau teaser officiel pour Harry Potter à l'école des sorciers. Angèle de retour sur scène, pas question de rater ça. Des préventes ont lieu à partir de 10h. Ce matin, la billetterie générale, elle ouvre samedi pour son concert du 3 mars à Reims, pour ses 3 Accor Arena de Paris du 8 au 10 mars, puis à l'automne 2027 à Strasbourg, Lille, Amnéville, Nantes, Montpellier, Toulouse, Bordeaux ou Lyon. Très bon réveil, bon jeudi. Manu sur Énergie, c'est parti.

0: parti pour une nouvelle émission. On est jeudi aujourd'hui, c'est le 3 juin 2026. Tout le monde est content, tout le monde est heureux.
1: Oui.
0: Alors que soit ouvert ce jeudi 3 juin 2026 avec vous évidemment. Comme chaque matin, vous nous appelez 0870 40 42 48 si vous avez envie d'être notre premier appel du jour. C'est dans quelques secondes. On va s'écouter Shakira, il y aura aussi Adèle Castillon. On est bien. Et pour démarrer cette journée, un classement les amis.
2: Ah.
0: Un classement que Lorenza va nous apporter.
1: Ah, ouais.
0: Elle est arrivée ce matin, telle une fleur dans le studio en disant « Franchement, pour démarrer l'émission, je pense que j'ai un bon classement à vous proposer. »
1: J'ai
0: regardé en face.
1: Oui.
0: Je lui ai dit « T'es sûr ?» Elle m'a dit « Oui. » Je lui ai dit «
1: Pas sûr. »
0: On fera pas. Je lui ai dit «
1: Il est bien, il est bien, franchement. »
0: Allez, vas-y. C'est un classement de quoi ?
1: C'est le classement des hobbies que les femmes trouvent le plus attirant chez les hommes.
2: Ah, intéressant.
3: Ah oui, c'est bien ça.
1: Ah, donc voilà, ça vous concerne.
0: Genre la poterie, là, comme dans le film
1: Ghost. Ghost, tout à fait. Alors, en cinquième position, on a le travail du bois.
0: Ah, fabriquer des meubles en bois.
1: Oui, mais les menuisiers,
0: râper comme ça,
1: voilà.
0: Les trucs. Ouais. Ça,
1: exactement.
0: Ça, vous trouvez ça sexy?
3: Bah oui.
0: Je trouve que juste c'est un nid à écharpe, mais.
1: Oui. Oui, bon, après, s'il a plein d'écharpes partout, c'est moins sexy, mais c'est.
0: Ça s'appelle un hérisson après, le mec. Effectivement. Qu'est-ce qu'il y a d'autre?
1: Ça, Jeff va être content. La cuisine.
2: Ah oui.
3: Ah, ça, c'est très sexy.
2: Ah, le petit tablier, tout ça, ouais, bien sûr.
3: Non, pas le tablier.
2: Ah, pardon.
3: Le fait de savoir cuisiner, quoi.
0: Ah ouais.
1: Ah ouais.
0: Quand on arrive, genre, avec l'assiette fumante, avec le bon plat, ça, vous trouvez ça sexy?
3: Ah, ça, c'est un piège à meuf. Vraiment.
1: Ah ouais.
0: Ah oui.
3: Ah vraiment, franchement, le niveau en cuisine, mieux que l'humour, je pense.
2: Ça dépend ce que tu sers, parce que moi quand j'arrive avec mon cassoulet, c'est moins sexy quand même.
3: Ça dépend, effectivement.
0: Et en plus t'as pas l'humour.
1: En troisième position, on a joué d'un instrument.
3: Aïe aïe aïe.
1: Bah vous êtes dedans hein,
0: bah oui,
1: les gars.
0: Moi je joue un peu de guitare.
1: Ah bah ça c'est un piège à meuf hein.
0: Jeff il fait de la batterie.
1: Ouais. Ah
3: ouais, c'est
1: bien.
0: C'est vrai.
2: Quand t'es transpirant tout ça, ouais, j'aime bien.
0: C'est quoi les musiciens que vous aimez le plus? Regardez le truc le plus sexy. Guitare, ça marche.
1: Bah guitare.
3: Ouais, piano aussi, parce que c'est souvent les mecs intelligents qui font du piano. C'est comme ça. Si, je te jure.
1: J'adore.
3: Quand la culture de la musique et tout, qui font du classique, moi j'aime bien le piano, ouais.
0: Ah d'accord.
1: Ah, moi on m'avait eu à la guitare. Hein.
0: Ah ouais?
1: Ah ouais, on m'avait regardé droit dans les yeux sur une plage avec la guitare et un anglais, Andrew. J'étais tombée dans les loves, mais direct quoi.
0: Andrew.
1: Ah ouais.
0: Et bien ce matin, ce Andrew, on l'a retrouvé. Non. Qu'est-ce qu'il y a encore dans les hobbies sexy des hommes pour vous?
1: En deuxième place, on a parlé plusieurs langues.
2: Oh my god!
1: Et ça, c'est vrai que.
0: Guten Tag!
3: Ouais, ça dépend de la langue.
1: Ouais, ouais.
0: Pardon.
1: Pas celle-là en tout cas.
0: Bah alors le numéro 1?
1: Eh ben, c'est lire. Et je crois que vous le disiez pas beaucoup, les gars, non?
2: Non, ouais, non.
1: Enfin, ah, c'est étonnant. Ah ouais.
0: Est-ce que acheter le livre déjà, c'est sexy?
1: Non.
0: Ah merde, voilà. Parce que j'achète tous les ans.
1: Mais limite, fais semblant de le lire. Tu vois, tu l'ouvres et tu fais semblant d'être un peu songeur quand tu lis. Tu vois.
0: Parfois, je fais ça.
1: Ah,
0: je mets un marque-page au milieu du bouquin. Quel est le hobby ou l'activité que vous trouvez sexy chez les autres? C'est pas mal ça comme sujet. Et ça marche aussi avec les filles, hein.
2: Oui,
1: bien sûr.
0: C'est ce que vous allez faire. Appelez-nous 0870 42 48. Comme Nicolas. Nicolas qui est notre premier appel du jour. Bonjour Nicolas.
4: Bonjour Manu, bonjour l'équipe.
0: Bienvenue sur NRJ. Nicolas, tu nous appelles d'où?
4: J'appelle de Reims.
0: Reims. Ah mais
2: Belleville.
0: Non, j'allais dire que
1: Champagne.
0: J'avais...
1: Champagne.
0: Voilà, merci.
2: Merci.
0: Effectivement. Non, j'allais dire que j'étais passé là-bas, mais non. Je confonds avec Metz, pardon.
1: Ah oui,
2: c'est pas très loin.
0: C'est pas voilà, Metz, Reims, c'est pas.
2: Heure,
0: au bout d'un moment, elles vont s'agrandir tellement que ça va faire qu'une seule ville.
2: Bien
0: voilà.
2: Sûr que oui.
0: Évidemment, bien sûr. Et qu'est-ce que tu fais là-bas?
4: Bah là, je suis en train de me préparer pour aller au boulot et en fait, je travaille justement dans le Champagne. Je travaille dans les vignes.
2: Wow.
1: Ah.
3: Métier utile.
2: Ouais.
3: Merci d'être là.
0: Métier utile. C'est vrai qu'il y a deux métiers utiles. Chirurgien du cerveau et vigneron. Bien sûr, on rappelle que c'est à consommer avec modération.
1: Oui.
0: La chirurgie du cerveau. Et l'alcool aussi.

0: Je m'en lasse pas de ce titre. Est-ce que tu t'en souviens? Alain Castillon avec Été avec toi, c'est dans 3 minutes. Et tout de suite, tout le monde se focus. S'il vous plaît. L'heure est grave. L'heure est au sondage du matin. Tout le monde est concentré, c'est parti. 4% des couples mariés se sont rencontrés pour la première fois à cet endroit. Qui peut paraître bizarre. 4% c'est pas beaucoup. Jeff.
1: Sur les réseaux?
0: C'est pas sur les réseaux, non.
2: À la fête foraine?
0: C'est pas à la fête foraine, c'est un endroit effectivement un peu comme une fête foraine. C'est okay. Un endroit spécial. Oui, il se passe quelque chose de spécial.
2: Ah, c'est pas au supermarché?
0: C'est pas au supermarché.
1: Dans les toilettes publiques?
0: C'est pas dans les toilettes publiques. C'est vraiment un moment même.
2: Ah, je sais.
0: C'est pas qu'un endroit.
2: Ah, c'est un moment?
3: Un mariage.
0: C'est pas le mariage, c'est même l'autre côté.
2: À l'enterrement?
0: Mais non. Un enterrement, absolument.
2: Oh, wow.
0: À un enterrement ou des funérailles, 4% des couples mariés se sont rencontrés là. Bah, ça fait. Au moins, t'es sûr qu'il y a une personne célibataire normalement.
2: Oui. Oh
4: mais le monstre.
1: Oh, il a osé. Oh, il a osé.
0: Enfin, j'essaie de trouver.
2: Oui,
0: tu as raison,
2: oui.
0: C'est simple. Bon, j'essaie de trouver
2: en
0: une explication,
2: positif, oui,
0: voilà,
2: oui.
0: Bien sûr, évidemment. 67% des gens admettent fermer les yeux au cinéma pendant ce passage précis. Qu'est-ce qui se passe dans le film pour qu'ils ferment les yeux, Jeff?
1: Quand il y a des gens tout nus.
0: Non, il n'y a pas de nudité.
3: Quand quelqu'un va se faire tuer, qui s'y attend pas et.
0: Non. Pas non. Du tout. Il n'y a pas de meurtre, il n'y a pas d'assassinat.
2: C'est pas violent ça.
0: Et alors, c'est pas violent, justement.
1: Tu fermes les yeux alors.
0: Ils ferment les yeux parce qu'ils doivent être phobiques. Ils doivent être phobiques de ça, la phobie de ça, quoi, clairement.
3: Donc, c'est pas une scène de sexe.
0: Non, il n'y a pas de sexe. Non. 67% des gens, c'est énorme.
1: Quand quelqu'un est malade,
0: c'est un rapport. 67% des gens admettent fermer les yeux au cinéma pendant ce passage précis. C'est pas une opération, mais c'est dans le médical. C'est plus simple que ça.
1: Bah, quand on ouvre avec un scalpel, non?
2: Oh, quand il y a l'aiguille!
0: Une scène d'injection ou de prise de sang.
2: Ah ben moi c'est mon cas, hein.

0: tu fermes les yeux?
1: Bah c'est ma phobie.
0: Et tu rouvres les yeux et là c'est le moment où il le découvre.
1: Ça c'est normal. À la limite je préfère.
0: Surprise. Dernier sondage du matin. Dans 2% des maisons, c'est à la rentrée qu'on met ça. C'est en ce moment. Dans 2% des maisons, ils mettent ça. Ils mettent quoi, Lorenza?
1: Un paillasson.
0: Ce n'est pas un paillasson.
2: Est-ce que c'est un bureau? C'est le moment.
0: Non, c'est pas un bureau.
3: Ils mettent déjà la déco d'Halloween.
0: Non, mais là, vraiment, vous êtes proche.
1: Donc c'est de la déco?
0: Oui.
3: Ouais. Oui.
0: Mais c'est pour quelque chose de
3: précis. C'est après Halloween.
2: Bah c'est pas Noël quand même.
0: C'est le sapin.
2: Arrête.
0: Dans 2% des maisons, c'est maintenant là qu'ils mettent le sapin de Noël. Beaucoup trop tôt.
1: Bah oui, tout va trop vite. Prenez le temps de savourer la vie quand même.
0: Ah mais bien sûr, Lorenza. Bah oui. Lorenza, coach. Non mais c'est pas. Tout va trop vite là. Prenez le temps.
1: Mais non mais c'est vrai. On vit plus le moment présent.
0: Enfin, c'est pas possible. Vous venez ici parce que vous avez besoin d'un coach. Mais vous faites de la merde. Comme incroyable. Alors.
2: Et surtout, il aura plus d'épines, pardon, le sapin.
1: Bah oui, c'est vrai.
0: Ouais, mais c'est peut-être des faux sapins, tu sais, les sapins en plastique.
3: Ouais. Mmh.
0: Parce que là, effectivement, à Noël, ouais, ce sera. Ouais. Allez, mettez les cadeaux sous quoi? Sous le tronc. Les sondages du matin, il y en aura d'autres, évidemment, dès demain à la même heure. On revient tout de suite avec Adèle Castillon.
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1: Nous on l'aime aussi, David Guetta. Alors. Ah non, mais le mec il va monter, vous allez voir, ça va
2: devenir
1: des plus grands
2: idiots. Bien sûr, il croit, c'est tout.
1: Alors.

0: Merci d'être avec nous. Dans une vingtaine de minutes, on va jouer ensemble. On va jouer au Club des Génies. On a du cash à vous offrir. Vous envoyez Manu par SMS au 7-10-12. Il y a BTS, Sean Paul aussi qu'on va s'écouter. Et on parle, on partage, on discute, on propose des hobbies sexy. C'est Lorenza qui nous a sorti une étude sur le classement des hobbies que les femmes trouvent le plus attirant chez les hommes. Il y avait le travail du bois, la cuisine, jouer les instruments de musique avec la guitare en numéro 1, parler plusieurs langues aussi et lire.
1: Oui.
0: Je coche pas beaucoup de...
1: bon,
0: je coche
1: même.
0: Jouer d'un instrument, mais il faut rajouter pas très bien.
2: C'est déjà bien.
0: Quel est le hobby ou l'activité que vous trouvez sexy chez l'autre sexe? Moi j'en ai un, c'est la moto.
1: Ah oui, c'est vrai. Que tu l'avais déjà dit, c'est vrai. Ah
2: bah, une motarde, ça te fait...
0: Ouais. La motarde, je sais pas pourquoi, mais moi je suis à moto, et c'est vrai que je vois passer une femme à moto à côté, je trouve ça sexy.
1: Ah, c'est même pas les habits?
0: Si, c'est tout.
1: Ah
0: quoi.
1: Oui, c'est l'ensemble. Okay.
0: Ouais, la femme sur la moto.
1: Ok.
0: Ouais, je trouve ça cool. Voilà.
1: Ouais, je peux le comprendre
3: là-dessus.
0: Voilà. Marion?
2: Alors moi j'ai un penchant pour les hommes qui savent bien écrire, qui ont une belle plume.
1: Ah.
2: Par exemple, qui écrivent des poèmes, j'adore ça, j'adore qu'on m'écrive des lettres. J'ai toujours aimé ça.
0: Bah, tout le monde sait faire ça.
2: Vas-y.
0: Bah avec ChatGPT.
1: Bah oui.
2: Non, vraiment, quand ça vient de toi et de ton cœur, tu vois, et que t'écris bien et que t'as une belle écriture, ah, je trouve ça hyper sexy.
0: Ah, en plus, faut l'écrire.
2: Ah oui, c'est écrit comme un médecin, là, c'est illisible, ça marche pas.
1: Et pas de faute d'orthographe.
2: Évidemment. Ah, y a rien de moins sexy qu'une faute d'orthographe.
0: Et si je te fais un dessin?
2: Ça se tente.
0: Quel est le hobby sexy que vous trouvez chez les autres, Jeff?
3: Ah, ma chérie, quand elle se met à bricoler. Elle adore ça, tu vois. Et quand je la vois arriver avec sa petite caisse à outils, là, avec sa petite visseuse, et en gros, elle m'envoie le message de j'ai pas besoin de toi. Et ce côté, du coup, je sers pas grand chose, donc j'essaye de. Et ça rend très sexy. Déjà, elle est sexy au naturel, mais alors là, oui.
0: Oh,
3: ah, si, elle est
0: mignon. Bien sûr, il est un petit peu canard. Quel est le hobby, l'activité que vous trouvez sexy chez les autres, Lorenza?
1: Alors moi, c'est des hommes qui font de la photographie, parce que ça montre un peu l'âme d'artiste, je trouve. Ils voient les choses sous un autre angle, et mais il faut que ce soit des belles photos, évidemment.
3: Il faut pas
1: des trucs, enfin.
3: Pas à la touriste, quoi.
1: Non. Il faut que ce soit bien. Et ce qui est drôle, c'est, je voulais quand même parler de ma coloc. Ma coloc, elle a un truc avec les mecs qui font les magiciens avec les tours, avec les cartes.
2: Ah là, moi ça je peux pas.
1: Tu fais un tour de cartes où tu lui lances une carte comme ça. Elle tombe amoureuse.
0: Non, juste lui lancer une carte?
1: Non, alors faut que.
0: Ça, c'est...
1: Non, mais faut que ce soit.
0: Tiens, tu lances une carte à la gueule. Oh, mais tu es trop, mon
1: Cliff. Faut que ce soit un peu stylé quand même, tu vois.
3: Non,
1: un tour où d'un coup une carte apparaît dans ses mains, ou j'en sais rien. Là, elle devient, mais ouf, hein.
0: Faut un tour de magie avec une carte.
1: Ah, mais elle devient ouf.
2: Ah, tellement pas, pour moi, c'est un red flag.
1: Moi aussi, je trouve ça un peu ringard, mais.
2: Le magicien.
0: Ah, vous aimez pas les magiciens?
1: Ah, non.
2: Ah, non, ringo, c'est un peu.
1: Et je sais que Manu, toi, t'aimes bien faire ça.
2: Ah merde, t'aimes le...
3: C'est impressionnant la magie quand même.
1: Il a son tour fétiche.
0: J'ai 2-3 tours que je sais faire et je suis tellement content quand je les fais, mais apparemment c'est gênant apparemment ici, donc je ferai pas.
1: Non.
0: Alors excusez-moi.
1: C'est cool en vrai.
0: Vous savez quoi? Je vais vous amener quelqu'un. Il faut que je m'en occupe. Je vais vous amener quelqu'un qui va vous faire changer votre avis sur la magie.
3: D'accord.
1: Okay. Genre on va trouver ça stylé?
0: C'est pas stylé.
1: Sexy?
0: Vous êtes sur le cul.
1: Ah bah
2: moi je veux bien, ouais.
0: J'ai été sur le cul.
1: Ok.
0: Et pourtant je m'y connais un peu en magie. Alors je vais faire venir dans l'émission un jour.
3: D'accord.
1: Okay,
0: ouais. C'est magie mentaliste.
2: D'accord.
1: Ah.
0: Mais il me l'a fait et je.
1: T'es choqué quoi.
0: Je suis choqué depuis 2 mois et demi.
2: C'est vrai?
0: Ouais. Je vois quelqu'un pour. Alors je vais le faire venir un jour dans l'émission.
1: Trop bien.
0: Vous allez voir, c'est incroyable. On vient tout de suite avec vous. Quel est le hobby ou l'activité que vous trouvez sexy chez les autres? Appelez-nous 0 870 42 48. On vient tout de suite.
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20: C'est nous et on a encore 3h30, on est bien, c'est que le début, jusqu'à 10h, c'est Manu sur Énergie. On a du cash à vous offrir, on va jouer au Club des Génies dans même pas 10 minutes. Ce sera juste après BTS et les infos.
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22: Bonjour, beaucoup de soleil aujourd'hui sur la France, c'est un peu moins vrai pour le nord-ouest, des Ardennes à la Vendée sous la grisaille avec quelques gouttes de pluie possibles. Les températures remontent, on attend une nouvelle vague de chaleur jusqu'à dimanche. Ce jeudi, on a des minima entre 10 et 22 degrés autour de la Méditerranée. Et les maxi 23 à Quimper, 27 à Sarreguemines, 28 à Vendôme, 33 pour Agen, 38 degrés à Montélimar. Une voix venue de l'espace, Sofiano, transmet plein de bonnes ondes aux écoliers pour la rentrée. L'astronaute française s'exprimait hier depuis la station spatiale internationale. Elle est un petit peu fatiguée après ses 3 sorties dans l'espace ces 15 derniers jours. La dernière, c'était hier. Elle a expliqué que le simple fait de tenir un stylo dans ses mains pour prendre des notes était compliqué. Des confidences faites toutefois avec un grand sourire. 3200 euros, c'est le coût de la rentrée pour les étudiants selon la FAGE. C'est un quart de plus qu'il y a 6 ans. Et conséquence, selon le syndicat, la précarité augmente elle aussi chez les élèves du supérieur obligés de se priver ou de travailler davantage à côté pour financer leurs études. La suite de l'US Open aujourd'hui pour le deuxième tour, on a 5 joueurs de tennis français sur les cours de Flushing dont la nuit prochaine Gaël Monfils et Quentin Alice face au numéro 2 mondial Zverev. Hier, Arthur Rinderknecht s'est qualifié pour le troisième tour. Un été record au ciné, la fréquentation des salles obscures en France a enregistré un mois d'août record, près de 20 millions d'entrées, c'est le double de l'an passé, le meilleur mois d'août depuis 46 ans. Les spectateurs ont largement plébiscité notamment l'Odyssée de Christopher Nolan et le film Énergie, Spider-Man Brand New Day ou encore le biopic en deux parties sur De Gaulle. Somber était à Paris le week-end dernier. À seulement 21 ans, l'Américain était l'une des têtes d'affiche les plus attendues du festival Rock en Seine. Cet ex-brut et son énergie rock ont enflammé le public. Il n'hésite pas d'ailleurs à aller prendre ses fans dans ses bras pendant le show.
1: Sur scène, je me sens libéré de toute tension, je suis complètement moi-même. Mon énergie, elle est totalement naturelle, je suis comme ça.
2: It's just natural. Everyone is welcome. My world, I accept everyone. It's a very safe space for everyone.
1: Tout le monde est le bienvenu dans mon monde, je veux créer un safe space pour chacun. Et l'amour de mes fans me fait du bien à moi aussi. Ils m'ont tout donné. Ils sont comme mes meilleurs amis, comme ma famille, c'est pour ça que je les prends dans mes bras.
2: As I'd hug a family member. The French fans are the best, man.
1: Et le public français est vraiment le meilleur, je l'adore. On ne fait qu'un, personne ne me comprend mieux que lui.
2: They just get me like no other.
22: Le dernier single de Somber, c'est My Body Isn't Ready. L'Américain qui retrouvera ses fans français l'an prochain, le 22 mai, à l'Accor Arena de Paris. La billetterie ouvre demain à 10h. C'est Manu sur Énergie. Très bon réveil. Bon jeudi.

0: dans 10 minutes, juste après BTS, on va jouer au Club des Génies. Ça fait plus d'une semaine maintenant que nous sommes rentrés. Il n'y a pas encore de gros...
1: Mais il faut que quelqu'un reste, quoi.
0: Ouais, oui. On n'a pas de champion, on n'a pas encore de génie des génies. À chaque fois, vous restez 2 jours, 3 jours.
1: Ça switch.
0: On veut du champion.
2: Mais oui,
0: on veut alors. Peut-être que ce sera Arthur, c'est sa deuxième participation aujourd'hui. Il a déjà gagné 100 euros hier. Il va tenter de faire monter sa cagnotte pour avoir 200 euros. Mais vous pouvez le contrer, Arthur. Vous pouvez gagner vos 100 premiers euros aussi. Vous envoyez Manu par SMS au 7-10-12. Et avant ça, et avant d'écouter BTS, on parle entre personnes sexy. Quel est le hobby, l'activité que vous trouvez sexy chez le sexe opposé? Il y a Priscilla qui est là. Bonjour Priscilla.
3: Salut Manu, salut toute l'équipe.
0: Sois la bienvenue parmi nous, on t'écoute. Qu'est-ce que tu trouves sexy chez un homme quand il fait quelque chose?
3: Alors on va pas se mentir, un DJ, c'est toujours un sexe à pile. Mais s'il est moche, mais qui met l'ambiance, c'est gagné à 100%.
1: Non.
0: Oula.
1: Moi, c'est red flag direct DJ, quoi.
0: Ah bon?
1: Ah, ça veut dire qu'il peut serrer toutes les meufs de la... Non. C'est non.
0: Ah d'accord.
1: C'est bien connu. En
4: plus. Mais
1: c'est
4: pas tous comme ça, donc.
0: Ouais. Mais c'est pas sexy quand tu le vois?
1: Bah non, franchement.
0: Non,
1: ça
0: d'accord,
1: me...
0: ok.
5: Ah, ça dépend, évidemment, si c'est un DJ hyper connu et tout, mais si c'est le DJ du Club Med, DJ Loulou, bah. Ça dépend.
0: Alors,
5: en fait.
0: Je connais DJ Loulou au Club Med. Franchement, il est. C'est pas le dernier pour aller au bar après. Mais.
5: Je te suis pas
0: les
5: non plus.
0: Les DJ de mariage, tout ça, non,
1: bah,
0: c'est pas.
1: Ils font des transitions où ils pensent qu'ils sont les meilleurs et ça... ils attendent de la reconnaissance et non.
0: Ça, c'est le problème du DJ, c'est qu'il pense qu'à chaque fois que son mix est bon, alors que des fois ça fait. Priscilla, en tout cas, c'est bien parce que t'auras pas Marion et Lorenza qui seront sur le même DJ que toi.
1: Tu peux l'avoir, ouais.
0: Elle te le laisse. Belle journée, Priscilla, merci de nous avoir
3: appelé. Merci à vous aussi.
0: Qu'est-ce que vous trouvez sexy chez l'autre sexe? Lorenza, si c'est pas les DJ, c'est quoi alors?
1: Les gars qui savent faire des nœuds marins ou qui pilotent un bateau.
5: Ah, c'est niche.
1: Ah, y a rien de plus sexy.
0: C'est vrai que c'est niche là. C'est...
5: Faut le trouver.
1: C'est pour ça que je suis célibataire.
0: Faut aller le chercher à Oulgat en Bretagne.
4: Ouais, c'est ça.
1: Je suis jamais allée en Bretagne.
0: Là-bas, si tu veux faire des nœuds marins, tu vas te régaler. Ils ont même dans leur décoration dans les restaurants des tableaux avec les nœuds, si tu veux. Donc,
1: oui, mais faut pas abuser non plus.
0: Ah bah oui, bah si t'aimes
1: mais
0: ça,
1: si,
0: t'as, là-bas.
1: Faut le faire devant moi, tu vois. Et là, waouh.
4: Mais t'as l'odeur de poisson qui va avec souvent. Ah bah oui.
0: Bah on peut pas tout avoir.
1: Bah oui, il y a un moment donné où c'est pas grave.
0: Bah il est marin en même temps, il est marin forcément.
1: Oui,
0: il
1: se passe le nez, enfin voilà.
0: Mais voilà, c'est tellement sexy de se passer le nez.
6: Je te trouve très sexy.
0: Maxence est avec nous, bonjour Maxence.
7: Bonjour Manu, bonjour l'équipe.
0: Merci d'être avec nous Maxence, quel est le hobby, l'activité que tu trouves sexy chez le sexe opposé?
7: Alors moi je dirais que c'est tout ce qui va être surf ou tout ce qui va être sport à la plage.
0: Mais tu sais quoi, ça va fille et garçon en fait.
1: Oui. Ah ouais. Ah,
5: le
0: c'est,
5: surf.
0: C'est un surfeur, une surfeuse.
4: Ouais.
0: Mais j'ai une pensée, je pense qu'il y a des gens qui ne savent pas faire le surf, mais qui se baladent sur la plage avec le surf à la main comme
1: sûr.
0: Ça, évidemment. Qui font le tour comme ça pour faire croire qu'ils sont surfeurs. Ils sont même teints en blond.
5: Ah ouais, c'est très sexy.
1: Oui, il y a un truc. Hein.
0: Ah ouais, c'est je défie l'océan. Pamela Anderson aussi.
1: Ah,
0: c'est ce qu'on appelle la référence de Jeff. On parle dans les années 90.
5: Mais tout ce qui est glisse, hein, parce que le snowboard, moi, un gars qui fait du snow, c'est gagné.
0: Et du ski?
1: Ah, t'as raison.
5: Un peu
1: pas
5: moins.
1: Pareil.
0: Un peu moins. Ah, c'est dommage, j'étais à ça.
4: De la luge non plus, quoi.
1: Non.
0: Merci Maxence de nous avoir appelé. Maxence?
7: Oui.
0: Non, je disais merci de nous avoir appelé.
7: Ben, merci à vous.
0: C'est tout.
7: Bonne journée tout le monde.
0: Voilà.
5: La politesse, Maxence.
0: Merci à toi, Maxence. Belle journée à toi.
7: Belle journée.
0: BTS tout de suite avec Swim sur Énergie. Juste après, on vous offre du cash. C'est le Club des Génies. Bon réveil sur Énergie. Swim.

0: Cette journée démarre bien parce que on commence à parler entre gens sexy aujourd'hui. Ouais. On parle des hobbies, des activités qu'on trouve sexy chez l'autre sexe. Et pour l'instant, dans tout ce que vous avez dit, les filles, franchement, je ne coche rien. Mais c'est pas grave. Mais c'est pas grave. J'attends la suite, on va continuer. Vous pouvez nous appeler au 0 870 42 48. On va écouter Sean Paul et Dua Lipa avec No Lie. Mais avant ça, on joue ensemble. On joue ensemble au Club des Génies. On va retrouver notre champion, notre génie des génies. C'est Arthur, il a gagné 100 euros hier. Il va tenter de gagner 100 supplémentaires aujourd'hui. Bonjour Arthur.
1: Bonjour Manu, bonjour l'équipe.
0: En face de toi aujourd'hui, il y a Pauline. Bienvenue sur LRJ, Pauline.
2: Bonjour, bonjour l'équipe, bonjour Manu.
0: Attention, Arthur, merci. Pauline, vous voulez tous les deux gagner 100 euros. Je les ai, ces 100 euros. Et j'ai aussi trois questions. Le gagnant ou la gagnante sera celui ou celle qui aura deux points. À chaque question que je vous pose, si vous pensez avoir la réponse, vous donnez votre prénom. Vous donnez ensuite la réponse. Si c'est la bonne, ça fait un point pour vous. Si c'est pas la bonne réponse, c'est l'autre qui prend le point. Et c'est le premier ou la première qui atteint deux points qui gagne les 100 euros et qui reviendra jouer avec nous demain à la même heure. Attention Arthur, Pauline, c'est parti. Bonne chance à tous les deux. C'est le Club des Génies. Première question. Dans quel pays peut-on visiter les ruines du Machu Picchu?
1: Arthur.
0: Arthur, je t'écoute.
1: Au Pérou.
0: Le Pérou. Ah, excuse-moi, c'est un bug sur mon ordinateur. Comme chaque jour. C'est une bonne réponse, Arthur. Le Machu Picchu se trouve au Pérou. Un point, Arthur. Pauline, zéro point. Deuxième question. Quel phénomène astronomique exceptionnel a traversé le ciel le 12 août 2026 ?
1: Arthur.
0: Arthur, je t'écoute.
1: Une éclipse.
0: Une éclipse. Une éclipse. Allez, solaire, c'est gagné. Allez,
3: hop. Pauline a
0: mais peur. Pauline était occupée. Oh, ouais. Pauline était sur autre chose. Peut-être qu'elle jouait en même temps sur une autre radio, je sais pas.
2: Non, mais trop rapide.
0: Ah non, il est bon, Arthur. Fort. Pauline, je vais t'offrir le mug Manu sur LRJ et je te souhaite une belle journée.
2: Merci.
0: Gros bisous et tu nous rappelles quand tu veux. Arthur.
1: Oui.
0: Deuxième victoire, 200 euros pour toi. Quoi qu'il arrive, ces 200 euros, ils sont à toi. Et demain, tu reviens pour tenter de gagner 100 euros supplémentaires.
1: Eh ben super.
0: Eh ben on te souhaite une bonne journée. Prépare-toi.
1: Bonne journée.
0: J'imagine que t'as déjà créé un club du Club des Génies pour t'entraîner.
1: Ouais, je suis à deux doigts là.
0: Et bien sûr. Rendez-vous demain à la même heure, Arthur. Sean Paul et Dua Lipa, No Lie tout de suite pour vous.

0: suis content. Ah. Je suis content. Alors Lorenza, elle va savoir pourquoi. Marion et Jeff, vous n'étiez pas là. Mais l'année dernière, bien avant l'été, j'avais dit, j'aimerais vous faire écouter ce titre. Je trouve ça génial, ça va marcher. Bon, ça n'a pas marché. Mais quelques mois après, ça a commencé à marcher. Marcher. Et aujourd'hui...
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0: Manon, Lisa, le petit pêcheur, tout le monde chante ça.
2: Ouais, c'est vrai, je l'ai vu partout sur TikTok aussi.
0: C'est l'histoire d'un petit pêcheur. Alors...
2: Bien joué.
0: Eh ben, on va s'écouter dans 3 minutes. Allez.
2: Parfait.
0: Alors...
2: Il bon. A le nez, hein.
0: Alors, okay. J'ai le nez pour 1 sur 1000, mais là, je l'avais. Manon, Lisa, on va l'écouter dans 3 minutes et on continue à parler entre personnes sexy. Quel est le hobby ou l'activité que vous trouvez sexy chez l'autre sexe? 0 870 42 48, on est parti sur les menuisiers, sur les surfeurs, femmes et hommes.
3: Oui.
0: Le surf, c'est sexy. Y a Kevin qui est là. Bienvenue sur Énergie, Kevin.
4: Salut Manu, salut l'équipe.
0: Kevin, qu'est-ce que tu trouves sexy chez une femme quand elle fait cette activité?
4: Alors moi, ce que je trouve sexy chez une femme, c'est bon, c'est un peu cliché, mais c'est la poterie.
2: Ah oui.
4: Le côté femme concentrée, comme dans le film Ghost.
0: Ah oui, c'est marrant, ce truc, ça tient, hein, la poterie.
3: Ouais, la création,
0: mais,
3: ouais.
0: Alors, excusez-moi, mais en réalité...
2: C'est pas...
0: En vrai, vous avez déjà essayé la poterie, d'en
2: oui,
0: faire
2: oui, oui, non, c'est une galère.
3: Dans tous les sens.
0: C'est exactement
2: et
0: ça.
2: Et t'en as plein partout.
0: Les gens te disent, commence à faire tourner le truc, et c'est... ça part en ribambelle de partout. Tu mets le doigt, tu touches avec le doigt le truc...
3: C'est fondant.
2: Il s'écroule, ouais.
0: Ça tombe direct. Tu veux faire, au début, tu dis, je vais faire une petite tasse. Putain, mais en fait, tu termines une assiette tellement c'est plat.
2: C'est vrai.
3: Un cendrier.
4: Bah, ça peut être sexy. Hein.
0: Bah, c'est.
2: Ouais, chacun son truc.
0: Chacun son délire. C'est sexy quand tu sais faire de la poterie, en fait.
5: Mais oui, oui. Mais c'est quand t'as la personne qui vient derrière toi pour t'aider, là, que tu le fais à quatre mains. C'est
2: oui.
5: Ça qui est sexy.
4: Eh ben là, oui.
0: Alors, non, moi, là, je me rappelle, elle est pas venue derrière moi. Elle m'a dit, tiens, je te redonne un bloc d'argile. Merci beaucoup, Kevin, de nous avoir appelé. Qu'est-ce qui est sexy chez l'autre, Marion?
5: Alors, avec modération, bien sûr. Mais les connaisseurs en vin, pardon, mais c'est hyper sexy. Mais ceux qui savent vraiment de quoi ils parlent.
3: Oui, oui, pas les escrocs, ouais.
5: Voilà.
0: Ouais, mais on peut t'embrouiller, hein.
3: Oui.
5: Ah bon?
3: Tu t'apportes de quoi?
5: Tu t'y connais, toi, ou pas?
0: Je m'y connais un petit peu, mais je m'y connais, disons, assez pour te faire croire que je m'y connais beaucoup.
5: Ah, mais ça, ça me va déjà.
0: Ah, un oui.
5: Petit peu. Oui, oui, ça, si tu es capable de m'aiguiller au resto, de faire le mec qui tourne un peu son. Il a une belle robe.
0: Déjà, ah, ça, ah, ça, ah oui? C'est exactement ce que je sais faire.
3: Tiens, t'as un truc.
0: Bon coup. Laure est là. Bonjour, Laure.
6: Oui, bonjour Manu, bonjour l'équipe.
0: Qu'est-ce qu'on va faire que tu vas trouver sexy?
6: Alors moi, j'aime bien les mecs qui font de l'acrobranche avec juste un baudrier et ça moule un petit peu les fesses et je trouve ça hyper mignon.
2: Ah, c'est vrai, t'as raison. C'est vrai que dans la combi, là, c'est...
0: Ah oui,
2: bah, ça moule un petit peu et c'est vrai que c'est sympa à regarder, quoi.
6: On voit bien, voit bien les petites fesses, j'aime bien.
0: D'accord,
3: mais il faut les petites fesses, du coup.
0: Ouais.
2: Non,
0: ouais.
2: Mais le fait que vous soyez un peu guerrier, genre que vous accrochez, vous n'avez pas peur, vous n'êtes pas ridicule en faisant de l'acrobranche, bah, ça donne envie de vous avoir toute la vie, quoi.
3: Ça reste de l'acrobranche. Un mec qui monte une montagne, je veux bien, mais l'acrobranche, quoi.
2: Non, mais il y a le truc sûr de lui, un peu.
0: Moi, c'est
6: mais
0: encore
6: oui,
0: un truc. Ouais, mais c'est un truc que je coche pas encore. Moi, l'acrobranche, alors je vous explique. J'ai fait le parcours vert, le plus petit. Je fais le premier truc. J'avais les jambes qui flagellaient. J'ai demandé, est-ce qu'on peut venir me descendre?
3: Mais non,
0: j'étais à 1m50 de hauteur.
2: C'est gênant.
0: Vraiment, hein. Et il y avait les enfants qui étaient derrière moi. Tu sais, tu peux pas passer devant quelqu'un.
3: Oui.
0: Donc ils étaient là, et ils comprenaient pas pourquoi le monsieur il avance plus. Et moi j'étais là, j'étais. Et vraiment, la personne est venue, elle m'a détaché du truc et je suis descendu, quoi.
3: Oh, je suis déçu.
0: Bah non.
3: Je croyais Warrior, moi.
0: Non, mais après, je peux mettre un baudrier. Hein,
3: oui, d'accord.
0: Mais je reste par terre.
6: Ça fait sexy quand même, un baudrier par terre. Bon, ça fait peut-être pas le même effet.
0: Non, mais je peux dire, je fais genre, je m'y connais. Et je suis le mec qui gère.
2: Oui, okay.
6: Ah, c'est pas mal.
0: C'est genre, ça va là-haut, ouais. Super. J'embrouille les gens. Merci Laure de nous avoir appelés.
6: Merci.
0: Belle journée à toi. C'est Manu sur Énergie. On est là avec vous et comme promis, Manon Lisa, le petit pêcheur sur Énergie.
1: C'est l'histoire d'un

0: C'est peut-être votre téléphone qui va sonner, on va doubler votre salaire. Et pour que ça vous arrive, c'est simple, vous envoyez salaire par SMS au 7-10-12. On va écouter Mauvais Joe avec Pilé, il y aura aussi Clan. Et j'ai devant les yeux une liste d'expressions qu'il ne vaut mieux pas mettre en pratique. Vous allez comprendre.
1: D'accord.
2: Ok.
0: Manger sur le pouce.
2: Ah oui, ok.
1: Ouais. Ça sert à rien.
0: C'est un peu galère. Avoir le compas dans l'œil.
2: Ah oula, oh, non, surtout pas.
0: Je vous le déconseille. Faut mieux pas les mettre en pratique. Partir en couille. En mettre sa tête à couper.
2: Oula. Ah non, non.
0: Pas bonne idée. On déconseille aussi. On ne met pas ses expressions en pratique. Avoir quelqu'un dans le nez.
2: Ah, je connaissais pas ça.
0: Ah bah si.
2: Putain, ça veut dire que tu peux fâché. Pas te sentir.
0: Ouais. Ah, ouais, okay. Ouais, exactement. Se faire des couilles en or. Ça peut être rigolo, mais c'est lourd à porter. Oui. Se faire retourner le cerveau aussi, on met pas en pratique.
1: Non.
0: Et j'en ai encore deux petites, des expressions qu'il vaut mieux pas mettre en pratique, avoir le feu au cul. Et la dernière, je vous le déconseille vraiment, chier une pendule.
2: Oh.
0: Allez, on vient tout de suite.
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0: C'est peut-être votre téléphone qui va sonner dans 5 minutes. On va vous appeler pour doubler votre salaire. Et pour que ça vous arrive, je vous le rappelle, c'est simple. Vous envoyez salaire par SMS au 7-10-12. Il y a les bonnes nouvelles du jour dans une petite dizaine de minutes. On va écouter Mauvais Joe, il y aura Cyclane et tout de suite les infos.
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2: Bonjour, la France coupée en deux aujourd'hui dans le nord-ouest des Ardennes à la Vendée. On a de la grisaille et quelques gouttes possibles. Ailleurs, le soleil brille largement. Le temps sera à peu près le même demain avec les températures qui remontent. Ce jeudi, on a des minimes entre 10 et 17 degrés jusqu'à 22 autour de la Méditerranée. Cet après-midi, 22 à Brest, 26 à Verdun, 28 pour Le Mans, 31 à Vichy, 37 degrés à Béziers. C'est un quart de plus qu'il y a 6 ans. Selon le calcul de la FAGE, le prix de la rentrée étudiante s'établit cette année à 3 200 €. Et pour le syndicat, ça augmente la précarité chez les élèves du supérieur, obligés de travailler davantage à côté pour financer leurs études ou de renoncer à des dépenses essentielles comme l'alimentation ou encore de repousser des soins. Le retour de la chaleur, le thermomètre pourrait donc flirter avec ou dépasser les 40 degrés dans le sud de la France entre demain et dimanche avec de nouveaux records à la clé. On a déjà relevé hier 36,4 degrés dans l'Hérault à Pézenas, c'est inédit pour un mois de septembre. Le souvenir de la canicule est encore vif comme celui des feux de l'été. Certains ont été allumés par un simple le mégot de cigarette abandonné dans la nature. Une proposition de loi veut punir davantage les fumeurs indélicats. Pour l'instant, les contrevenants risquent une amende de 135 €. Le nouveau texte prévoit une peine d'1 an de prison et 15 000 € d'amende. Arthur Rinderknecht, premier français qualifié pour le troisième tour de l'US Open, c'était hier. Aujourd'hui, pour le deuxième tour, on a 5 français sur les cours, donc en liste la nuit prochaine face au numéro 2 du tennis mondial Zverev. Les footballeuses du PSG continuent leur route en Ligue des Champions. Elles accèdent à la phase de Ligue après leur victoire 5-1 hier sur l'Eintracht Francfort en barrage retour. Une tombola caritative, l'association Vaincre le Cancer organise cet événement pour aider les patients atteints d'un cancer du pancréas et la recherche a gagné notamment, il y a des places pour les concerts de Céline Dion en mai 2027 à la Plénitude Arena à Paris La Défense, un maillot signé Antoine Dupont ou encore un pack VIP Energy Music Awards. La vente des tickets à 10 € jusqu'au 19 octobre sur le site internet tombola-pancreas.org. Toi plus moi, seul contre tous, c'est une rom-com pour ados attendue le 18 septembre sur Prime Video. Une bande-annonce est dispo. Le film est adapté de la trilogie littéraire à succès de l'autrice Emma Green. Au ciné, Mylène Farmer, la star française, dévoilera son 13e album Egrégor, mis en image sur grand écran le 27 octobre prochain. Le disque, lui, sortira 3 jours plus tard, le 30 octobre. La vente des billets pour les salles IMAX est ouverte depuis hier. Ça commence aujourd'hui pour tous les cinémas. Enfin, le concert d'ouverture de The Event avec Biflo, Oli, Yamé, Gadzo, mais sans guide. S'absent pour raison de santé, c'est ce soir à 20h à Montpellier. Le marathon caritatif de streaming commence demain soir à 18h et dure jusqu'à dimanche. Très bon réveil avec Énergie.

0: Matin, on est là, c'est jeudi, on est le 3 juin 2026, je ne suis pas seul, non, parce que seul, je ne pourrais rien faire. Oh. Ils sont là avec moi. Ils sont nouveaux depuis le début de cette saison, vous allez apprendre à les aimer. Il y a Marion qui est là, évidemment.
1: Bonjour tout le monde.
0: Le Jeff est là aussi.
2: Bonjour.
0: Lorenza est toujours là.
3: Kikou la mif.
0: Oh là là.
1: Ah, le combo.
2: Oh, les deux. Oh la vache.
0: Oh la vache,
2: j'ai eu un frisson.
3: Ça va être une bonne émission, une bonne journée. Wouh.
0: C'est écoute, honnêtement, la première heure était pas mal. Et là, tu viens de nous la...
3: Mais je m'abstiens et puis d'un coup, bam. Tu vois, j'arrive quand vous y attendez pas.
0: Ouais, on s'y attendait pas. Kikou et la mif dans la même phrase, ouais, c'est... T'as droit à un kikou par jour, on
3: oui,
0: rappelle.
3: Oui, c'est fini.
0: Voilà, et on va rajouter un mif par jour aussi.
3: Okay.
0: Comme ça...
3: ça marche.
0: Voilà, là. On va rajouter aussi un frérot par jour.
3: Ouais. La liste va être longue.
0: Attends, t'as aussi droit à un du coup par jour
3: ah,
0: aussi.
3: Ah oui, ouais.
0: Oh, ouais. Et un ouais aussi par jour.
1: Elle va plus parler,
3: Lorenza. Fermez ma bouche.
0: Si tu veux, Marion, j'essaie de lui faire comprendre doucement. Quoi.
2: J'ai l'impression que ça rentre pas. Ouais.
3: Jamais.
0: On est là avec vous. On va écouter Mauvais Joe avec Pile et Clan aussi. Dans la demi-heure, il y aura les bonnes nouvelles du jour dans 5 minutes. Et tout de suite, c'est parti. On double votre salaire.
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0: 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Vous envoyez salaire par SMS au 7-10-12. Ça peut vous arriver. Tous les matins à 7h05, on vous appelle. Attention, le téléphone sonne quelque part, c'est peut-être le vôtre.
2: Ouh là là.
0: Ouais, trois sonneries, c'est...
2: Ouais.
0: Au bout de trois, moi, ça me tend. Ah, je suis détendu, du coup. Allô, c'est Justine. Allô, du... Oui, c'est Justine du Havre, en Seine-Maritime.
5: Oui, c'est moi.
0: Justine, quel est le seul animateur radio qui loupe ton salaire?
5: Bah,
0: c'est l'énergie! Et voilà! C'est sur toi que ça tombe ce matin, Justine!
5: Oh, je suis trop contente!
0: Bah, tu peux être contente! Ton salaire de 1949 euros, on va te multiplier par deux, il va passer à 3898 euros.
5: Merci beaucoup! Merci beaucoup!
0: Tu peux être heureuse. T'as envie de chanter, Justine, pour montrer que t'es heureuse?
5: Là, j'ai pas une chanson qui me vient en tête.
0: Ah non, je croyais, parce que là, t'étais ouh. Je pensais que t'allais partir en chanson. Tu es assistante de direction pour des machines industrielles.
2: Oula.
5: Exactement.
0: C'est-à-dire que vous vendez des machines industrielles?
5: Non, on fait des radios, en fait. On regarde si tout est conforme.
0: Vous faites des radios
2: de machines?
5: Oui, c'est ça.
1: Ah ouais.
0: Mais des radios,
5: genre... radiologues de machines.
0: Ah, ouais, comme nous, on fait des radios pour notre corps.
5: Exactement, et ben là on fait pareil sur des machines.
1: Ah ok, bon, ah, je savais même pas que ça existait.
0: Bah oui, mais moi non plus. Mais si ça se trouve, ça n'existe pas, et puis les gens ne savent pas. Hein, mais, elle a créé un métier juste pour avoir de la thune. Hein, donc,
1: ah, oui.
5: Exactement.
0: Mais c'est quelle machine à qui tu fais des radios?
5: Sur des gros sites, on est déjà sur le Havre, donc en fait on a tout le côté portuaire, et en fait sur des grosses machines, ça peut être des bacs. Bah, c'est pas facile à expliquer, quoi. C'est des gros tubes en alu, des choses comme ça, quoi.
0: Tu fais partie de ces gens à un dîner, quand tu commences à expliquer ton dîner, on fait « Et toi, alors Bernard, tu fais quoi ?»
2: Parce qu'on n'y arrive pas.
0: Parce que non, on a décroché au bout de... Bah, c'est rapidement, en fait.
5: Bah, exactement. En fait, c'est hyper compliqué d'expliquer.
0: On va dire, tu sais quoi, t'es radiologue pour machines de chantier.
5: Voilà, c'est ça.
0: Voilà, très bien. Voilà. Vous avez votre Fenwick ou votre pelleteuse qui tousse un peu, vous l'amenez tranquillement chez Justine, elle vous fera une petite radio et voilà, on est heureux. Je te double ton salaire, Justine, 3898 euros, ça arrive très vite.
5: Eh ben, merci beaucoup, Manu, merci toute l'équipe.
0: Eh ben, on t'embrasse et on te souhaite une belle journée, et vous aussi.
5: Moi aussi, plein de gros bisous, merci beaucoup.
0: Gros bisous. Et vous aussi, ça peut vous arriver. Demain à 7h05, c'est peut-être votre téléphone qui sonnera. Mauvais Joe tout de suite, et juste après, il y a des bonnes nouvelles pour vous sur Énergie.

0: Il est 7h10, merci d'être avec nous. Nous avons besoin de notre dose et chaque matin nous l'avons, notre dose. Notre dose de bonnes nouvelles, parce que oui, nous sommes dans un monde qui petit à petit part en couille.
1: Eh oui.
0: Mais on peut recoller un peu les testicules avant qu'elles s'explosent pour avoir des bonnes nouvelles. C'est parti, tour du studio des bonnes nouvelles s'il vous plaît, donnez-nous-en Marion.
2: Il y a une femme qui a créé une chaîne YouTube que j'adore, c'est pour apprendre les gestes et compétences du quotidien à ceux qui ont grandi sans maman. Hein? Donc t'as des vidéos comme comment faire un gâteau basique, comment emballer un cadeau, comment me faire un maquillage des yeux. Ça s'appelle Mum I Do I. Il y a la traduction évidemment si vous n'êtes pas aux États-Unis et c'est trop stylé.
0: Elle est américaine la nana?
2: Oui.
0: Ah, c'est bien, c'est tout ce que si t'as pas eu de maman qui t'a appris les choses, en fait elle te les apprend.
2: Exactement, tous les trucs basiques qu'il faut savoir faire dans sa vie, quoi. Un gâteau, recoudre un ourlet, toutes ces choses-là. C'est trop bien.
0: Je pourrais faire pareil avec les gens qui n'ont pas eu de papa.
3: Moi, bah, ça existe déjà.
0: Ah merde, dommage. Non, je pouvais apprendre à manger des gâteaux en faisant croire qu'on mange des poissons. Ces trucs-là, quoi.
2: Ah ouais, il y a un truc là.
0: Bah oui, signe. Jeff, une bonne nouvelle?
1: Oui, il y a une Américaine de 93 ans, elle a fait un don de 1 milliard de dollars à la faculté de médecine du Bronx à New York. Résultat, la faculté est devenue entièrement gratuite parce qu'ils ont trop de pognon. Et tous les étudiants qui voulaient faire des études de médecine et qui n'avaient pas les moyens peuvent rentrer dans cette université maintenant.
2: Ah,
1: grâce
2: bon
1: à une personne.
0: 1 milliard de dollars?
1: 1 milliard de dollars, elle a fait un don d'un milliard de dollars.
3: Et ben, wow.
1: Ouais. Voilà, je pense qu'elle n'en avait pas besoin du coup.
3: Bravo.
0: Ouais, bah c'est ça. Donc oui. Du coup, radine, bah, bien sûr. les belles nouvelles, les belles histoires du jour, Lorenza.
3: Il y a deux potes d'enfance qui viennent de vivre un truc de fou, un rêve. Hein. Pendant un déplacement pro à Sainte-Maxime dans le Var, ils sont passés prendre un ticket à gratter, un millionnaire à 10 balles.
1: Ouais.
3: Et ben jackpot,
2: oh là là.
3: Ils ont gagné 1 million d'euros.
0: Oh.
3: Et ils s'étaient toujours promis de partager s'ils gagnaient, donc c'est chacun 500 000 euros. Et leur premier projet, c'est de devenir propriétaire de leur résidence principale. Je trouve ça trop cool.
2: Oh, la chance.
0: Ouais, c'est ça. C'est en fait, c'est le genre d'histoire. T'es content pour eux.
2: Ouais.
3: Et en même temps, tu dis moi.
0: Mais ouais. Voilà.
2: Un peu le seum. Hein.
0: Je suis content pour toi, mais je vais te faire un petit croche-patte quand même.
3: Ouais,
0: pour pas que ce soit qu'une bonne journée. Les belles histoires, les bonnes nouvelles du jour, c'est tous les matins. Il y en aura d'autres, évidemment, demain à la même heure. On revient tout de suite avec Clan. Et on va parler de nourriture aussi. Ouais. Parce que Jeff, est un homme qui cuisine.
1: J'aime beaucoup ça.
0: Il adore ça, mais un peu comme tout le monde, il a son petit péché mignon sur
1: J'ai mon côté obscur.
0: Voilà, bien sûr. Il y a un moment, il met son masque de Dark Vador, il bouffe de la merde. Et ben, il va nous expliquer ça dans 3 minutes, on revient tout de suite.
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5: Ouais, vous avez bien entendu.
6: Ouais. Ouais, oh là là.
5: Bon, Miley Cyrus qui a dit I love you. Alors attention, c'est peut-être la dernière fois que je dis Miley Cyrus.
7: Ah oui.
5: Vous avez vu,
7: j'ai vu.
5: Il y a un nouvel album qui va arriver bientôt. Il y a son nouveau single qui arrive demain normalement, enfin cette nuit à minuit, le nouveau Miley Cyrus. On s'écoutera demain. Et puis maintenant, on l'appelle plus Miley Cyrus, on l'appelle Miley.
7: C'est comme Maître Gims qui est devenu Gims. Ils prennent tous leur indépendance, hein, c'est fou.
5: Leur indépendance. Ils prennent tous leur indépendance avec leur nom de famille, hein, bien sûr, évidemment. C'est incroyable cette histoire. Elle s'appelle Miley. J'ai hâte honnêtement de connaître le nouveau titre demain. Et j'ai vu le tracklist, les noms des chansons. Il y en a plein en français.
8: Ah bon bien.
5: Donc je sais pas si elle va chanter en français.
6: On va voir.
5: On verra. Clan, c'est pour vous maintenant. Et juste après, on parle de nourriture un peu bizarre avec Jeff sur Énergie. Bon réveil.

0: sur un tcha-tcha. Ça fait vraiment musique que t'as lancé avec les stars.
1: Vraiment, ouais.
0: Clan sur Energy. On va écouter Offenbach, il y a aussi Coldplay. On est là, on est bien, on démarre la journée ensemble jusqu'à 10h. C'est Manu sur Energy, on est en direct. On va parler de malbouffe parce que Jeff,
2: oui.
0: Il y a un truc sur lequel il ne rigole pas, c'est la bouffe.
2: Ah non, c'est sérieux.
0: Il fait la cuisine chez lui, mais il a son petit péché mignon.
2: C'est vrai.
0: Avant ça, j'ai une histoire, c'est pas possible que ça arrive, et pourtant si ça arrive, écoutez bien, ça se passe à Taïwan. Il y a un homme qui soupçonne sa femme de le tromper. Et il se dit, mais comment je peux le vérifier? Et là, il a une idée, enclencher son robot aspirateur à distance pour capter les sons ambiants chez lui.
1: Ah, hey. Pas con.
0: Bah, c'est pas con, parce que l'aspirateur, il a bien enregistré sa femme avec quelqu'un d'autre.
1: Oh, wow. Oh là là.
2: C'est génial.
0: Il est arrivé au tribunal, il a obtenu le divorce. Mais il a aussi été condamné à 5 mois de prison et 4000 euros d'amende pour non-respect de la vie privée.
1: Oh non. Chef dur.
0: Voilà, voilà à quoi ça mène de faire le ménage. Bon, 7h19, Jeff voulait nous parler nourriture et pas que de la bonne.
2: Ben oui, justement, parce que vous le savez, j'adore cuisiner, j'adore la cuisine, mais elle a vraiment la bonne cuisine. C'est-à-dire que je m'embête vraiment à faire le marché, à acheter les bons produits, je respecte les saisonnalités, tu vois.
1: Wow.
0: Ah mais non, il nous avait expliqué, hein,
1: ouais, c'est,
2: très
1: ça.
2: C'est, très très important.
0: Mais... Non, dès que c'est emballé, il prend pas, Jeff.
2: Exactement.
0: Ah. C'est vraiment, c'est du frais.
2: Je déteste ça, sauf, je peux pas me passer... de nuggets industriels.
1: Ah bah c'est le pire en plus.
2: Ben oui. Ça je ne peux pas et même quand je vais manger un steak haché, je vais chez le boucher, je prends jamais de steak haché, je ne prends que des surgelés, je préfère cela. Donc ça, c'est un peu contradictoire, quoi.
1: Ah bah oui, je te confirme.
0: Ah oui, mais bah, si on te laisse parler dans deux minutes, il va dire, il n'y a pas que ça, il y a aussi les chips. Et puis...
2: mais même les chips, je les fais moi-même, tu vois. Mais non, mais le nugget, je peux pas m'en passer.
1: Ton petit péché, quoi.
2: C'est mon petit péché.
0: Ton petit péché mignon, le nuggets.
2: Oui. Un gros péché. Ouais. Donc,
3: C'est pas très grave, si tout le reste est ok.
0: Attends, le problème, c'est qu'il prend des nuggets matin, midi et soir.
2: Oui, je les achète en gros paquets.
0: C'est quoi? J'ai ça... Je bouffe beaucoup moins de McDo qu'avant.
2: Oui.
0: Tu vois, vraiment. Maintenant, c'est genre une fois par mois. Mais en revanche, quand l'idée me traverse l'esprit, je peux pas ne pas y aller.
1: Ah bon? Obsession. Ah,
3: ouais, t'es un ogre, genre, tu commandes plein de trucs.
0: Ouais, t'as un côté junk, t'as un côté junk food et tu... Oh putain. On se fait un McDo. Et là, puis un domac. Ouais, ça fait classe. Et alors, boum.
1: Et là, après, tu le regrettes immédiatement, après, non?
0: Ah bah après, il y a toujours le... Tu sais, quand tu le manges vite. Ouais. Et après, tu fais... Oh là. Bien sûr, évidemment. Et une heure après, tu te dis, putain, on a mangé à midi parce que j'ai faim.
1: C'est vrai.
0: Vous n'avez pas un petit péché malbouffe comme ça?
1: Ah si, moi j'en ai un. Alors, je ne sais pas si vous le connaissez parce que c'est un peu niche, mais le jambon, le croissant au jambon fromage.
0: Ah mais
3: ah,
0: si.
3: Oui.
0: Oh là là.
3: Ça, c'est une dinguerie.
1: Bombe calorique, par contre. Ah, bah oui. C'est incroyable.
0: J'en ai jamais mangé, mais je le vois régulièrement à la boulangerie, c'est à côté des sandwichs.
3: C'est trop bon.
1: C'est hyper bon. Il y a une petite sauce, je pense que c'est un peu béchamel à l'intérieur.
3: Ouais, ouais.
1: Je vous assure que c'est franchement incroyable et tu peux le faire facilement chez toi, du coup. Hein. Tu coupes ton petit croissant, tu le fais chauffer au four, pam, jambon fromage.
0: J'adore le tu coupes ton petit croissant pour faire genre tu fais de la bouffe.
1: Ouais.
0: Tu fais de la cuisine. Non, je fais de la cuisine, je l'ai coupé en deux.
1: Bon,
0: alors, Lorenza, péché malbouffe, tu dois en avoir quelques-uns, non?
3: Oh ouais, la chantilly.
0: Ah oui.
3: C'est
0: ah oui.
3: Vraiment, depuis que je suis toute petite, je suis accro. Et si quelqu'un me donne la chantilly de son café, de son dessert, ben c'est une des plus belles marques d'amour, quoi.
0: Oh.
3: Et je ziote aussi, genre, très fort.
0: Ouais. Je sais faire le bruit de la bonne chantilly.
3: Je sais, j'adore.
0: Vas-y. Je vous l'ai jamais fait, Marion et Jeff. Je vous le fais pour la première fois. La bombe chantilly, avec le doigt dans la bouche, regardez bien.
1: Ah, pas mal.
0: Oh.
3: Franchement, c'est trop bien.
2: Encore, j'en ai pas eu assez.
0: Bien sûr.
1: Ah ouais.
3: Ça me fait penser à de la soit la bombe de chantilly, soit quand t'es chez le dentiste, c'est que ça aspire un peu, là.
0: Ah non, alors, l'aspiration de dentiste, c'est plus... Si un jour j'arrête la radio, je serai bruiteur de deux choses, chantilly et aspiration du dentiste. Quel est votre petit péché mignon au niveau de la bouffe à vous? Appelez-nous 0870 42 48. N'ayez pas honte, on est tous pareils. Tête McCoy avec Greedy sur Énergie.

0: Il est 7h25, on va revenir dans 5 minutes avec les infos. On va écouter Offenbach, il y aura aussi Coldplay. On continue à se déculpabiliser en parlant de nos péchés malbouffe.
1: C'est ça, ouais.
0: On a tous notre petit truc de malbouffe planqué dans un tiroir quelque part. Et quand on a un coup de mou, on se dit bon, allez, c'est bon quoi, bah je peux le prendre. Bah et on se le prend. Et on va vous offrir 1000 euros de bons d'achat à dépenser dans les magasins Primark. C'est le jeu des 5 mots, le meilleur jeu radio du monde. C'est dans un petit quart d'heure, vous nous appelez au 0870 40 de 48. On vient tout de suite sur Énergie.
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24: Non.
23: 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Il y a de la bouffe évidemment, mais il n'y a pas que, il y a de la déco, il y a du produit de beauté. Dieu sait si moi ma skincare matinale elle est hyper importante. 1000€ de bons d'achat à dépenser dans les magasins Primark, c'est au jeu des 5 mots. On joue dans une petite dizaine de minutes après Offenbach et les infos tout de suite.
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25: Bonjour, beaucoup de soleil aujourd'hui sur la France. C'est un peu moins vrai pour le nord-ouest, des Ardennes à la Vendée, sous la grisaille avec quelques gouttes possibles. Les températures remontent, on attend une nouvelle vague de chaleur jusqu'à dimanche. Ce jeudi, on a des mini entre 10 et 22 degrés autour de la Méditerranée. Les maxi 23 à Quimper, 27 à Sarreguemines, 28 à Vendôme, 33 pour Agen, 38 degrés à Montélimar. Sans doute un effet, notamment de la chaleur. La fréquentation des salles de cinéma en France s'élève en août à près de 20 millions d'entrées. Un record depuis 46 ans. Les spectateurs ont notamment plébiscité l'Odyssée de Christopher Nolan et le film Énergie, Spider-Man Brand New Day. Faire sa rentrée à la fac coûte toujours plus cher. Selon la FACH, c'est 3200 euros cette année, un quart de plus qu'il y a 6 ans. Et conséquence, selon le syndicat, la précarité augmente elle aussi chez les étudiants, obligés de se priver ou de travailler davantage à côté pour financer leurs études. Voilà qui n'aide pas les plus jeunes non plus. L'encadrement des loyers est diversement appliqué. Une enquête de la Fondation du Logement révèle qu'à Paris, la moitié des bailleurs seulement sont dans les clous. En moyenne en France, un tiers des annonces dépassent le plafond. Ça augmente et ça ne va pas aller en s'améliorant puisque la mesure déployée à titre expérimental prendra fin en novembre. Le tennis et l'US Open aujourd'hui pour le deuxième tour. On a 5 joueurs français sur les courts de Flushing, dont la nuit prochaine Quentin Lys face au numéro 2 mondial Zverev. Le retour de Lisa des Blackpink. La chanteuse thaïlandaise sort demain un nouveau single appelé Sawadika. On la verra aussi au ciné dans le docu Always La Lisa en salle le 12 octobre. Les billets seront en vente à partir de mercredi prochain via le site internet de la star, alwayslalisa.com. On termine avec un artiste qualifié par Taylor Swift de futur de la musique. L'américain Somber, vu récemment au festival Rock en Seine à Paris, est devenu en un an et demi une véritable star du rock et de la pop. Il séduit avec des mélodies imparables et une sensibilité à fleur de peau qui ne n'empêche pas d'apprécier sa nouvelle célébrité.
0: Je suis très heureux de là où j'en suis. J'adore être au contact du public, rencontrer de nouvelles personnes et voyager à travers le monde. Et surtout, j'ai la chance de vivre de mes passions, la musique et les concerts. Je suis nettement plus occupé aujourd'hui, mais ce qui ne change pas, c'est la façon dont je crée mes chansons. Ce sera toujours moi, seul dans ma chambre, à écrire sur ce qui me tient à cœur. Et c'est d'autant plus important maintenant que j'ai la chance d'être écouté. Pouvoir partager mes préoccupations avec des fans qui, pour beaucoup, vivent les mêmes choses, c'est essentiel. C'est ok de ne pas se sentir toujours au top, on passe tous par là. Si mes textes peuvent aider ne serait-ce qu'une personne, je suis content. And I'm just happy if I can
25: help one person. Le prochain concert de Somber en France, ce sera à l'Accor Arena à Paris le 22 mai prochain. La billetterie ouvre demain à 10h. 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

0: c'est nous.
1: Et là,
2: il est motivé. Ouais.
1: Et il tient la note, hein.
0: The Voice. Il est 7h34, merci d'être là et de nous avoir choisis. On démarre la journée ensemble, je suis pas seul évidemment. Lorenza est là.
1: Salut.
0: Marion et Jeff sont les nouveaux cette saison, ils sont là.
1: Coucou. Salut.
0: Et vous êtes là avec nous et je sais ce que vous avez envie d'avoir. 1 000 euros. 1 000 euros de bons d'achat à dépenser dans les magasins Primark. Et ben c'est pour vous toute cette matinée. Et toute cette semaine au jeu des 5 mots. On vous offre ce beau cadeau. Vous nous appelez au 0870 42 48. Ça y est, Marion a eu sa victoire.
1: Ah, oui.
0: Jeff a eu sa victoire.
2: Oh, que oui.
0: J'ai eu ma victoire.
1: Ouais, j'ai la pression là.
0: Et là.
1: Mais ça va. J'ai eu une défaite.
2: Oh, j'ai envie de chialer.
0: Elle est là dans un coin du studio.
1: Oui.
0: À manger ses peaux mortes.
1: Oh, c'est dégueulasse.
0: Elle se demande si elle va réussir. Est-ce qu'elle va réussir à vous faire gagner ces 1000 euros de bons d'achat dépensés dans les magasins Primark? C'est avec Lorenza que vous jouerez dans 5 minutes.
1: Mais arrête! Non, mais évidemment qu'on va réussir. Là, les gens, ils ont pas envie de jouer avec moi.
0: Elle a joué la semaine dernière.
1: Oui.
3: Catastrophe.
0: C'est un échec.
1: Échec, ouais.
0: Ah, elle tapait à côté, mais à chaque fois.
1: Non, ouais. Alors, si je peux me permettre, la personne n'était pas douée non plus.
2: Oh, tu parles des auditeurs.
3: Ouais, le c'est pas moi, c'est toi, ça va. Hein.
0: Alors, excusez-moi, Jeff et Marion, vous la connaissez pas, mais ça, c'est ce qu'on appelle entre nous Dark Lolo. Le côté sombre de Lorenza. Elle va jouer avec vous pour vous faire gagner ces 1000 euros de bons d'achat chez Primark. Vous nous appelez au 0870 42 48. On joue juste après Offenbach. Et on continue à parler de malbouffe. Quel est votre péché malbouffe à vous? Le petit truc, bon, vous pouvez pas vous en empêcher. Il y a Alison qui est là. Bonjour Alison.
4: Salut Manu, salut les ouin-ouin.
0: Sois la bienvenue sur Énergie Alison. Dis-nous, toi, le truc, tu peux pas t'en empêcher. C'est pas très bon, c'est un peu junk food, mais t'y vas.
4: Ben, moi, je ne peux pas m'empêcher de manger une tablette de chocolat en une seule fois. Quand j'attaque, il la mange entièrement.
0: Bah.
1: Oh non.
0: Oh,
1: mais ça m'a mal au ventre après. Bah
4: non, pas du tout, je prends un verre de lait derrière, ça glisse tout seul.
0: Oh là. Ah bah attends. Ah bah si, un verre de lait après, ça passe.
4: Ah oui.
0: Mais je crois que c'est pas très très bon pour la santé, la tablette de chocolat en anti-Alison.
4: Mais ouais, mais elle passe addictive. Quand je commence un carré, deux carrés, je dis bon allez, trois carrés, quatre, et hop, la tablette, bon, elle est finie.
0: Écoute, au moins t'apprends à compter, ça c'est bien.
2: Après, c'est pas très gros, une tablette.
3: Ah si, c'est énorme. Bah,
0: ah, si.
1: Non, non, si, c'est quand même...
4: Bah... Non, non.
0: Bah non, non, l'autre. Non, non, c'est pas gros. Non, non, c'est pas gros. Mais tu fais ça souvent, Alison?
4: Ben, quand ça me prend, ça peut être devant un film, ouais, je sais pas, ça m'arrive une fois, deux fois par mois, des fois trois fois. Mais ça le fait, quoi, c'est easy, hein, franchement.
0: Et pendant ce temps-là, ses enfants n'ont pas à manger.
4: Ils sont pas là. Ils sont pas là.
0: On vous rappelle qu'il faut manger 5 fruits et légumes par jour, mais qu'apparemment Alison ne lit pas les petits textes en dessous des pubs.
4: Non.
0: Merci beaucoup Alison de nous avoir appelé. On te souhaite une belle journée. Quel est votre petit péché malbouffe à vous? Marion, t'as pas dit toi, je crois?
3: Ah si, mais j'en ai un autre, c'est le tacos.
1: Ah ouais.
3: Alors attention, pas celui que tu fais toi-même, un tacos mexicain, non, celui que tu commandes, tu vois, au fast-food où tu peux mettre tout et n'importe quoi dedans. Tu peux mettre du cordon bleu, des nuggets, des frites. Il est énorme. Non mais celui-là, il est trop bien.
5: J'ai le même que toi.
3: Ah.
5: Et c'est souvent en rentrant de soirée, j'ai demandé à mes collègues de m'interdire de le commander.
3: Ah, donc, il est génial.
2: Maintenant, c'est bon, ça.
5: Ouais.
2: Il y a trop de trucs dedans.
1: Miam, miam, miam.
0: Moi, dans mon village, ils font des tacos aussi. Ouais, je sais, dans mon village, c'est un truc de dingue. On a une coiffeuse, on a une pharmacie, on a un caviste et on a aussi des tacos.
1: Mais c'est trop bien.
0: Moi, je suis dans le meilleur village de France.
1: Ouais,
0: donc voilà. Ils ont donné un nom, l'américain.
1: Ah
0: donc
1: ouais.
0: En fait, j'ai l'impression d'être un américain quand je le mange. Mais c'est exactement ça. Et tu veux quoi dedans? Oh ben je veux tout.
3: Ah, c'est génial, il est tellement réconfortant celui-là.
0: Ah ouais, il fait du
1: crème fromageur.
0: Oh oui.
3: J'ai faim, j'ai une dalle là, les gars.
1: C'est malade.
0: Allez, on va essayer de manger un bout d'ananas. Ouais. Ça va nous calmer. Offenbach tout de suite sur Energy. Juste après, on joue ensemble. On vous offre 1000 euros dans les magasins Primark. C'est le meilleur jeu radio du monde, le jeu des 5 mots. 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

0: Il est 7h42. Un bon Coldplay.
1: Ça fait du bien.
0: Bah bien sûr, c'est planant, c'est bien. On démarre la journée tranquille, il est 7h42. On va les écouter Coldplay dans 2 minutes. Mais avant ça, attention. Petite pression sur les épaules de Lorenza, parce que c'est avec Lorenza que vous allez jouer maintenant au meilleur jeu radio du monde, le jeu des 5 mots. On a Mathieu qui est là. Bonjour Mathieu.
2: Salut Manu, salut l'équipe.
0: Sois le bienvenu sur Énergie Mathieu, on va jouer au jeu des 5 mots et j'ai pour toi 1000 euros que tu vas pouvoir dépenser dans les magasins Primark si okay. Tu gagnes ce matin et si Lorenza ne perd pas comme elle l'a fait la première fois la semaine dernière.
3: Ah merci. Allez, on y croit Mathieu, on est connecté là.
0: En fait, oui. je me la raconte parce que j'étais le premier à gagner au jeu des 5 mots.
3: Ouais, t'as conjuré le sort.
0: Ah mais, tu sais moi quand je peux enfoncer les autres, quand je gagne un truc, je le fais. Hein. Au tennis, j'ai un pote, il me bat tout le temps, 99% du temps. Mais le 1% du temps, c'est là où je filme, où je prends les photos et je lui rappelle à chaque fois le tableau des scores. Mathieu.
3: Allez Mathieu.
2: Oui.
0: On est avec toi, on veut que tu gagnes au jeu des 5 mots, je rappelle les règles. Je vais d'abord demander à Lorenza de sortir du studio. Quand elle sera dehors, je vais te donner 5 mots. Après chaque mot, tu vas me donner le premier qui te vient en tête. Ensuite, Lorenza revient, je fais la même chose avec elle. Et dès que vous avez un mot en commun sur 5, c'est gagné. À toi les 1000 euros chez Primark, t'es prêt?
2: Ouais, je suis prêt, allez, on va essayer.
0: C'est parti, on va pas essayer, on est des winners, on est des champions. On va y arriver, on joue au jeu des 5 mots. Impossible.
2: Difficile.
0: Condition.
2: Prêt.
0: Pompe.
2: Abdos.
0: Vêtements.
2: Fringues.
0: Compte.
2: J'ai pas compris.
0: Compte.
2: Pompe.
0: Compte.
2: Bah, bancaire. J'ai pas compris.
0: Compte bancaire, c'est ça. Bien sûr, compte bancaire.
2: Ah, compte, j'avais compris pompe encore. Ok, ça marche.
0: Ah, pompe, non, c'est rare que je dise 3 fois les mêmes mots quand même.
2: Oui, je disais, il y a un problème.
0: Non, c'était compte. On va faire revenir Lorenza, on est bien. On est bien,
2: allez,
0: on est bien, attention.
1: Elle est. Pas, voilà.
3: Elle a fait sa vie dans le couloir.
0: En fait, elle était à 8 km dans le couloir, Lorenza. C'est-à-dire qu'elle s'est installée, en fait, elle a cru qu'elle était au camping.
3: Elle papote. Ça va durer longtemps.
0: T'es tranquille, on fait des signes, elle bouge pas. Attention, Lorenza est de retour. C'est parti, il suffit d'un mot en commun pour gagner.
3: Oui.
0: On y va. Impossible.
3: Faisable.
0: Difficile. Condition.
3: Généralité.
0: Prêt. Les conditions d'un prêt.
3: Oui.
0: Pompe.
3: Chaleur.
0: Ah oui. Abdos.
3: Ah, enfin, on n'est pas du tout connecté. Wow.
0: Non, là, non.
3: Ok,
0: là,
3: c'est okay non, ça va aller, ça va aller, ça va aller.
2: Aïe, aïe, aïe.
0: Il reste 2 mots. Jeff, s'il te plaît, rigole pas.
3: Non, mais là, je suis pas très bien.
0: Non, non rappelle-toi, t'étais à sa place hier.
1: C'était avant, ça.
0: Ah, t'es.
3: Ouais, c'est ça.
0: Depuis, t'es dans le club des winners.
1: Ah, ouais.
0: Il reste 2 mots. 2 mots pour faire gagner Mathieu. Vêtements.
3: Solde.
4: Aïe, aïe, aïe.
0: Fringues. Un mot, il reste un mot. Compte.
3: Chiffre.
4: Oh non.
3: C'était quoi?
2: C'est pas grave, c'est pas grave.
3: C'était
0: bancaire, compte bancaire.
3: Ah putain, j'ai failli dire banque.
0: Bah, banque, ça marchait pas non plus.
3: Oui,
0: donc,
3: mais voilà.
0: J'ai failli dire carotte.
3: Putain, mais chier.
0: Non, c'est pas le jeu des, il y a non, 3 lettres en commun. Hein, c'est...
3: Oh non, j'ai trop le seum. Mais qu'est-ce qui se passe?
0: Je sais pas, je sais pas.
2: C'est pas grave.
3: Je suis désolée, Mathieu.
2: Il n'y a aucun problème. Ça fait plaisir de vous avoir.
3: En plus, t'étais bon. C'est mal.
0: Je vais t'offrir le mug Manu sur Énergie, Mathieu, et tu nous rappelles quand tu veux.
2: Ouais, ça marche, ça te fait plaisir. Merci, l'équipe.
0: Belle journée à toi, Mathieu. Lorenza, j'ai envie de dire que t'es le caillou dans la chaussure,
3: ouais,
0: mon équipe.
3: Bah ouais, je sais.
0: Tu sais quoi, on est parti en randonnée, on commence tous à avoir le bon rythme. Ouais. Et là derrière, t'as Lorenza qui est.
5: J'ai un caillou dans les chaussures.
1: Ouais. Tu nous ralentis là.
3: Oui, mais bah ça va, je me rattraperai.
0: Évidemment que tu vas te rattraper. Mais tout le monde commence à flipper maintenant quand on leur dit tu joues avec Lorenza. Non, mais je jouerai demain plutôt.

0: Ils ont raison, à un moment, bah, faut dire les termes. Ah là là là là, Lilo Lilo, quoi. Bah oui, bah s'ils le disent pas, qui va le dire?
1: C'est vrai.
0: Coldplay, Fizak, I'm Falling in Love sur Énergie. On va écouter Shakira. Il y a les infos qui arrivent. 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Mais avant tout ça, on continue à parler de nourriture. Nourriture un peu spéciale. Jeff est quelqu'un qui cuisine, vraiment.
1: Ouais, ouais.
0: Il va au marché, hein, c'est ça.
1: J'adore faire le marché, j'adore aller dans les poissonneries, j'adore l'odeur de la poissonnerie, pour vous dire.
2: Oula.
1: J'adore aller dans les poissonneries, ouais.
0: C'est
2: insolite.
0: Dans le monde, vous êtes un, toi.
2: Ouais.
1: Mais c'est vrai. Et je cuisine tout, c'est que même quand je fais un plat, je cuisine les épluchures, par exemple.
0: Mais il a un petit péché malbouffe, c'est les nuggets. Mmh. Les nuggets industriels. Mmh. Parce qu'il pourrait les faire lui-même, il sait faire.
1: Oui, c'est vrai.
0: Mais non. Mais non,
1: pas pareil.
0: Quel
1: pareil.
0: Est votre petit péché malbouffe à vous, le petit truc junk food? Vous craquez. On a Guillaume qui est avec nous au téléphone. Bonjour Guillaume.
3: Bonjour Manu, bonjour les Wawin.
0: Sois le bienvenu Guillaume, on t'écoute.
3: Eh ben écoutez, moi c'est les chips au poulet braisé, hein. C'est mon goûter malbouffe. Et en plus, je peux pas manger qu'une seule chips, donc bah ça part sur le paquet en entier, quoi.
0: Ça c'est. Alors, moi au niveau chips, je suis pas très chips sauf Pringles.
2: Ah oui. Bon, ah non, elles sont trop salées.
3: Ah si, c'est bon aussi.
0: Oh les Pringles, ah, j'y vais, j'y vais.
4: Bah ouais, mais le problème c'est que tu t'arrêtes jamais. Là tu finis le paquet, là c'est obligé.
0: Ah bien sûr. Qui a déjà refermé le bouchon sur les Pringles en disant on les finira un autre jour?
3: C'est quand c'est pas chez toi, c'est quand c'est pas chez toi.
2: Ouais, mais encore. Ouais.
0: Ouais, j'avoue que moi j'y vais.
4: On y va.
0: Sur les chips et Pringles, c'est rare que je dise quelqu'un en veut, hein, très honnêtement.
4: Oui.
0: Merci Guillaume de nous avoir appelé. Belle journée,
3: bonne journée à
0: toi.
3: À vous, merci à vous.
0: Allez, on peut se faire encore un petit tour du studio. Votre péché malbouffe, Lorenza?
4: Les mozzarella sticks, vous voyez?
2: Oui,
4: je sais ou pas?
2: Oui.
4: Bah, c'est une crasse, mais c'est hyper addictif.
0: Crasse?
4: Bah, ouais, c'est une crasse ce truc. Mais genre, j'adore ça. Quand ça fait des petits. Je croque et ça fait des petits filets. Oh là là là là.
0: Mais le fromage, c'est la vie.
4: Ouais.
0: Hein.
4: Avec ce petit truc pané comme ça, croustillant autour. Ah, ah, j'ai envie de mozzarella.
0: J'ai faim. Petit péché malbouffe, Jeff.
1: Alors moi, c'est pour accompagner mes nuggets, justement, la mayo. Je peux pas me passer de mayo. J'achète une très bonne mayo et je te jure, j'en mets avec tout, avec les pâtes, avec les machins. Je fais pâtes steak mayo.
2: Ça va le cholestérol, toi?
1: Ça va très bien. Non, parce que comme c'est de la bonne mayo,
2: oui,
1: il y en a moins.
2: Oui.
1: Non,
2: mais...
0: Alors Jeff a fait les analyses de sang et ils lui ont dit, monsieur, c'est incroyable, vous vivez sans sang en fait.
1: C'est de la mayo.
0: On n'arrive pas à faire d'analyse parce qu'il y a tout sauf ce qu'il devrait y avoir dans votre sang. Comment ça se passe? Alexis est là au téléphone, bonjour Alexis.
5: Bonjour Manu, et bonjour l'équipe.
0: Bienvenue sur Énergie Alexis, quel est ton petit péché malbouffe à toi?
5: Alors moi c'est les bonbons qui piquent et il y a une règle, un paquet commencé c'est un paquet terminé.
1: Attention, c'est important.
5: Ah oui.
0: La règle. Attention.
5: C'est la règle en or.
0: Bien sûr. Moi j'ai ça avec les petits nounours en chocolat.
1: Ah oui,
2: les guimauves, là.
0: Ouais. Pff, oh là là.
2: Oh.
0: Et puis c'est tellement satisfaisant de bouffer la tête en premier. Excusez-moi. Merci beaucoup Alexis de nous avoir appelé.
5: De rien, bonne journée.
0: Belle journée à toi. Il est 7h53. On est bien, on est là. Jusqu'à 10h, on est en direct. C'est Manu sur Énergie. On va vous offrir du cash tout à l'heure à 8h05. Et tout de suite, c'est Gims et Mauvais Joe avec Vive la Monnaie. Bon réveil.

0: Game, c'est mauvais Joe, vive la monnaie. Attention, écoutez bien, transition à propos de vive la monnaie, on va vous offrir du cash à 8h05. 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
1: oh,
0: 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On joue juste après les infos et Shakira sur Énergie. À tout de suite.
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1: C'est nous. Il est 8h02. Ah oui, quand même. 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Ah oui. Quand il est 8h01, genre tu peux un peu embrouiller en disant il est 8h, mais 8h02 tu peux pas te cacher.
2: Non,
1: on est en retard. 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On joue ensemble juste après les infos et on va écouter Jungeli et Emma. Il y aura aussi Shakira, les infos tout de suite.
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3: Bonjour, la France coupée en deux aujourd'hui dans le nord-ouest des Ardennes à la Vendée. On a de la grisaille, quelques gouttes possibles. Ailleurs, le soleil brille largement. Le temps sera à peu près le même demain avec les températures qui remontent. Ce jeudi, on a des mini entre 10 et 17 degrés jusqu'à 22 autour de la Méditerranée. Et cet après-midi, 22 à Brest, 26 à Verdun, 28 pour Le Mans, 31 à Vichy, 37 degrés à Béziers. La chaleur qui serait donc de retour. Le thermomètre pourrait flirter avec ou dépasser les 40 degrés dans le sud de la France entre demain et dimanche avec de nouveaux records. À la clé. On a déjà relevé hier 36,4 degrés dans l'Hérault à Pézenas. C'est inédit pour un mois de septembre. Les images des feux de l'été sont encore dans toutes les têtes. Certains allumés par un simple mégot de cigarette abandonné dans la nature. Une proposition de loi veut punir davantage les fumeurs indélicats. Pour l'instant, les contrevenants risquent une amende de 135 euros. Le nouveau texte prévoit une peine d'un an de prison et 15 000 euros d'amende. Une nouvelle cyberattaque visant un site gouvernemental. Conséquence, plusieurs pages internet liées au ministère de la Transition écologique était inaccessible hier. La justice a été saisie. Toujours plus cher la rentrée pour les étudiants cette année. Elle leur coûte plus de 3200 euros selon le calcul de la FAGE. C'est un quart de plus qu'il y a 6 ans. Et pour le syndicat, ça augmente la précarité chez les élèves du supérieur, obligés de travailler davantage à côté pour financer leurs études, de renoncer à des dépenses essentielles comme l'alimentation ou de repousser des soins. Direction Flushing Meadows aujourd'hui pour le deuxième tour de l'US Open. On a 5 Français sur les cours, dont Quentin Alice la nuit prochaine face au numéro 2 du tennis mondial Zverev. Hier, Arthur Hinderknecht a décroché son billet pour le troisième tour du tournoi. En foot, le PSG continue sa route en Ligue des Champions féminines. Les Parisiennes accèdent à la phase de Ligue après leur victoire 5-1 hier sur l'Eintracht Francfort en barrage retour. C'est parti pour le Goncourt des lycéens 2026. 16 romans sont en lice, confiés à des élèves de 56 établissements du pays. Le lauréat sera connu le 26 novembre. En attendant, si vous voulez vous aussi dévorer les bouquins sélectionnés, la liste est dispo sur le site internet du ministère de l'Éducation. La série sera lancée à Noël. La plateforme HBO Max a dévoilé hier un nouveau teaser officiel pour Harry Potter à l'école des sorciers. Cette première saison de 8 épisodes raconte l'arrivée du jeune héros à Poudlard. Angèle de retour sur scène, pas question de rater ça. Des préventes ont lieu à partir d'aujourd'hui, 10h ce matin. La billetterie générale, elle ouvre samedi pour son concert du 3 mars à Reims, pour ses 3 Accor Arena à Paris du 8 au 10 mars, puis à l'automne 2027 à Strasbourg, Lille, Amnéville, Nantes, Montpellier, Toulouse, Bordeaux ou Lyon. Très bon début de journée avec Énergie.

0: Comme chaque jour, on démarre la journée ensemble. C'est notre 16e saison. Lorenza est toujours avec moi.
1: Je suis toujours là.
0: Et de nouveau, il y a Marion et il y a Jeff.
1: Bonjour.
0: Salut. J'ai l'impression d'être un prof, tu sais, quand
1: ouais.
0: Cette saison, dans la classe, nous avons deux nouveaux qui nous rejoignent en cours d'année. Quelle angoisse hein, quand t'arrives en cours d'année dans une classe.
1: C'est horrible ça. Et tout le monde te fixe.
0: Exactement.
1: Et toi, t'es debout. Et t'es là, bonjour.
0: Et en un quart de seconde, tout le monde s'est fait un avis sur toi.
1: Exactement.
0: C'est terrible. On va écouter Shakira, Djangeli et Emma aussi dans la demi-heure. Et tout de suite, on vous offre du cash. C'est notre nouveau jeu tous les matins à 8h05, le cash ou crash. Le crash, on le veut pas.
1: Non.
0: On veut du cash. 1000 euros peut-être pour Brice ce matin. Bonjour Brice.
2: Bonjour Manu, bonjour les ouin-ouin.
0: Je sens dans ta voix que t'es tendu.
3: Oui. Oh oui, oula, attention.
2: Oui.
0: Eh oui, tu les veux les 1000 euros. Je te rappelle les règles du cash ou crash. J'ai trois questions. Tu réponds juste à la première, tu gagnes 250 euros. C'est déjà beaucoup. Si tu réponds juste à la deuxième, tu doubles ton gain, 500 euros. Et si tu réponds juste à la troisième, tu doubles encore ton gain, 1000 euros pour toi Brice. Tu peux aussi t'arrêter quand tu veux et tu repars avec le gain qui est gagné. Et je te rappelle que si tu te trompes à une question, tu perds tout. C'est le cash ou crash, t'es prêt?
2: Oui.
0: C'est parti, bonne chance à toi. Première question pour 250 euros. Quelle mer borde le sud de la France, l'Espagne et l'Italie?
2: La mer Méditerranée.
0: Bonne réponse. On est bien, on
3: ouais.
0: continue. 250 euros, tu veux t'arrêter ou tu veux doubler?
2: On va doubler.
0: Ouh, on va doubler avec la deuxième question pour 500 euros. Quel chanteur français a représenté la France à l'Eurovision 2016?
3: Waouh.
0: Vite.
2: Ouais, bonne question.
0: Merci.
2: Je suis pas trop Eurovision.
1: Oh non.
0: Et pourtant, il est hyper connu. C'était Amir avec J'ai cherché en 2016.
1: Oh là là.
0: Aïe aïe Brice. On voulait pas le crash.
1: Oh ah, ah, ça là, arrive.
0: Mais oui, d'abord ouais. que ça arrive. Mais bon, t'as pas envie que ça t'arrive à toi?
1: Non, non.
0: Je suis désolé Brice, c'est perdu, mais tu nous rappelles quand tu veux. Tu reviens avec nous et puis je vais t'offrir le mug Manu sur énergie. Raccroche pas.
1: Oula.
3: Non, on l'aurait perdu.
2: Il
3: est
2: vexé.
0: Brice, il est un peu déçu. Il est
3: ouais,
0: un peu déçu.
3: Ouais.
0: Il est un peu déçu.
3: On l'a perdu.
0: Je peux pas le laisser comme ça. Je t'offre le mug.
2: Non, non, c'est
0: le...
2: bon, c'est bon.
0: Ah, d'accord. Alors, je t'offre que le mug. Alors, c'est bon. Alors, je vais te rajouter le t-shirt Manu sur énergie aussi, Brice. Demain, au cash ou crash, c'est peut-être vous qui tenterez aussi de gagner 1000 euros. Ça gagne pas tous les coups.
3: Bah, non.
1: Ah, non.
0: Heureusement pour la direction. Hein. 1000 euros peut-être pour vous demain au cash ou crash. Shakira tout de suite, soit

0: Il est 8h12. Bienvenue sur Énergie. Parfois dans l'émission, on dit de la merde. peut-être souvent aussi. On a parlé de l'album de Miley Cyrus qui va arriver le 18 septembre. Et je disais, mais c'est incroyable, j'ai vu le tracklist, la liste des chansons de l'album. Il y a des titres en français. Et là, Lorenza me dit, dis-moi Manu, t'es sûr de ce que t'as dit? Parce que là, j'ai le tracklist et il n'y a pas de titre en français. Donc, je vais vérifier. Et effectivement, il n'y a aucun titre en français. Je pense que ce que j'ai vu passer, c'était quelqu'un qui a traduit en français.
1: C'est génial.
2: Ah non, je suis déçue du coup.
0: Ne manquez pas les infos à peu près, c'est que dans cette émission. Waouh. Bon, on va écouter Djangeli et Emma dans 3 minutes. Avant ça, essayons d'être un peu plus précis. Avec les infos aléatoires du monde, on s'apprend des choses les uns les autres. C'est parti. Allez, Jeff.
3: George Washington, le premier président des États-Unis, hein, vous connaissez, eh ben, il avait des dents d'hippopotame.
1: Ah ouais? Pardon?
3: C'est-à-dire que quand il arrivait au pouvoir, en fait, ouais, des dents d'hippopotame, en fait, c'est-à-dire quand il arrivait au pouvoir, il avait plus qu'une seule dent, parce que toutes ses dents étaient tombées. Et du coup, quand il a eu du pognon après, il s'est fait faire des dents de l'ivoire d'hippopotame, et il s'est fait un dentier en hippopotame.
1: Wow.
3: Il a passé tout le reste de sa vie avec ça.
0: Attends, et pendant ce temps-là, quelque part dans le monde, il y a un hippopotame qui dit, je n'arrive pas à parler parce que ça bouffe comme ça bouffe.
1: J'avoue, c'est ouf.
0: C'est un peu terrible quand même d'avoir pris un hippopotame.
3: Bah, il s'est fait tailler des dents dans de l'ivoire, quoi. C'est normal. À l'époque, il n'y avait pas les dentistes comme maintenant.
0: Mais d'accord, mais enfin, pourquoi le pauvre hippopotame, il a demandé à rien à personne?
3: Ah, ça, c'est pas de ma faute, ça.
1: Oui, j'avoue.
0: Non, mais je suis pas content pour George Washington.
3: Ouais, non, c'est vrai. Après, c'est très moche, à mon avis.
0: C'est. Je sais pas.
3: C'est une seule dent, tu sais, grande comme ça.
0: Mario, apprends-nous quelque chose.
4: L'anuptaphobie, c'est la peur de rester célibataire.
0: Oh.
4: Et les gens concernés, ils sont tout le temps en couple. Quitte à être avec des gens qu'ils aiment pas forcément, ils peuvent pas être tout seuls.
0: Mais je crois qu'on connaît tous quelqu'un autour de nous qui, en fait, n'a jamais été seul.
4: Oui, qui supporte pas. Mais...
0: Et ben, il est anuptaphobe.
4: Il est anuptaphobe.
3: Ah, c'est ça, ouais.
0: Et parce que moi, j'ai un pote comme ça, il n'a jamais été seul.
4: Ouais.
0: À chaque fois, tu as une sorte de transition comme ça, c'est un crossfade.
3: Ouais, je suis un peu comme ça, moi, j'ai jamais été seul.
1: Ah bon?
3: Et les peu de périodes où j'ai été seul, ça a été des périodes un peu sur les réseaux, tout ça, où je voyais des gens, mais j'ai jamais vécu plus d'un mois ou deux seul.
0: Mais moi, j'ai été seul quasiment toute ma vie avant de rencontrer ma femme.
3: Hein. Oh la chance.
1: Oh, c'est
0: c'était.
1: Triste.
0: C'est... Bah non, c'est bien parce que du coup, quand même, c'est vraiment elle, quoi.
1: Ah oui,
0: mais
1: oui.
0: Avant, non. J'avais des petites relations, si tu veux. Mais
1: okay, oui,
0: des trucs de quelques heures. Et Non, puis je payais, donc. Non, mais c'était des trucs de 3 mois.
1: Bah, tu vois,
0: 6 mois, voilà.

0: Ah bon, bref. Ok, on a appris un mot. Lorenza, tu nous apprends quelque chose?
1: Ben, on peut siffler avec son nez.
2: Hein?
1: Oui, et il existe même un record mondial. Vous l'écoutez?
2: Oui, s'il te plaît. Oui.
0: C'est quelqu'un qui siffle avec le nez.
1: C'est qu'avec le nez, sans artifice, rien, c'est qu'avec son nez. Elle s'appelle Lulu Lotus et elle a découvert ça à l'âge de 7 ans et voilà.
0: Ah c'est oui, génial. C'est
1: ouais.
0: Parce que moi, si je souffle avec le nez, c'est pas un sifflement qui sort. Hein,
3: ah non.
1: Tu veux essayer?
2: Là, y a
0: non.
2: Ouais.
0: Non, c'est. Oui, là, en ce moment, la France entière est en train de faire. on apprend des choses tous les matins et il y en aura d'autres, évidemment, demain à la même heure. Il est 8h15. On revient tout de suite avec Djengeli et Emma. Bienvenue sur Énergie.
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6: De rien, je suis là aussi pour ça. On va la recevoir demain, Marine, parce qu'il y a son nouveau single qui s'appelle Tricheur, qui sort à minuit ce soir. Et ben demain, elle sera avec nous vers 9h, 9h15, et elle va le chanter en direct.
7: Ce
6: sera la première fois qu'elle chantera en direct.
8: C'est énorme.
6: Franchement, à chaque fois que Marine vient, on se marre. C'est toujours un bon moment. Elle sera là demain avec nous. Et puis vous pourrez lui poser des questions, évidemment. Vous pourrez nous appeler. Je vous rappelle que vous pouvez nous appeler à tout moment. C'est notre numéro de téléphone, il est gratuit. Je vous le rappelle, le 0870 42 48. Et si vous n'avez pas le temps de nous appeler, vous pouvez aussi nous envoyer des messages vocaux. C'est sur l'application Manu sur Énergie. Ah, il y a un message que je voulais absolument qu'on écoute. Ah. Juste après Jungeli et Emma, parce que je pense que ça peut nous lancer un bon sujet.
8: D'accord.
6: Sur des choses qu'on dit ou qu'on n'a pas à dire à des gens et que parfois on dit on aurait mieux fait de fermer notre gueule.
7: Ah oui, c'est bien ça.
6: on écoute le message juste après Jungeli et Emma. C'est juste un peu. Il est déjà 8h20, ça passe à une vitesse. On est là avec vous comme chaque matin. Il y a Lorenza, il y a Marion, il y a Jeff. Je suis là jusqu'à 10h. On est en direct. C'est Manu sur Énergie.

0: On va écouter BTS avec Swim. Et avant ça, je vous ai dit qu'il y avait un message vocal qui peut peut-être nous lancer un sujet. Vous pouvez nous envoyer des messages vocaux à tout moment quand vous en avez envie, pour partager quelque chose avec nous, pour nous raconter votre vie, pour nous parler. Vous envoyez votre message vocal sur notre application, c'est l'application Manu sur Énergie. Elle est gratuite évidemment, l'application. Et il y a ce message qui est arrivé, écoutez.
1: Hello Manu, petite idée de sujet de discussion. Le « je lui dis » ou « je lui dis pas » pour les gens en couple. Par exemple, je me suis fait draguer à la salle de sport. Je lui dis ou je lui dis pas?
0: Ça dépend si tu veux passer une bonne soirée ou pas.
2: Ouais, c'est ça.
3: Surtout pas.
0: Parfois, il y a des choses, il n'y a pas besoin de les dire.
2: Non, non.
0: Tu vois, oui, il y a quelqu'un qui t'a dragué à la salle de sport. Ça sert à rien de le dire parce que ça va énerver la personne et ensuite toi tu vas t'énerver. Bref, tout le monde va s'énerver.
2: Voilà, faut garder ses secrets.
4: C'est un peu toxique, je trouve.
3: Et mon mec, bah il est comme ça, il me dit tout, mais tout, il croit que je suis son pote parfois. Mais oh des trucs vraiment, j'ai pas envie de savoir quoi. Genre qu'il a trouvé une meuf trop belle.
4: Oh non,
3: que
4: oh non
3: ça... Si la dernière fois il est allé chez l'ostéo, ça lui a fait de l'effet, il me l'a raconté. Il me dit, mais t'as cru, j'étais ton ref. Il me dit, ah, je sais. J'ai dit, mais tu te fous de moi. Et il me dit, mais quoi, y a rien de mal. Il comprend pas.
2: Bah parce qu'il est franc, il est honnête, c'est
4: après,
2: tout.
4: Après, il est grave honnête, c'est bah cool. Oui. Tu sais qu'il te mentira jamais, tu vois.
3: Mais j'ai pas envie d'entendre ça, quoi.
4: Ouais.
0: Oui, après, mais il est tellement honnête, un jour il va arriver à la maison, c'est oh là là, je reviens de chez la voisine. C'est pas blanc. On a fait l'amour pendant 3 heures. Et pourquoi tu me dis ça? Parce que moi je suis honnête. Parfois, il y a des choses, on doit pas les dire. Et parfois, peut-être qu'on peut les dire. Je sais pas si ça vous est déjà arrivé. J'ai une histoire, moi. Et c'est une histoire au boulot où quelqu'un sentait un peu fort.
4: Ouf. Mmh, ah oui.
0: Ouais. Est-ce que tu lui dis à cette personne, est-ce que tu lui dis pas?
3: Ah, c'est dur.
2: Bah, peut-être pas du premier jour, parce que c'est peut-être un accident. Genre, il n'a pas
0: voilà. Rentré. Mais au bout après de, plusieurs jours.
2: Au bout de 3-4 ans, oui, quand même, il faut le dire.
4: Je pense que c'est lui rendre service de lui dire.
0: Sauf que personne n'avait osé le dire.
2: Ah oui.
0: Personne, tout le monde voulait le dire, mais personne ne voulait y aller. Personne ne voulait faire la démarche d'y aller. Et qui s'est collé? C'est Bibi.
4: C'est toi?
2: Ah, c'est bien.
4: Bah oui, il l'a bien pris.
0: C'est bien passé, quoi. Et il n'y avait personne qui voulait y aller. C'est genre, tu sais, on me poussait comme ça. Vas-y, toi, à la falaise.
2: Parle-lui.
4: Mais non, autrement, vous prenez du déo et vous faites. Psh, psh, qui veut du déo? Et tu t'en veux pas un peu? Ouais, enfin, tu vois.
0: Subtil, oui, bien sûr. Ça, c'est vrai que c'est un truc qu'on vraiment. Partout, ça se fait tout le temps, ça. Souvent, hein, quand t'arrives à la boulangerie, il dit hey, qui veut du déo? Bien sûr, évidemment. Ça se dit ou ça se dit pas. Allez, si vous avez des exemples.
4: Bah, j'ai un classique, mais à une maman, ton bébé est moche.
3: Oh là là là.
4: Est-ce que je
0: ah non, mais ça, jamais.
3: Ah non, tu peux pas.
4: Bah, tu peux en rire et dire oh, bah, on dirait un petit gollum, un petit monstre.
3: Mais non,
4: mais au début. Et après, tu dis mais ça grandit, ça devient, il deviendra très beau, enfin tu vois.
0: Non. Ah, mais si jamais il devient pas très beau, bah, tu seras à tout jamais trompée. celle qui l'a dit en premier.
4: Ouais.
0: Non, tu peux pas dire.
3: Tu peux pas.
0: Non.
3: Et puis surtout, on a des yeux quand on est maman, on le sait que notre bébé est moche, ça sert à rien d'enfoncer le clou.
2: Non, hein. Je crois que vous transformez l'image des mamans.
4: Ouais, je crois que vous le trouvez beaucoup kill, non?
3: Non, non, moi je l'ai trouvé moche. Après, il a évolué et puis voilà.
0: Ton bébé, tu le trouvais moche au début?
3: Non, mais je trouvais que c'était un bébé, quoi. Je me suis pas dit waouh,
4: oui, voilà.
3: Waouh. Je me dis bon, il est un peu fripé et tout. Enfin, je savais que c'était pas une bombe atomique. Et après, il est devenu mignon.
0: Le meilleur enfant du monde, bien sûr, évidemment.
3: Bien sûr, voilà.
0: Bien sûr, évidemment. Non, non. Quand on va voir un bébé, genre à l'hôpital ou la première fois chez les gens, on dit rien. Et ensuite, quand on sort de l'appartement de la maison, là, on se réunit tous sur un groupe WhatsApp et on dit il est moche. Voilà. Là, oui, bien sûr. On le dit pas. Appelez-nous 0 870 42 48, on va continuer à faire des petites propositions comme ça. BTS avec Swim et Rihanna Diamonds. Qu'est-ce que c'est bon ça. C'est ce qui arrive dans le quart d'heure. A tout de suite sur Énergie.
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0: C'est nous, il y a les sondages du matin. Dans moins de 10 minutes, on va écouter BTS, Rihanna aussi avec Diamonds et tout de suite les infos.
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39: Bonjour, beaucoup de soleil aujourd'hui sur la France. C'est un peu moins vrai pour le nord-ouest, des Ardennes à la Vendée, sous la grisaille avec quelques gouttes possibles. Les températures remontent, on attend une nouvelle vague de chaleur jusqu'à dimanche. Ce jeudi, on a des minimes entre 10 et 22 degrés autour de la Méditerranée. Les maxis cet après-midi, 23 à Quimper, 27 à Sarreguemines, 28 à Vendôme, 33 pour Agen, 34 degrés à Montélimar. Une voix venue de l'espace Sofiano transmet plein de bonnes ondes aux écoliers pour la rentrée. L'astronaute française s'exprimait hier depuis la Station Spatiale Internationale. Elle est un petit peu fatiguée après ses 3 sorties dans l'espace en 15 jours, la dernière hier. Elle a expliqué que le simple fait de tenir un stylo dans ses mains pour prendre des notes était compliqué. Des confidences faites toutefois avec un grand sourire. 3 200 €, c'est le coût de la rentrée pour les étudiants selon la FACH. C'est un quart de plus qu'il y a 6 ans. Et conséquence, selon le syndicat, la précarité augmente elle aussi chez les élèves du supérieur, obligés de se priver ou de travailler davantage à côté pour financer leurs études. La suite de l'US Open. Aujourd'hui, pour le deuxième tour, on a 5 joueurs de tennis français sur les courts de Flushing, dont la nuit prochaine, Gaël Monfils et Quentin Alice face au numéro 2 mondial Zverev. Hier, Arthur Grinderknecht s'est qualifié pour le troisième tour. Un été record au ciné. Les salles obscures en France ont enregistré en août près de 20 millions d'entrées. C'est le double de l'an passé, le meilleur mois d'août depuis 46 ans. Les spectateurs ont largement plébiscité, notamment l'Odyssée de Christopher Nolan et le film Énergie Spider-Man Brand New Day. Il a enflammé le public de rock en scène à Paris. L'américain Samber a livré le week-end dernier un show impeccable mêlant énergie rock et grande sensibilité. Entre deux chansons, il donne notamment des hugs à ses fans français qu'il adore, tout comme notre pays. Il vient d'ailleurs chiller dans la capitale dès qu'il le peut.
1: I love vintage stores. I love Paris cafes.
2: J'adore les boutiques vintage et les cafés parisiens. On peut s'asseoir en terrasse et regarder les passants. Il y a aussi des bars et des restaurants incroyables. Plein d'endroits que j'aime énormément. Je ne vais pas dire lesquels parce que je veux garder mes petits spots secrets. Mais j'ai passé beaucoup de temps à explorer Paris. Ici, c'est tellement mieux qu'aux États-Unis. L'ambiance dans les rues, votre énergie. Vous avez l'air beaucoup plus détendu et heureux. Et votre nourriture est meilleure. J'adore les sandwichs, le steak, les frites et toute la cuisine française.
1: I love the steak, I love the frites, I love French food very much.
39: Et Somber ne semble pas pouvoir s'éloigner trop longtemps de Paris à ne pas rater son prochain concert. Ce sera à l'Accor Arena le 22 mai. La billetterie ouvre demain à 10h. 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Très bon début de journée et bon jeudi à tous avec Énergie.

0: À l'appeler ce jour, Lorenza,
1: oui.
0: On est jeudredi.
1: Exactement.
2: Oh,
1: c'est déjà le week-end dans la tête.
0: On est là avec vous, Lorenza, l'inventeuse, oui. La créatrice du jeudredi est là. Marion est là aussi, évidemment.
3: Présente.
0: Il y a Jeff qui est là.
4: Salut.
0: Ils sont là depuis le début de cette saison et vous allez apprendre à les aimer. On est avec vous jusqu'à 10h. On va écouter BTS. Il y aura aussi Rihanna Diamonds. Et question simple, est-ce qu'on le dit ou est-ce qu'on le dit pas? Dans des situations de la vie quotidienne, dans les situations de la vie, est-ce qu'il faut le dire, est-ce qu'il faut pas le dire? Allez, on peut continuer, on peut faire un petit tour du studio. Marion, si t'en as un autre.
3: À un anniv ou à Noël, ton cadeau me plaît pas du tout, je le dis ou pas?
0: Ah ouais. C'est...
4: C'est compliqué, ouais, non.
1: Ah ouais.
0: En fait, t'as envie de le dire parce que bon,
3: ouais.
0: Voilà. Et puis surtout le problème, c'est que si tu dis que tu trouves ça bien et que t'es content, et qu'après, je sais pas, c'est un truc de déco, et que la personne, quand elle revient, elle le voit jamais chez toi.
3: Ouais, c'est ça.
0: Tu vois, elle va dire, en fait, tu l'aimais pas trop, tu vois.
1: Et ouais. Ou même pire, tu dis que t'aimes bien, et donc la personne va se dire, oh, elle adore, genre, les motifs vaches. Elle va t'acheter chaque année, ouais. Chaque fête.
0: Des motifs vaches.
1: Et là, t'es foutu.
0: Ouais, jusqu'au jour où elle t'achète une vraie vache en plus. Ouais, c'est un truc de merde. Et puis attends, elle dit à tout le monde, attendez, c'est génial avec Lorenza, elle adore les motifs vaches. Venez, et venez, on fait une cagnotte et on lui achète un énorme truc en vache.
1: Oh
0: mon Dieu, l'enfer. La malédiction.
3: Ouais, faut le dire du coup.
0: Ouais, faut le dire. Justine est là au téléphone. Bonjour Justine.
5: Bonjour Manu, bonjour l'équipe.
0: Bienvenue sur Énergie, on le dit, on le dit pas.
5: Merci.
0: On t'écoute.
5: Alors je le dis ou je le dis pas, je suis avec ma meilleure pote, elle a un bout de salade coincé entre les dents.
0: Oh, c'est classique. Bah oui.
1: Évidemment que tu dis.
4: Bah c'est le rôle de la meilleure pote pour le coup.
1: Ah bah ouais.
0: Alors c'est le classique, c'est-à-dire qu'il y a deux écoles. Il y a soit effectivement tu le dis à ta meilleure pote, soit tu le dis aux autres et tout le monde rigole.
1: Non. Oh non.
3: Évidemment faut le dire.
1: Ah moi je dis direct.
3: Solidarité, hein. Bah oui.
1: Même à quelqu'un que je connais pas bien, je m'en fous. Hein. Je
4: ah
1: trouve
4: ouais
1: que...
4: non, c'est plus délicat.
1: Bah non
4: là.
1: Parce que tu évites à la personne qu'elle se trimballe toute la journée avec ça. C'est un service que tu lui rends. Mmh. Peut-être le moment est gênant sur le début, mais je trouve ça hyper important de le dire.
0: Mmh. Moi je préfère rigoler et après lui dire plus tard. Je préfère rigoler avec les autres, filmer, mettre sur les réseaux et après lui dire.
5: Je pense tout de suite la team à Manu aussi, je préfère en rire aussi et de faire rire tout le monde.
1: Mais c'est après, horrible.
0: Mais après on lui dit, voilà, on lui,
1: oui,
0: on lui
1: oui,
0: dit.
1: Bah oui.
0: Deux, trois jours après. Voilà. On t'embrasse Justine, merci beaucoup de nous avoir appelé.
5: Bisous, bonne journée et bon jeu vendredi. Jeudredi.
0: Ouais. Jeudredi, c'est le jeudredi, on est bien. Gros bisous, je lui dis pas, on peut continuer encore un peu. Vous nous appelez 0870 42 48. Il y a les sondages du matin dans 3 minutes, c'est juste après BTS, Swim sur NRG. Wow.

0: prototype.
1: J'aime bien ce titre et en même temps je l'aime pas.
2: Pourquoi?
1: BTS avec Swim. Parce que j'aime bien parce qu'il est bien. Et j'aime pas parce que Swim ça veut dire nager et moi je sais pas nager le crawl et donc ça me le rappelle.
3: Bichon.
1: Voilà.
2: On va t'apprendre.
1: Chacun ses traumas. On a essayé. J'arrive pas à respirer sous l'eau. Voilà. Rihanna, Diamonds. Pareil, j'aime et j'aime pas. J'aime bien parce que le titre est génial. Diamonds parce que j'en ai pas. Tu vois, vraiment, ça me rappelle que j'ai pas de diamonds.
3: Ok.
1: Oh, c'est fou, hein, ça marche sur tous les titres. Rihanna avec Diamonds, j'adore ce titre. Et on va s'écouter dans 3 minutes, mais avant ça. Hey, les sondages du matin, comme chaque jour, c'est parti. Tout le monde se concentre, on y va.
2: Oui.
1: C'est la phrase la plus prononcée par les gens le matin avant de partir au travail. Quelle est cette phrase d'après vous, Marion?
3: Je suis en retard.
1: C'est pas ça.
2: Tu peux ramener le pain ce soir en rentrant?
1: Non, c'est plus court que ça.
2: Ah d'accord.
1: Ouais, Lorenzo?
3: Bah juste bonne journée.
1: Non, c'est aussi court que ça, mais c'est pas ça.
2: C'est une insulte, c'est méchant?
1: Non, pas du tout.
2: Pas du tout.
1: C'est même positif. L'inverse. Ah, c'est très positif.
3: C'est pas tout simplement à ce soir?
1: Non.
2: Ah oui.
1: La phrase la plus prononcée par les gens le matin avant de partir au travail, c'est je t'aime.
3: Oh.
1: Alors. Bah, oui, non, mais Lorenza, il faut quelqu'un.
3: Oui, je sais. Je me dis, il n'y a personne qui me dit je t'aime avant que je parte au boulot le matin.
1: Tu vas pas arriver, tu regardes ton micro. Ouais. Lorenza, elle regarde son micro, elle dit je t'aime, elle s'en va.
3: Oh la tristesse.
1: Mais c'est beau, hein, quand même. Comme,
3: Bah, je suis étonnée, ouais.
2: Bah oui.
1: Bah, moi, je le dis, hein.
3: Ouais, moi aussi, en fait.
1: Avant de partir, chaque fois, je fais un bisou à ma femme, elle fait je t'aime. Et voilà. Marion aussi?
3: Ouais, enfin, quand on dort pas ensemble, hein, mais quand on dort ensemble, s'il si se réveille, je lui dis je t'aime.
1: Parce qu'on n'en a déjà pas. On en a déjà parlé dans l'émission, c'est chambre à part entre Marion et son mec. Okay. C'est incroyable cette histoire. On en reparlera évidemment. Une personne sur trois avoue avoir déjà insulté cet appareil. Alors là, je pense qu'on va passer tous les appareils en
2: rue.
1: Ouais. Allez, Lorenza.
3: Ah, la machine à laver.
1: C'est pas la machine à laver. C'est plus petit qu'une machine à laver.
2: Je
1: l'ai. Ah, Jeff.
2: La balance. Ma balance, je l'insulte tous les jours donc.
1: Et moi, je comprends pas pourquoi ma balance me ment. C'est fou.
3: C'est dingue, hein.
2: Quel mytho. <mytho. rire>
1: Marion.
3: Est-ce que c'est le réveil?
1: Non, c'est pas le réveil, mais c'est petit comme ça.
2: C'est dans la maison?
1: C'est non, on l'utilise pas dans la maison en général.
2: D'accord.
1: Non, non.
3: Ah, est-ce que c'est sur le feu rouge?
1: C'est pas le feu rouge, mais c'est en voiture.
3: Ah,
1: Lorenza.
3: Bah, j'espère que c'est pas ça, mais la radio?
1: C'est pas la radio. Non, non. Ah, genre, elle est con, elle va me faire foutre.
2: Allez, ouais. La voix du GPS.
1: Bah, c'est le GPS, tout simplement.
2: Ah, d'accord, pas la voix, d'accord.
1: Une personne sur trois avoue déjà avoir insulté son GPS. Genre, mais pourquoi tu m'as pas dit qu'il y avait les embouteillages?
3: C'est vrai.
2: Bah, il fait exprès des fois.
1: Je sais pas.
2: Si.
1: Et ce qui est drôle, c'est que des fois, il te fait sortir le GPS. Tu sors de l'autoroute, tu passes par des petits villages, et tu sais que toutes les voitures qui sont là, devant ou derrière toi, ont le même GPS.
2: Oui, c'est ça.
1: Dernier sondage du matin. Une personne sur cinq admet tirer systématiquement la chasse d'eau des toilettes publiques de cette façon. Je sais, ça, c'est pointu comme sondage. Ouais. Jeff.
2: Le coude.
1: Non, c'est avec pas le avec coude, le coude. Quoi. Non, je vois, mais c'est pas le coude, Marion.
3: Est-ce que c'est avec la manche ou du PQ, enfin avec un textile, quoi?
1: C'est quelque chose de pas normal, mais c'est pas du textile.
3: Ah.
1: Lorenza.
3: C'est une partie de notre corps?
1: Oui, absolument.
2: Ah. C'est acrobatique pour le faire, il faut être un peu souple ou pas?
1: Ah, honnêtement, ouais, il faut être souple.
3: Ah, non, c'est
1: vraiment.
3: Pas, c'est pas le front.
2: Coucou le chasseau.
1: Non, c'est pas le front, c'est même l'autre côté. Lorenza.
3: Bah, le pied.
1: Bah exactement.
3: Oh, wow.
1: Une personne sur cinq admet tirer systématiquement la chasse d'eau des toilettes publiques avec le pied.
2: Mais alors, c'est haut.
1: Et alors moi je le fais avec le coude.
3: C'est, ouais,
1: ou alors avec une manche aussi. Mais en revanche avec le pied moi je soulève ou je baisse la
2: cuvette.
3: Ah, la
1: lunette des toilettes.
2: D'accord.
1: Ouais. Et avec le coude c'est pour ouvrir et fermer la porte.
3: Ah oui, c'est tout.
1: Ben moi, c'est une aventure. Quoi, hein. Quand je pars aux toilettes, compte environ 2-3 heures.
3: Clairement.
1: 8h44. D'autres sont l'âge du matin. Il y en aura d'autres. Oui, demain à la même heure. Rihanna tout de suite avec Diamonds. Et juste après, on continue à se demander si parfois il faut dire les choses aux gens ou parfois il faut mieux ne pas leur dire. Merci d'être là. C'est Manu sur Énergie. 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

0: Il n'y a jamais de mauvais moment pour écouter Rihanna. Diamond sur Énergie. Teddy Swims avec Mr. Know It All. Mauvais Jopiné.
1: Mais j'ai l'impression qu'on va passer une bonne demi-heure là.
2: Mais ouais.
0: C'est ce que je vais vous jouer dans la demi-heure. Avant ça, on continue à se demander s'il faut le dire aux gens ou s'il faut pas le dire. Parfois, faut mieux fermer sa gueule, mais parfois,
2: oui,
0: il faut mieux dire les choses. Mmh. 0 870 42 48, on continue à vous prendre au téléphone. Il y a Audrey qui est là. Bonjour Audrey.
3: Salut Manu, salut les équipes, comment ça va?
0: Mais on est bien, on est heureux, on est content, on est là, on est tranquille depuis 6h ce matin, okay. Franchement. Jusqu'à 10h, qui mieux que nous? On est jeudi, il y a le week-end qui arrive, même s'il n'y avait pas le week-end, on serait content aussi. Bref, qui mieux que nous? Oui, on est heureux, on est content. Moi, je suis là, je suis avec des amis, on est bien, on est heureux, on est content. Franchement, qui mieux que nous? Voilà, j'espère avoir répondu à ta question.
3: Ah,
0: Audrey est saoulée.
3: Ah oui, non, je croyais que je vous entendais plus. C'est bon, je vous entends.
0: Ah d'accord, ok, tout va bien. Audrey, on le dit pas, on t'écoute.
3: Écoute, ma mère, elle se fait une joie de préparer des bons gratins de légumes à chaque fois qu'on va manger chez eux. Elle pense que ça nous fait plaisir, mais franchement, on en a ras le bol. Du coup, j'ose pas lui dire, en fait.
4: Bah oui, c'est ta mère,
3: mais
4: c'est
3: non,
4: ta belle-mère,
3: mais elle est trop contente.
4: Tu dois le dire.
3: Ouais, mais bon, elle est tellement contente qu'on mange des légumes, et en plus, on finit plat à chaque fois. Donc, franchement, ça me ferait trop de peine de lui dire qu'on en a marre.
2: Faut pas lui dire, je pense. Son petit moment à elle, son moment à elle, elle est contente.
3: C'est ça. Mais oui.
0: Je suis un peu comme Jeff, c'est son moment, ça lui fait plaisir, elle est contente, vous mangez
3: exactement
0: les légumes. J'ai envie de dire que c'est win-win, tu vois.
3: Ouais. Oui.
0: Voilà. Et avec un peu de chance comme ça.
3: Moi, je lui dirai pas alors. Je vais continuer à manger des légumes et des gratins à chaque fois qu'on va y aller. Mais c'est pas grave. On apprécie le moment, c'est le plus important.
0: Après, tu peux glisser le message discrètement. Genre, tu lui offres par exemple un truc de recette de cuisine sans légumes, tu vois.
4: Ah oui.
3: C'est complètement, c'est clair. Ouais, je prends note de l'idée. C'est très intéressant.
0: On t'embrasse, Audrey. Belle journée à toi. On lui dit pas. Allez, petit tour du studio, Lorenza.
4: À un ou une pote, ton ex est à nouveau en couple. Ouf. On le dit pas.
2: Bon, il le saura tout ou tard.
4: Bah, pas forcément, il y a des gens, ils bloquent tout, ils veulent. Enfin, tu vois, ils.
0: Bah, il veut savoir ou il veut pas savoir?
4: Bah, justement, je sais jamais, tu vois, moi, à ce moment-là, je me dis, est-ce que je dis ou je dis pas? C'est vraiment ça.
2: Ouais, mais si tu dis, ça va faire genre, tu prends plaisir à lui dire, tu vois.
0: Ah, mais bah, elle prend plaisir à le dire.
4: Non, mais c'est pour prévenir, parce que je préfère que ça vienne de moi plutôt qu'elle voit le truc après et qu'elle soit mal, tu vois.
5: Ouais, faut dire.
4: Et qu'elle me dise, ah, tu savais, tu me l'as pas dit? Et là, c'est la merde. Ouais.
0: Mais après, ça dépend peut-être comment ça s'est terminé, tu vois. Si c'est elle qui est partie,
4: mal,
0: par exemple. Ah, mal, d'accord.
4: Oui.
0: Alors, moi, j'ai ma théorie, j'en ai déjà parlé. Ouais. Moi, je me mêle jamais de la vie des couples.
4: Pas.
0: Oui. Jamais. Mais tu l'as vu, toi, moi, pop, j'ai rien. Oh là là, où tu vas, là. Alors, on lui dit pas, Marion.
5: Un date, t'étais pas pareil en photo, ou t'étais mieux en photo.
2: Ah, ça, faut le dire.
5: Faut le dire.
2: Bah, si c'est le tout premier, tu le connais pas à peine.
0: Ouais, c'est dur ça.
4: Mais peut-être pas comme ça.
5: Bah, oui,
4: tu
5: mais...
4: dis, oh c'est marrant. Bah,
2: il y a une petite différence.
4: Pas... Ouais.
5: Ah oui, moi je pense qu'il. Enfin, si jamais il a vraiment triché sur ses photos, t'es un peu.
0: Ah non, mais. Ah oui, non, mais attends, ça dépend. Si vraiment, sur la photo, il est blond, il mesure 1m80 et qu'il est brun et qu'il mesure 1m8, oui, là, il y a eu un truc forcément qui va pas, il a menti.
5: Voilà.
0: Mais si c'est juste. Mais tout le monde met à chaque fois une photo où genre t'as 2 ans de moins, t'es.
2: Bah oui.
0: Tu vois, tu mets le petit filtre,
2: en
0: le
2: noir et blanc.
5: Ah, c'est pas honnête.
4: C'est pas honnête du tout, hein.
5: Ah oui.
0: Ah ouais?
5: Ah bah,
0: je sais pas, non mais moi je suis pas sur les applis, mais j'imagine que honnêtement, ouais. Lorenza, tu mets pas 1000 ans à choisir ta photo quand tu le faisais?
4: Si, mais j'espère quand même que ça y ressemble, quoi. Et si c'est pas le cas, j'aimerais bien qu'on me le dise. Premier degré, je préférerais que le garçon me dise une diff ou un truc comme ça. Bon, gentiment avec tact, quoi.
0: Oui.
4: Et après,
0: il explose pas de rire en disant. Ah, c'est très drôle parce que la photo, t'es canon, mais là en vrai, waouh! Mais qu'est-ce qui t'est arrivé? T'as pris un camion dans la tête?
4: Ah ouais, là,
0: bien sûr,
4: mort,
0: évidemment, là faut éviter. Oui. Ryan est là, bonjour Ryan. Oula, on t'entend très mal, Ryan.
2: Oui.
6: Salut Manu, tu m'entends bien?
0: Là, on t'entend. Décidément, on s'entend pas. Qu'est-ce qui se passe dans notre vie en ce moment? Ryan, on le dit pas, on t'écoute.
6: À ma collègue, t'es pas un peu radine?
5: Ah ouais, si, ça faut le dire.
0: Attends, mais ça dépend pourquoi.
6: Bah parce qu'en fait, à chaque fois qu'on ramène les viennoiseries, tu sais, au bureau, elle esquive tout le temps, tu la ramènes jamais.
0: Ah oui.
6: Tu
0: vois, c'est la personne qui a la machine à café mais qui a pas d'argent, qui attend que quelqu'un lui paye.
6: Ouais. C'est ça, exactement pareil.
2: Il y en a partout, ça, c'est marrant.
4: Bah, tu lui dis, aujourd'hui, c'est ton tour des viennoiseries, Sandrine. Et voilà, c'est tout. Enfin, elle a pas le choix, tu vois.
0: Là, ouais, mais là, elle est où, Sandrine? Elle est malade. Belle journée à toi, Ryan. Merci beaucoup de nous avoir appelés. Ciao, il est 8h53. Daily Swims, Mr. Know It All. On est bien, on est là, on est tranquille. On a encore plus d'une heure à profiter de cette matinée ensemble. On est avec vous en direct jusqu'à 10h. Il y a le grand blind test du matin qui arrive. On va vous offrir un vidéoprojecteur. Ça, c'est stylé, ça.
2: Waouh.

0: Il est 8h56. On s'en lasse pas, c'est encore l'été, on est bien. Mauvais Joe avec Pilé. Ça arrive pour vous après les infos de 9h et on va jouer l'autre nouveau rendez-vous. Ça s'appelle le grand blind test du matin et on vous offre un pur cadeau. C'est un vidéoprojecteur Nomad Samsung. Wow. C'est-à-dire que vous le prenez avec vous et vous vous baladez. Et hop là, boum, vous le branchez et vous regardez votre film.
1: C'est partout. Génial.
0: C'est génial. Il suffit juste d'un. Faut un mur quoi. Oui, sinon dans l'air, ça marche pas. Évidemment, bien sûr. Et on revient tout de suite.
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21: Il est 9h02! Qu'on amène le coq.

0: Bon, écoutez, mauvais Joe avec Pilé et il y a le grand blind test du matin. C'est notre nouveau jeu tous les jours vers 9h10. Vous aimez les blind tests? Vous allez adorer le grand blind test du matin. Vous nous appelez au 0870 42 48 pour jouer avec nous. Tout de suite les infos.
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2: Bonjour, la France coupée en deux aujourd'hui dans le nord-ouest des Ardennes à la Vendée. On a de la grisaille, quelques gouttes possibles. Ailleurs, le soleil brille largement. Le temps sera à peu près le même demain avec les températures qui remontent. Ce jeudi, on avait des minis entre 10 et 17 degrés jusqu'à 22 autour de la Méditerranée. Cet après-midi, 22 à Brest, 26 à Verdun, 28 pour Le Mans, 31 à Vichy, 37 degrés à Béziers. C'est un quart de plus qu'il y a 6 ans. Selon le calcul de la FAGE, le prix de la rentrée étudiante s'établit cette année à plus de 3200 euros. Et pour le syndicat, ça augmente la précarité chez les élèves du supérieur, obligés de travailler davantage à côté pour financer leurs études, de renoncer à des dépenses essentielles comme l'alimentation ou de repousser des soins. Le retour de la chaleur, le thermomètre pourrait donc flirter avec ou dépasser les 40 degrés dans le sud de la France entre demain et dimanche, avec de nouveaux records à la clé. On a déjà relevé hier 36,4 dans l'Hérault à Pézenas, c'est inédit pour un mois de septembre. Le souvenir de la canicule est encore vif, comme celui des feux de l'été. Certains allumés par un simple mégot de cigarette abandonné dans la nature. Une proposition de loi veut davantage punir les fumeurs indélicats. Pour l'instant, les contrevenants risquent une amende de 135 euros. Le nouveau texte prévoit pour un jet de mégot une peine d'un an de prison et de 15 000 euros d'amende. Une grève chez Volotea de demain à dimanche, c'est un mouvement des pilotes pour demander des hausses de salaire et dénoncer leurs conditions de travail. Des vols de la compagnie low cost espagnole pourront être supprimés. Le tennis aujourd'hui pour le deuxième tour de l'US Open. On a 5 Français sur les courts, dont Quentin Alice la nuit prochaine face au numéro 2 mondial Zverev. Une tombola caritative, l'association Vaincre le Cancer organise cet événement pour aider les patients atteints d'un cancer du pancréas et aider la recherche aussi à gagner. Notamment, il y a des places pour les concerts de Céline Dion en mai 2027 à la Plénitude Arena à Paris La Défense, un maillot signé du rugbyman Antoine Dupont ou encore un pack VIP Energy Music Awards. La vente des tickets à 10 euros jusqu'au 19 octobre sur le site internet tombola-pancreas.org. Toi plus moi, seul contre tous, c'est une rom-com pour ados attendue le 18 septembre sur Prime Video, une bande annonce est dispo. Le film est adapté de la trilogie littéraire à succès de l'autrice Emma Green. Au ciné, Mylène Farmer dévoilera son 13e album et Grégor, mis en image sur grand écran le 27 octobre prochain. Le disque de la star française lui sortira 3 jours plus tard, le 30 octobre. La vente des billets pour les salles IMAX est ouverte depuis hier et ça commence aujourd'hui pour toutes les salles de cinéma. Très bon début de journée, on retrouve tout de suite Manu sur Énergie, c'est reparti.

0: C'est moi, mais je suis pas tout seul, évidemment. Comme chaque matin, Lorenza est là.
1: Hello.
0: Il y a Marion qui est là, les nouvelles. Il y a Jeff qui est là, il est nouveau.
2: Bonjour.
0: Et vous allez apprendre à les aimer tous les matins. On est avec vous dès 6h jusqu'à 10h. C'est notre dernière heure de radio, plus ou moins contrôlée et approximative. On est avec vous. On va vous offrir, ça c'est stylé, un vidéoprojecteur Nomade Samsung.
1: Trop cool.
0: Tout le monde sait ce que c'est qu'un vidéoprojecteur, mais tout le monde ne sait pas ce que c'est qu'un vidéoprojecteur Nomade. C'est un tout petit truc et tu le balades avec toi. Tu pars, tu vas au camping, bim, tu prends ton vidéoprojecteur, tu branches ton téléphone, tu peux regarder un film sur un grand écran.
2: Génial.
1: Ah, tu peux l'emmener au boulot aussi.
0: Tranquille. Alors, oui, mais ça se voit si tu regardes ta série Netflix au boulot. Franchement, tente. on vous l'offre dans 5 minutes. On joue ensemble, c'est le grand blind test du matin. 0-870-42-48. Ce sera juste après Mauvais Joe. Avant ça, attention si vous êtes dans l'Hérault. J'ai une mauvaise nouvelle.
2: Oula.
0: Il y a un boa constricteur qui est actuellement en liberté. Un boa constricteur est en liberté après avoir échappé à son propriétaire. Le propriétaire se veut rassurant. Il dit que le serpent ne présente aucun danger parce qu'il a été nourri avant de s'échapper.
2: Mais à un moment donné, il sera plus nourri, quoi, si ça dure
0: longtemps. C'est ça. Oui. Alors, il rappelle quand même que le serpent n'a pas de venin.
2: Oui,
0: et il explique, le mec, quand même, le boa constricteur tue ses proies en les enserrant.
1: Ça va.
0: C'est vrai que c'est beaucoup plus rassurant.
3: Ah,
0: franchement, savoir que je vais mourir étouffé par un serpent plutôt que piqué, là, c'est mordu. Là.
2: Change tout.
0: En tout cas, je te souhaite une bonne journée à l'Hérault. Parlons de Zidane. Zinedine Zidane, c'est le nouveau sélectionneur de l'équipe de France. Et dans quelques jours, le 18 septembre, ça va être un tournant pour l'équipe de France puisque Zinedine Zidane dévoilera sa première liste pour les matchs de Ligue des Nations.
3: Wow. Oh là là là là là là.
0: Une pression.
3: Oui.
0: Mais c'est génial parce que tout le monde dit ouais Zidane c'est trop cool et tout, puis dès qu'il va sortir sa liste les gens ah non mais là c'est n'importe quoi.
3: Zizou, c'est plus notre Zizou, il a craqué.
0: Ah ouais, le mec a pété les plombs et tout. C'est... Je crois que le métier de sélectionneur de l'équipe de France de foot, c'est le pire métier du monde.
2: Ah oui, complètement.
1: Enfin oui, il y a ça et arbitre aussi. Hein. Tout le monde pourrait être arbitre, j'ai l'impression.
3: Oui.
0: Mais tout le monde peut être sélectionneur, tout le monde peut être arbitre. Ouais. Tout le monde ne peut pas être joueur de foot en
3: revanche.
0: Ça c'est Si ça se trouve d'ailleurs Zidane il va se enfin ce serait génial. Il se met lui-même sur le terrain.
3: Il se fait un kiff.
2: Moi-même.
0: Pour le plaisir. Pour la première. Allez, puis même pour déconner, je vais dans les buts. Allez, on y va. Mylène Farmer. Je ne sais pas si vous le savez, il y a un nouvel album qui va arriver.
2: Ah non, je ne savais pas moi.
0: C'est toujours un événement quand il y a un nouvel album de Mylène Farmer. Il va sortir le 30 octobre prochain. Et c'est pas tout parce qu'il y a toujours du mystère autour de Mylène Farmer. Il y a un film sur cet album qui va sortir le 27 octobre dans 34 salles en France pour une soirée unique.
3: Wow, incroyable.
0: Il est diffusé une fois, pouf, il s'en va.
2: Ah ouais, c'est un making of du truc quoi.
3: Mais ça c'est tout Mylène.
0: Et ça c'est Mimi ça.
3: Tout Mylène ouais.
0: Vous savez que honnêtement, je rêve de recevoir Mylène Farmer.
3: Ouais, c'est vrai.
0: Mais je ne l'ai jamais croisée. C'est vraiment un truc, c'est waouh.
3: Mais parce qu'elle donne très très peu d'interviews, on la voit presque jamais, on sait rien de sa vie quoi.
0: Et puis on l'imagine. Tu l'imagines hyper mystérieuse, chez elle, à brûler de l'encens et à faire des trucs bizarres. Mais moi, j'ai envie de faire un Uno avec elle. J'ai envie de déconner, j'ai envie de rigoler, j'ai envie qu'on fasse des jeux, j'ai envie qu'elle joue avec nous le matin, j'ai envie qu'on papote.
2: Mais je suis sûr qu'elle est comme ça.
0: Et voilà,
2: j'ai
0: envie de savoir quel est son meilleur sandwich, j'ai envie de savoir des trucs de la vie, quoi. Ouais. Est-ce qu'elle, sur un escalator, est-ce qu'elle se pousse à droite ou est-ce qu'elle bloque et qu'est-ce qu'elle pense des gens qui montent trop vite sur l'escalator? Voilà, j'ai envie de lui poser des vraies questions de vie, moi.
2: C'est important.
0: Florent, notre producteur, si vraiment tu veux être le GOAT des producteurs, réussis à inviter Mylène Farmer.
4: Tu veux pas Kinvé plutôt? Parce que je peux l'avoir plus facilement.
3: Le mystère est pas le même.
0: Kinvé, je le connais bien, c'est un pote.
1: Essaye.
2: Mais essaye,
4: je vais essayer. Je vais envoyer une bouteille à la mer.
0: Envoie pas une bouteille, envoie un message déjà, envoie un truc.
3: Un appel.
0: Non, mais essaye, tu vois, faut.
4: Je vais essayer.

0: Merci d'être là, il est 9h12, on démarre la journée ensemble. Billet, ensuite Farouko, franchement on est encore en vacances, on est bien.
1: Grave.
0: Il y a paquet, ça arrive pour vous dans 3 minutes. Mais avant ça, on va vous l'offrir. Ce vidéoprojecteur Nomad Samsung, c'est un vidéoprojecteur mais vous pouvez l'emmener n'importe où, avec vous, quand vous êtes en vacances, vous partez, vous êtes au camping, bim, vous avez le vidéoprojecteur, vous faites soirée fine pour tout le camping. C'est génial.
2: Même avec un drap dans le jardin, moi j'avais fait ça avec mes meilleurs potes, c'est hyper cool. On avait mis un grand drap et on s'était réunis dans le jardin, on avait regardé un film avec un vidéoprojecteur, c'est le feu.
0: Mais quelle histoire incroyable.
3: Mais quelle vie incroyable.
0: Mais Lorenza, mais il t'arrive des trucs.
2: Mais c'est parce que j'en veux un.
0: Mais oui, non mais ce qui est drôle, c'est que t'avais envie de le dire, quoi. Ouais. T'avais mis un drap.
2: Mais bien sûr, mais parce qu'il faut pas qu'un mur, c'est ça que je voulais te dire.
0: Mais bien sûr, avec un drap, ça fonctionne. Alors, vous avez. Alors, faut un drap blanc, évidemment, sinon
2: oui.
0: Ça marche pas.
2: Oui.
0: Évidemment. Merci.
2: Avec plaisir.
0: Florent et Laurine sont là, bonjour à tous les deux.
4: Bonjour Manu. Bonjour Florent.
0: Moi,
4: je veux faire comme Lorenza avec mes enfants dans le jardin, là, c'est un rêve.
2: Ah, ben on se moque de moi, mais Laurine, elle va faire ça.
4: Ah, ouais,
0: personne ne s'est moqué de toi, Lorenza.
3: Jamais. Là.
0: Laurine, Florent, l'un d'entre vous va repartir avec le vidéoprojecteur Nomad Samsung, c'est le grand blind test du matin, ça se passe en 3 manches, il y a 3 titres à découvrir. Avant chaque titre, on vous donne un indice, vous pariez ensuite sur le nombre de secondes qu'il vous faudra pour trouver le titre. Une bonne réponse, c'est un point, une mauvaise réponse, c'est l'autre qui prend le point. Il faut à chaque fois trouver le titre ou l'artiste. Et c'est le premier ou la première à 2 points qui gagne le jeu et qui repart avec le vidéoprojecteur Nomad Samsung. Et vous savez quoi?
1: Ouais.
0: Je m'engage à vous offrir aussi un drap blanc.
4: Parfait.
0: Allez, c'est parti. Avant le premier titre, premier indice de Lorenza.
2: Ils n'ont pas besoin de GPS.
3: Ah oui.
0: Pas mal. Avec cet indice, combien de secondes d'après toi il va te falloir pour trouver le titre, Florent?
5: Je vais dire 3.
0: 3 secondes pour toi. Laurine, tu le laisses ou tu veux descendre?
4: Je le laisse.
0: Attention, 3 secondes pour découvrir ce titre.
5: Ah, ça, c'est la section d'assaut, non?
0: C'est la section d'assaut, c'est ma direction.
2: Bien joué.
0: Bien sûr. 1 point pour Florence, 0 point pour Laurine. Deuxième titre à trouver avec un indice de Jeff.
1: C'est la chanson préférée de Manu de cet artiste.
0: Ah oui, absolument. Mm-hmm. Combien de secondes d'après toi, Laurine? Il va falloir...
4: 4 secondes.
0: 4 secondes, c'est peu. Tu veux descendre, Florent, ou tu la laisses?
5: Allez, je vais descendre.
0: Combien?
5: 3.
0: 3 secondes. Laurine, tu le laisses ou tu descends?
4: Je le laisse.
0: 3 secondes, Florent, le titre ou l'artiste?
1: Oula!
5: Florent Pagny, non?
0: Pardon?
5: Non, Florent Pagny, non?
3: Et les fans, Manu.
4: C'est pas celle-ci,

0: J'ai rien contre Florent Pagny, mais c'est vrai que c'est pas. Voilà.
1: Non,
2: non. Ok.
0: Et puis c'est pas lui qui a chanté The Fate of Ophelia.
2: Ah, Taylor Swift, non
0: ouais. Taylor Swift.
2: Oui. Ah, oui.
0: J'étais bien tenté, mais ça veut dire que le point va à Laurine. Wow, wow, wow, wow, wow, wow, wow. Attention, tout va se jouer maintenant avec le dernier titre. Et c'est Marion qui va vous donner un indice.
3: Ça n'est pas sa vraie couleur.
4: Ah oui. Oh. Bien joué.
0: Florent, combien de secondes d'après toi il te faut pour trouver le titre ou l'artiste?
2: Allez, je vais le tenter en 3.
0: Ouf. Oh la vache! Ah oui!
3: Les joueurs. Hein.
0: Laurine, tu descends ou tu laisses?
1: Eh ben, je suis moins joueuse, je le laisse tenter d'abord.
0: Ok, 3 secondes, c'est parti.
2: Beau soleil là, non? Bleu soleil, soleil bleu!
0: Soleil avec bleu, oui!
4: Ah ouais.
0: Soleil
2: Louisa
0: bleu
2: est revenu loin.
0: Ouais. C'est ouais, t'as eu du mal, c'est Louisa. Oh, laisse-moi vivre comme je veux, les pieds dans l'eau. Mais c'était un très très bon blind test de qualité aujourd'hui.
1: Bien,
0: mais,
1: ouais. Pas mal.
0: Laurine, je vais t'offrir le mug Manu sur énergie. tu nous rappelles quand tu veux. Le mug, il est pour toi. Et puis je vais te rajouter le t-shirt aussi. Allez.
1: Comme okay, ça, super, t'as pas, bah merci
0: t'as,
1: beaucoup.
0: T'as pas le drap blanc, mais t'as le t-shirt avec un mini projecteur du coup. On t'embrasse, Laurine et Florent. Tu repars avec le vidéoprojecteur Nomad Samsung. Il est pour toi. Bravo.
2: Merci. Merci beaucoup, l'équipe.
0: Et le drap blanc aussi. Hein.
4: Ah, ouais, ah, oui. Aussi.
2: Ah, ok. Ah, bah, j'y compte bien.
0: Ah, oui. Non. Après l'émission, je pars, je vais chercher un drap blanc et on le rajoute dans le paquet. Parce okay, que nous.
2: Bon, bah, d'accord.
0: Ah, mais on donne de la personne, nous. Hein. On est comme ça. Hein. Attention. Ouais, tu préfères, attention, un drap housse ou un drap normal?
2: Un drap housse.
0: Un drap housse, il est pour moi. Le drap housse blanc, il est pour toi. Tu pourras te
2: casser. Pas celui de chez toi, hein.
0: Ouais. Ben, non, en vrai.
2: Ah, vrai.
0: T'inquiète pas. Belle journée à toi, Florent.
2: Bonne journée, merci.
0: Ciao, il est 9h17. On est là, on est bien, on est avec vous. On continue la journée ensemble. On revient tout de suite.
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0: On est jeudi. Demain, c'est jeudi. Demain, c'est le week-end.
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4: 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On en reparle juste après la météo.
5: Pour ce jeudi 3 septembre, un soleil qui brille sans interruption, avec un vent faible dans l'ensemble, les températures maxi au meilleur de l'après-midi, autour de 32 à 35 degrés encore, et 29 degrés dans l'arrière-pays et le Haut-Var. On rappelle que ces températures se situent par endroits très au-dessus des valeurs normalement observées. 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
14: Salut, c'est Pascal Bataille.
6: S'il y a une personne à qui on doit tout dans notre carrière, et je sais de quoi je parle, c'est bien Manu.
14: Manu, oui, nous a donné tellement de conseils, on l'a écouté, et ses conseils...
6: Eh ben, on les a achetés à la poubelle.
14: Merci Manu, pour tout ce que t'as fait pour nous.
6: Merci Manu.
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16: J'ai lancé beaucoup, beaucoup de gens.
14: Je vois ça, ouais.
16: Il suffit juste qu'ils fassent l'inverse de ce que je fais. Je vais écrire un bouquin comme ça là-dessus et ça cartonne. Et ils sont de retour, Bataille et Fontaine, de retour sur W9 dans toujours. Il n'y a que la vérité qui compte.
14: Ah ouais, ça cartonne, hein.
16: Mais alors, ça marche, ça fait des années, bouf, ils reviennent, bouf, ça marche, ils sont forts, Bataille et Fontaine, même si évidemment, on ne sait toujours pas qui est qui.
15: Non.
16: Qui est Bataille, qui est Fontaine, mais c'est pas grave. Farouko avec Capaqué, et puis juste après, on va faire un point sur la souris de Marion.
15: Ah oui.
16: Où on en est de la souris de Marion?
14: Ah oui.
16: Qui se joue de ses pièges.
15: Super
16: Elle
15: souris.
16: N'arrive pas à attraper cette souris dopée, on peut le dire. On va...

0: Il est 9h20, on est bien, on est là, on est jeudi, on est tranquille. Et un petit check. Oh. Alors, avec parapluie, on va s'écouter dans 3 minutes. Mais il est temps, un peu comme chaque jour, de faire un point sur la souris de Mario.
1: Ah oui.
0: Depuis 10 jours, elle a un animal qui tourne dans ses murs. On pensait que c'était une fouine, on savait pas c'était un rat, un mulot, on a sorti tous les animaux de la terre.
2: Ouais.
0: On a imaginé qu'il y avait un tigre, peut-être, dans ses murs. Au final, elle s'est rendue compte que c'était une souris. Pourquoi ? Parce qu'elle l'a vue. La souris est passée. Et elle a dit, elle est trop mignonne. Donc, depuis maintenant quelques jours, le but, c'est d'arriver à attraper la souris, de la prendre, de la mettre un peu plus loin pour lui expliquer qu'elle ne doit pas revenir dans la maison.
2: C'est ça.
0: Elle a tenté avec un système que ChatGPT lui a donné.
2: Ah oui, c'était un piège.
0: De prendre un seau avec une petite rampe, avec un balai. Donc l'idée, c'est que la souris, elle monte sur le balai et elle va dans le seau parce qu'il y a du beurre de cacahuète.
2: Oui.
0: Et une fois en bas, elle est bloquée.
1: Voilà.
0: Sauf que hier, incroyable, la souris est vraiment venue. Donc déjà, elle vient, elle est là, elle sent la nourriture. Elle a grimpé, elle est tombée dans le seau, elle a bouffé. Et super souris, on ne sait pas si elle a mis une cape ou pas. Elle s'est barrée.
2: Elle s'est régalée.
0: C'est incroyable. Mais alors attention, Marion, c'est pas le genre de personne qui se laisse avoir, qui abandonne.
2: Ah non, non, non, ça y est.
0: Attention, elle a investi.
2: Ah oui, nouvelle tentative, là on a acheté un motel mouse.
1: Hein, quoi ?
2: C'est un hôtel pour souris. Oui. C'est une maison, enfin c'est une cage en fait, mais bon, je préfère dire que c'est une petite maison.
3: Oui.
2: Donc tu poses la nourriture dans le compartiment du fond, tu laisses la porte ouverte et quand la souris, elle avance pour chercher la nourriture, elle va marcher sur une petite bascule qui va fermer la porte derrière elle et qui va donc la piéger.
0: Ah. Et souvent, mais attends, on est l'enfant boyard.
2: Ouais. Écoutez, ça m'a coûté 22,95€. Oh. J'espère que le motel mouse va fonctionner.
3: Mais oui, non, c'est mais Prison vraiment. Break, elle va s'échapper.
2: C'est
3: une folie.
2: J'ai une souris hyper intelligente.
0: Attends, je te rappelle que c'est une Avenger, hein, ta souris.
2: Oui.
0: Attention. Hein.
2: Mais là, je lui ai fait un festin. Je lui ai mis du fromage, des gâteaux de mon fils. J'ai tout sacrifié.
3: Ah, tu la régales.
2: Ouais, j'ai mis du beurre de cacahuète, j'ai mis du Nutella, j'ai mis la totale.
3: Ah,
2: je sais
3: oui.
2: pas ce que écoute, ça mange, mais.
0: Écoute, rendez-vous demain. Si jamais tu réussis à l'attraper, on démarrera l'émission avec. On fera une émission, émission spéciale. Émission.
2: Bah, écoute, oh là, et je voudrais quand même remercier tous les auditeurs qui m'envoient des conseils. Mais les gars, je savais pas qu'on était aussi nombreux à avoir des problèmes de souris. C'est une dinguerie. Et on m'a dit, surtout si tu l'attrapes, relâche-la à plus de 3 km parce que ça reconnaît son chemin à 3 km.
0: Quoi ?
3: Elle est trop smart.
0: Waouh ! Mais attends, vu que c'est super souris, à mon avis, celle-là, à 150 bornes, elle va venir. Rendez-vous demain pour en savoir un peu plus. On peut se faire un petit tour du studio encore. Qu'est-ce que vous avez envie de partager avec nous ce matin, Jeff ?
1: Alors, moi, en ce moment, c'est une période un peu sans. Tu vois, c'est vraiment la période où je rentre dans une rue, je suis bloqué derrière un camion poubelle, je vais au supermarché, je suis bloqué à la caisse qui a un problème technique ou avec la petite dame qui met ses bons d'achat, là. Et voilà, attends, c'est période comme ça.
0: Ouais, c'est pas fini. Ensuite, tu te lèves, tu vas au boulot, t'arrives avec nous. Putain, c'est dur. Hein.
1: Ah oui, non, mais
0: je suis désolé,
1: mais...
0: mec. Je suis désolé.
1: Ah non, vraiment, j'ai pas de chance. C'est une période comme ça.
0: Il y a des périodes.
1: Ouais. Mais
0: c'est des périodes comme ça où à chaque fois que tu veux faire un truc, t'es le loser.
1: C'est ça, exactement.
0: C'est la caisse du supermarché, c'est classique. Derrière le camion poubelle aussi, c'est classique. Aussi, ouais. Les feux rouges, tu tapes tous les feux rouges.
1: Voilà.
0: Voilà.
1: Il y a un truc qui tombe en panne chez toi. Mon micro-ondes est tombé en panne en même temps que ma machine à laver et mon aspirateur.
0: Alors non, ça s'appelle une coupure électrique. Ça. 9h32, Jack avec parapluie tout de suite. Et puis, juste après, on va parler de Céline Dion.
2: Ah oui.
0: On va faire plus qu'en parler. On vous offre Céline Dion. Elle est en concert le 12 septembre. Si vous savez pas comment faire, je vous explique tout dans 3 minutes. 2 places pour Céline Dion et transport et hébergement compris. Jack sur Énergie tout de suite.

0: On est bien, on est là. Jusqu'à 10h en direct, c'est Manu sur Énergie. On démarre la journée ensemble. On va écouter Offenbach avec Four to the Floor. 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
0: 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On peut s'écouter quelques chants de Céline Dion pour le plaisir.
2: Allez.

0: Waouh.
1: C'est non, c'est une vraie personne qui chante, hein.
0: Waouh.
1: Ah ouais.
0: Putain.
1: Une autre. Ah oui, elle envoie, hein.
0: Non mais magnifique, attends, elle est incroyable.
1: Ah ouais, ouais, ouais. Une autre, je la connais pas celle-là, ça s'appelle Parler à mon père. Vous connaissez la chanson?
2: Oui.
1: Parler à mon père.
2: Oui.
1: Ah bon, ah, bah, je suis pas très calé
0: en ça. Je voudrais

0: Avec le petit accent du sud, quoi. J'irai où tu iras. Ça se passe sur TikTok. Vous reprenez Céline Dion comme vous le voulez. Par exemple, pour que tu m'aimes encore, vous pouvez le reprendre comme ça.
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0: Alors, je crois que c'est celle qui est la plus reprise. C'est autre chose.
2: Et à la guitare.
0: À la guitare. Ah oui, non, vous êtes fort. Moi, j'aimerais juste faire tenter un truc, un duo entre les deux.
3: Ah. Vas-y,
0: je vais chanter. En même temps, attention. Ok, maintenant, vous voyez ce que vous me faites quand vous m'emmenez au karaoké? Voilà, attends. Maintenant, vous le savez. Vous voulez Céline Dion, vous voulez assister à son concert, deux places, plus le transport, plus l'hébergement, c'est le 12 septembre, vous reprenez Céline Dion sur TikTok, vous mettez le hashtag Manu Céline Énergie, vous mentionnez mon compte TikTok, @ManuOfficielTikTok, tirage au sort demain.
2: Demain
0: les amis, il reste 24 heures. Offenbach tout de suite, Four to the Floor, et juste après, il y a les bonnes nouvelles du jour, comme chaque matin.

0: ligne. Ah, je joue mal. On va ouvrir les lignes. Il est 9h41 pour terminer l'émission. On va vous prendre au téléphone comme ça. Vous avez quelque chose à nous dire. Vous avez quelque chose à dire au monde. Vous avez envie de partager une histoire. Vous avez un conseil. Vous avez besoin d'un conseil. On est là. On donne pas les meilleurs conseils du monde, mais on est là. Vous avez besoin d'un coaching? On est là aussi. Vous voulez nous dire quelque chose? Vous n'êtes pas content sur quelque chose? Vous nous appelez 0870 42 48. Juste après Taylor Swift, on ouvre les lignes. Et tout de suite, on se fait du bien. Comme chaque jour, parce qu'on a besoin de notre dose de bonnes nouvelles. Donnez-nous notre dose de bonnes nouvelles. Tour du studio, on démarre par Marion. Allez.
1: Il y a une femme qui a créé une chaîne YouTube que j'adore. C'est pour apprendre les gestes et compétences du quotidien à ceux qui ont grandi sans maman. Hein? Donc, t'as des vidéos comme comment faire un gâteau basique, comment emballer un cadeau, comment me faire un maquillage des yeux. Ça s'appelle Mom I Do I. Il y a la traduction, évidemment, si vous n'êtes pas aux États-Unis, et c'est trop stylé.
0: Elle est américaine, la nana?
1: Oui.
0: Oh, c'est bien. Si t'as pas une maman qui t'a appris les choses, en fait, elle te les apprend.
1: Exactement. Tous les trucs basiques qu'il faut savoir faire dans sa vie, quoi. Un gâteau, recoudre un ourlet, toutes ces choses-là.
2: C'est trop bien.
0: Je pourrais faire pareil avec les gens qui n'ont pas eu de papa. Moi, je
2: peux mais ça existe déjà.
0: Ah merde, dommage. Non, je pouvais apprendre à manger des gâteaux en faisant croire qu'on mange des poissons. Ce truc-là, quoi.
1: Ah ouais, il y a un truc là.
0: Ah oui, je signe. Jeff, une bonne nouvelle?
3: Oui, il y a une Américaine de 93 ans. Elle a fait un don de 1 milliard de dollars à la faculté de médecine du Bronx à New York. Résultat, la faculté est devenue entièrement gratuite parce qu'ils ont trop de pognon. Et tous les étudiants qui voulaient faire des études de médecine et qui n'avaient pas les moyens peuvent rentrer dans cette université maintenant, grâce à une personne.
0: Un milliard de dollars,
3: elle a fait un don d'un milliard de dollars.
2: Et ben, wow.
3: Voilà, je pense qu'elle n'en avait pas besoin du coup.
0: Ouais, c'est ça, donc du coup radine. Bah, bien sûr. les belles nouvelles, les belles histoires du jour, Lorenza.
2: Il y a deux potes d'enfance qui viennent de vivre un truc de fou, un rêve. Hein. Pendant un déplacement pro à Sainte-Maxime dans le Var, ils sont passés prendre un ticket à gratter, un millionnaire à 10 balles.
3: Ouais.
2: Eh ben, jackpot,
1: oh là là.
2: Ils ont gagné 1 million d'euros.
0: Oh.
2: Et ils s'étaient toujours promis de partager s'ils gagnaient, donc c'est chacun 500 000 euros.
0: Oh.
2: Et leur premier projet, c'est de devenir propriétaire de leur résidence principale. Je trouve ça trop cool.
1: Oh, la chance.
0: Franchement, ouais, c'est ça. C'est en fait, c'est le genre d'histoire, t'es content pour eux.
1: Ouais.
2: Et en même temps, tu dis, et moi.
0: Mais
2: ouais,
0: voilà.
3: J'aime
1: un peu. Un peu le seum.
0: Je suis content pour toi, mais je vais te faire un petit croche-patte quand même. Ouais, pour pas que ce soit qu'une bonne journée. 9h44, Taylor Swift tout de suite avec Cruel Summer. Et juste après, on ouvre les lignes. On vous prend au téléphone. On est avec vous jusqu'à 10h. C'est en direct. C'est Manu sur Énergie. Bienvenue.

0: 9h47, demain à la même heure, et ben on aura Marine.
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0: cette nuit à minuit, il y a le nouveau hit de Marine qui sort.
2: Oui.
0: J'ai eu la chance de l'écouter.
1: Alors Trichard.
0: Ouais, ça s'appelle Trichard.
3: Ah d'accord, je crois que tu l'as insulté. Et...
1: Non.
0: Non, elle me dit des trucs beaucoup plus violents que ça quand elle m'insulte, Lorenza. Le nouveau hit de Marine s'appelle Trichard et je sens le gros hit.
1: Ah, trop bien.
0: Ah ouais. Et ça te rentre dans la tête, c'est... Non, c'est catchy, c'est...
1: Ok.
0: Je sens une sorte de nouvelle era pour Marine.
1: Oh.
0: Un peu comme la nouvelle era de Miley Cyrus qui devient Miley. Eh oui, parce que vous n'êtes pas au courant, Miley Cyrus a décidé maintenant d'enlever le Cyrus et maintenant c'est que Miley.
3: D'accord.
0: Et Marine va faire pareil, ce sera que Mar. Marine sera avec nous demain entre 9h et 10h. Allez, on ouvre les lignes. 0-800-72-48. On a Claire qui est avec nous. Bonjour Claire, bienvenue sur Énergie.
4: Bonjour Manu, bonjour l'équipe.
0: Qu'est-ce qu'on peut faire pour toi Claire?
4: Alors, moi j'ai un aveu à vous faire. Je n'ai jamais vu les Harry Potter.
5: Oh là là.
4: J'arrive pas à les regarder, en fait, on m'en parle trop.
1: C'est juste ça l'excuse.
0: Ah oui,
4: et puis j'ai pas trop le temps non plus.
0: Et les Potterheads là, calmez-vous s'il vous plaît.
3: Ouais.
0: Moi j'en ai vu, mais j'en ai eu en voir trois. J'ai abandonné l'histoire, il y avait trop de monde dans tous les sens. Mais là après vous êtes fan.
3: Ouais.
0: Hein.
1: Non mais c'est trop bien, c'est culte, il faut les voir au moins une fois pour te faire une idée.
6: Ouais, ou alors lire les livres.
3: Ouais, mais tu peux pas tout voir, il y a plein de sagas maintenant. Moi je peux pas comprendre. Pour le coup les Harry Potter je les ai vus, mais genre les Hunger Games, ces machins, j'ai jamais vu ces trucs là parce que j'ai pas le temps quoi, il y a trop de trucs, il y a trop de films.
4: Ouais,
3: je suis perdu.
0: Il y a combien de Harry Potter?
6: Il y en a 7 ouais.
0: Ah oui, c'est long quand même.
6: Bah, ça va, franchement.
4: Oui, mais en plus, ils sont longs. Je crois que chaque film, c'est au moins 2 heures, non?
0: Tu sais que moi, j'avais pas vu les Star Wars et j'ai fait les 9 d'un coup. Waouh!
1: Ah.
0: Ouais, j'ai perdu 8 dixièmes à chaque œil après. Ah,
4: pour tout vous dire, Star Wars, j'ai pas regardé non plus.
0: Ah, ouais, mais là, ah oui, d'accord. Mais en fait, Claire, est-ce que t'as regardé les films déjà dans ta vie?
4: Oui.
0: C'est quoi le dernier film que t'as vu?
4: Alors, au cinéma, j'ai été voir Spider-Man.
0: Bien. Ah, pas mal!
6: Bon,
0: là, voilà.
6: Ça, c'est déjà bien, ouais.
0: C'est bien.
4: C'est déjà bien. Mais pourtant, mes enfants me motivent à regarder. Hein, mais non, j'avoue que.
6: En famille, en plus, c'est le rêve idéal, quoi.
0: Oui, mais attention.
6: Un marathon Harry Potter en famille.
0: Claire n'aime pas ses enfants. Donc,
6: ah.
0: C'est.
6: Bien
0: sûr, évidemment. Merci beaucoup, Claire, de nous avoir appelé. On te souhaite une belle journée. Il y a Edouard qui est là aussi. On ouvre les lignes. 0-870-42-48. Bonjour, Edouard.
7: Salut Manu, salut l'équipe, ça va?
0: Mais très bien, ouais. on est bien, on est content, on est là jusqu'à 10h, on est avec vous, qu'est-ce qu'on peut faire pour toi?
7: Bah écoute, moi ça fait 2 mois que je suis en couple avec une fille, mais ouais. C'est bientôt son anniversaire en fait, et je sais pas trop quoi lui acheter parce que je veux pas en faire beaucoup trop,
0: ouais.
7: Et je veux pas passer pour un rat non plus quoi.
3: Ouais, c'est alors, compliqué, ouais.
0: D'expérience, fais pas de cadeau van. Moi j'avais fait un cadeau van la première fois à ma femme et je peux dire qu'elle avait pas du tout apprécié.
3: Ah bah tu m'étonnes.
0: C'était même pas un cadeau, j'avais reçu à la radio un truc qui s'appelait le livre anti Saint-Valentin et je lui avais offert.
1: Oh là là, mais nul.
6: La chance qu'elle soit toujours là. Hein.
0: C'est donc. Je me suis fait. Elle m'en parle encore aujourd'hui. Hein, désolé après. Marion.
1: Il y a un truc que tu peux faire, je trouve que ça marche bien, c'est acheter un produit beauté qu'elle utilise déjà. Parce que ce sera hyper utile pour elle et en plus ça montre que t'es observateur, que t'as fait attention à ce qu'elle aime et tout, c'est pas trop
0: pas
1: cher.
0: Mal. Ça c'est malin.
7: Ah ouais.
6: Et puis une expérience aussi ensemble, un petit resto, un truc normal, obligé ce jour-là.
0: Non, la crème c'est très bien.
1: Ouais, la crème.
7: il faut un retour sur investissement, il faut que ça me puisse apporter ses fruits sur moi aussi. Si elle a la peau douce avec une bonne crème, je suis gagnant.
1: Ah ouais, d'accord.
6: Tu te projettes là.
0: Non, Edouard, c'est pas pour la peau de elle, c'est pour que lui n'ait pas le problème de l'urticant lorsqu'il la touche. Non, il est très comme ça, Edouard. Non, il pense vraiment qu'à ça. Il pense qu'à sa gueule, Edouard. Ça, c'est Edouard tout crache. On te souhaite quand même une belle journée, Edouard.
7: Merci beaucoup.
0: Ciao, merci de nous avoir appelé. 9h51. On va revenir tout de suite. Si vous avez envie d'être notre dernier appel du jour, vous nous appelez 0-870-42-48. Et puis, on va s'écouter un titre pour lancer la journée, pour nous faire du bien, comme chaque jour. On revient tout de suite sur Énergie.
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8: Attention, je vais dire une phrase que je pensais jamais dire un jour.
9: Ah.
8: Il est ce soir dans le film La French sur T18.
10: Ouf, je connais même pas.
8: Ouais, voilà, c'est la chaîne T18. C'est la première fois que je parle de la chaîne T18.
9: Ah oui. Ah, je croyais que tu parlais de la French. D'accord.
8: Non, c'est un film avec Jean Dujardin. Voilà. Et ben, T18.
10: T18 ?
8: Ouais. T18. Je crois que j'ai jamais regardé.
10: Je n'ai jamais entendu ce nom de chaîne,
8: mais,
10: même.
8: Mais en même temps, je crois qu'eux ne nous écoutent pas. Donc c'est.
10: Non,
8: voilà. Bon. 9h58, on n'est pas encore parti. On profite de chaque minute. On est avec vous et avec Sonia qui est notre dernier appel du jour. Bonjour Sonia.
11: Bonjour Manu, bonjour l'équipe.
8: Sois la bienvenue sur Énergie, t'es notre dernier appel, c'est avec toi qu'on va lancer le mood de cette journée. T'es déjà au travail ?
11: Oui, tout à fait.
8: Ça fait rire, apparemment. Apparemment c'est un métier cool, qu'est-ce que tu fais ?
11: En fait je suis éducateur canin comportementaliste.
9: Oh c'est cool ça.
8: Oh, c'est-à-dire que quand on a un chien, s'il y a des problèmes, on vient te voir et tu nous aides à les résoudre.
11: Absolument, ouais, tout à fait. J'interviens chez des particuliers et puis j'éduque ou je rééduque leur chien.
8: J'ai des questions. J'ai deux chiens.
11: Vas-y.
8: C'est les petits chiens. Pourquoi les petits chiens, ils nous lèchent tout le temps. Ils veulent nous lécher tout le temps.
9: Ah oui.
11: C'est parce qu'ils t'aiment, Manu. Fait, il y a plusieurs causes. Ça peut être effectivement parce qu'ils expriment de l'affection.
8: D'accord.
11: Ça peut être donc en fait c'est un comportement instinctif, tu vois, qu'il a hérité de la relation avec sa mère quand il était chiot. Ça peut être aussi ça libère des endorphines, donc du coup ça l'apaise. Tu vois, si jamais le chien il est stressé ou quoi au caisse.
8: Ah, je suis son doudou,
11: sinon,
8: en fait.
11: Ouais, un peu, c'est un peu ça. Et sinon il cherche de l'attention. Ça peut être ça aussi.
8: Ah oui, il a
11: justement, il a compris. Il a compris quand les chants, ça te faisait réagir et du coup, tu t'occupes de lui, quoi.
8: Ah oui, il est malin. D'accord.
11: Ouais.
8: Et le coup de patte aussi, c'est pour ça ?
11: Et le coup de patte, c'est pareil, c'est cadeau.
8: D'accord, ok.
11: Cadeau.
8: Okay. J'ai le bonus, moi, en fait.
11: J'ai le congé, ok.
8: D'accord, écoute, je suis heureux. Et le fait qu'il dorme dans le lit, le chien, c'est too much ou c'est pas too much ?
11: Ouais, c'est too much. Là, par contre, moi, c'est quelque chose que je dis à mes clients. Alors, sauf si ton chien, il est vraiment parfait, chacun a sa place, quoi. Le lit, c'est toi, ta femme, et basta. Le chien, à la limite, au pied du lit, mais pas dans le lit.
10: Oh, ta tête, Manu.
8: Je vais dire un truc. Si je demande à ma femme, elle va me dire, le lit, c'est pour les chiens et moi, et toi, tu vas ailleurs. Vous savez, dans un couple, il faut savoir faire des concessions.
11: Voilà, pas du coup, garde le chien, quoi.
8: je garde tout le monde. Sonia, je vais t'offrir le mug Manu sur Énergie. Je te remercie beaucoup de nous avoir appelé ce matin.
11: Merci beaucoup. Bonne fin de journée.
8: Belle journée à toi. Il est 10h, on s'en va. On sera de retour demain pour déjà le week-end. Déjà la dernière la semaine demain. 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Et demain, à partir de 9h, il y aura Marine qui sera avec nous.
10: Ouais.
8: Ça va être une belle journée demain.
10: Trop bien.
8: Écoutez, profitez de votre journée déjà, de votre jeudi. Et comme chaque jour, ouais, je sais, j'allais vous surprendre.
10: Ah ouais.
8: Et comme chaque jour, on se quitte avec un titre rapide, un bon titre qui va lancer la journée. Britney Spears, à demain.
10: À demain.

Merci à Manu et c'est Wanwan et toute l'équipe, hein, sympa, hein. Vous doublez votre salaire à la suite des vacances, comme ça peut être bon. Vous avez toute la journée pour vous inscrire, vous tapez salaire 7 10 12 par SMS et rendez-vous tous les matins 7h05, 8h05. Comment allez-vous? On est ravis de vous retrouver, on salue notre partenaire Energivar 10h04.

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4: Des activités à découvrir pour toute la famille à Cavalaire ce samedi 5 septembre. Bon programme de cette nouvelle saison musique, théâtre, peinture. Avec ce qui est bien, des séances d'essai gratuites pour les activités. Renseignements et inscriptions 04 94 64 00 96 04 94 64 00 96 ou sur office.culture@cavalaire.fr. office.culture@cavalaire.fr. Et puis on va en prendre plein les yeux à Fayence avec le championnat du monde de voltige en planeur où se réunissent l'élite mondiale avec 11 nations représentées. Rendez-vous à l'aérodrome de Fayence jusqu'au 12 septembre. Plus d'infos ainsi que toutes les animations à venir, fayence.fr. À Saint-Tropez, l'artiste Stéphane Cesny fête ses 75 bougies et les 25 ans de son art dans la cité du Bailly avec une très belle exposition avec 60 œuvres exposées. Rendez-vous salle Jean d'Espa jusqu'au 13 septembre. Un détour par la ville de Draguignan où à l'occasion du bicentenaire de la photographie a lieu à l'exposition Les Demoiselles de Leyronas, un hommage à Simone et Geneviève, photographes dracénoises du XXe siècle qui retracent la vie sociale, familiale, religieuse et événementielle d'une ville moyenne de Provence à l'époque. Rendez-vous au musée des arts et traditions populaires de Draguignan. Plus d'infos sur draguignan.fr, villedraguignan.fr. On replonge dans l'histoire, les associations, les médiévales roquebrunoises et le clan des Bannis vous invitent à un campement et des animations médiévales pour une immersion dans la vie du Moyen-Âge. Calligraphie et combat de chevaliers sont au programme pour tous les âges, les samedis 19 et dimanche 20 septembre à l'Arena Plage à Roquebrune-sur-Argens dans le cadre des Journées du Patrimoine. Saint-Raphaël vous accueille samedi 5 septembre avec son forum des associations. Au programme des rencontres, ateliers, infos pour la nouvelle saison dans toutes les disciplines. Rendez-vous donc ce samedi 5 septembre, jardin botanique et en bord de mer, c'est à Saint-Raphaël. La 28e édition d'Arévin vous propose une exposition multidisciplinaire autour du thème métamorphose, matière et temporalité. Cet événement unit des artistes et des vignerons indépendants pour créer un dialogue entre l'art et le terroir. Organisé par la Fédération des vignerons indépendants Var, Alpes, Corse, cette manifestation met en scène sculpture, peinture, photographie, art, textile et céramique dans tout le département. Les infos, les renseignements, arevin.fr. L'expo a lieu jusqu'au samedi 31 octobre. Pour tous les renseignements, arevin.fr.
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C'est un petit côté Bollywood, c'est sympa. DJ Snake, Bad Gunter, le bang. Ah bon, on a du 8 en stock. Hein. La boutique est ouverte jusqu'à 13h. Vous vous faites plaisir, évidemment, dites à la suite. On va vous gâter avec les passes jet ski pour Sunforce. Tiens, l'été n'est pas fini, que nenni. Les petits bouchons vont pouvoir s'éclater ce week-end. Ou les adultes également, vous allez jouer tout à l'heure. Hein. La base nature de jet ski, parachute ascensionnel, Sunforce, Road et Tamaris à Pamplonne avec Nico, que l'on salue toutes les équipes. Angie Stone, Ed Mota, Amir, Sam Smith arrivent dans ce quart d'heure. NRJ.

0: Energivar, si vous aimez, vous notez Angie Stone, Wish I Won't Did This Miss You. Ah oui, mais c'est le message de ce matin, tiens. Dites à la suite, on vous gâte, hein, évidemment, et puis vous allez tout savoir sur l'agenda loisirs qui arrive. Restez là, évidemment, votre radio préférée.
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0: Énergie Bar en plein cœur de Dite à la suite. On vous emmène à Drop-in Draceni tout à l'heure, les passes pour faire le plein de sensations, le water jump à Vidoban. Soyez là bien sûr. Hein. Faites plaisir aux petits bouchons qui sont à l'école, ça peut être cool ça. Rentrer des classes tout à l'heure. À la sortie, je veux dire. Eh ben vous leur filez les passes, le sésame magique. Dite arrive.
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0: Quelle belle année, l'année 1998. La France gagnait la Coupe du Monde. Et ce tube interplanétaire sur toute la planète, Dennis Hine, It's Alright. Il est 11h justement. Coucou à notre partenaire et la météo. 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
0: Pour ce jeudi 3 septembre, un soleil qui brille sans interruption, avec un vent faible dans l'ensemble, les températures maxi au meilleur de l'après-midi, autour de 32 à 35 degrés encore, et 29 degrés dans l'arrière-pays et le Haut-Var. On rappelle que ces températures se situent par endroits très au-dessus des valeurs normalement observées. 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

0: Je sais pas vous, mais nous on groove ici dans les studios. Hein. Le coup de cœur du boss. Waouh, Don't Take It Personal. Paul Randolph, qu'est-ce que c'est bien, le classique revisité. On a des petites infos là hein, sur ce groupe, c'est vraiment très très bon. Boss, faut nous trouver d'autres sons comme ça. Il me dit oui. Allez, vous restez là, évidemment. Dites à la suite, tiens, puis on vous emmène dès maintenant, vous avez envie. 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

0: Soyez tous les hits numéro 1, vous restez avec nous surtout. Et vous pouvez nous appeler encore, hein, bien sûr, le standard fonctionne. Et oui, toujours pour vous faire plaisir. 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

0: Suicide. Énergie, Sean Kingston. 11h48, la story énergie et la belle info du jour. Écoutez ça, Euro Million, il retrouve un ticket oublié dans la coque de son téléphone, il gagne 1 million d'euros. Chaud les marrons, il l'a dû à toute la famille. Hein. Faut qu'on retrouve le ticket. Ça s'est passé la réunion. Ils ont balisé tout ça. Ils avaient juste 2 mois, hein, 60 jours pour retrouver le ticket. À quelques jours près, c'est passé.
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0: Il est calme le mec, hein, chanteur de Linkin Park. On l'imagine, on l'a mis, ou en coupe, mesdames, hein.
1: Passe-moi le sel.
0: Mec, ta gueule en pôle, c'est mal. Faire un peu de yoga, là, cool. Bon, c'est des bons échos, forcément, le groupe. On plaisante. 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

0: Énergie avec Roby Mousse à raser, c'est la version française. J'ai rien d'autre en stock, désolé. Desire, extrait du nouvel album. Ok, je la ferme. À tout de suite quand même. Hein.
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0: Énergie, la boutique est ouverte. Voilà ce qui vous attend dans cette prochaine heure. Tous les artistes numéro 1, vous les défendez tous les soirs, évidemment. Et puis ce week-end qui arrive, hein, à grands pas, Énergie Extravagance. Dans cette prochaine demi-heure, Amir, Tame Impala, Riviera, Mauvais Joe, BTS, Epsilon ou encore Adèle Castillon.
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les dictons des mamies, la story énergie, les années 80, Sky et Call Me. Ça, c'est les nouveautés par contre. Ah bah, un grand écart et c'est pour tout le monde, énergie intergénérationnelle. Avec Boy Loco, extrait de ce premier album, on monte le son, c'est cool ça, Closer à la pause comme ça, énergie.

0: Merci à tous les artistes, vous en faites partie. Merci d'être avec nous, le succès d'Énergie va grandissant bien sûr. On sera là demain dans le 10-13 avec les cadeaux plein les bras. Je ne nous remercie pas, c'est comme ça, belle histoire d'amour depuis le temps. À la pendule, la panthère. Phaser ? Ah oui, déjà.
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0: Des activités à découvrir pour toute la famille à Cavalaire ce samedi 5 septembre. Bon programme de cette nouvelle saison musique, théâtre, peinture. Avec ce qui est bien, des séances d'essais gratuites pour les activités. Renseignements et inscriptions 04 94 64 00 96 04 94 64 00 96 ou sur office.culture@cavalaire.fr. office.culture@cavalaire.fr. Et puis on va en prendre plein les yeux à Fayence avec le championnat du monde de voltige en planeur où se réunissent l'élite mondiale avec 11 nations représentées. Rendez-vous à l'aérodrome de Fayence jusqu'au 12 septembre. Plus d'infos ainsi que toutes les animations à venir, fayence.fr. À Saint-Tropez, l'artiste Stéphane Cesny fête ses 75 bougies et les 25 ans de son art dans la cité du Bailly avec une très belle exposition avec 60 œuvres exposées. Rendez-vous salle Jean d'Espa jusqu'au 13 septembre. Un détour par la ville de Draguignan où à l'occasion du bicentenaire de la photographie a lieu à l'exposition Les Demoiselles de Leyronas, un hommage à Simone et Geneviève, photographes dracénoises du XXe siècle qui retracent la vie sociale, familiale, religieuse et événementielle d'une ville moyenne de Provence à l'époque. Rendez-vous au musée des arts et traditions populaires de Draguignan. Plus d'infos sur draguignan.fr, villedraguignan.fr. On replonge dans l'histoire, les associations Les Médiévales Roquebrunoises et le clan des Bannis vous invitent à un campement et des animations médiévales pour une immersion dans la vie du Moyen-Âge. Calligraphie et combats de chevaliers sont au programme pour tous les âges, les samedis 19 et dimanche 20 septembre à l'Arena Plage à Roquebrune-sur-Argence dans le cadre des Journées du Patrimoine. Saint-Raphaël vous accueille samedi 5 septembre avec son forum des associations. Au programme des rencontres, ateliers, infos pour la nouvelle saison dans toutes les disciplines. Rendez-vous donc ce samedi 5 septembre, jardin botanique et en bord de mer, c'est à Saint-Raphaël. La 28e édition d'Art et Vin vous propose une exposition multidisciplinaire autour du thème métamorphose, matière et temporalité. Cet événement unit des artistes et des vignerons indépendants pour créer un dialogue entre l'art et le terroir. Organisé par la Fédération des vignerons indépendants Var, Alpes, Corse, cette manifestation met en scène sculpture, peinture, photographie, art, textile et céramique dans tout le département. Les infos, les renseignements, artetvin.fr. L'expo a lieu jusqu'au samedi 31 octobre. Pour tous les renseignements, artetvin.fr.
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Bonne pause déj avec énergie, on écoute là les deux mecs qui ont fait notre été. Ugel, l'artiste le plus chasamé au monde en août là. Pas facile à dire non plus ça. Chasamé, le Marseillais, il a tout déchiré, il débarque sur énergie après mauvais jour, on va piler là. À la cantine, je veux tous vous entendre.

0: 13 Energy, c'est Tom. Tiens, est-ce que ça vous dit de manger pizza à midi là? Non, je vous dis ça parce qu'il y a un auditeur d'énergie qui a une pizzeria du côté de Montauban qui a créé la pizza du Super Show Énergie. C'est tous les soirs avec Charlie, Thibaut et Jordi. Donc c'est basse tomate, mozza, oignon rouge, champignons, jambon blanc et raclette. Elle donne trop envie. Le Super Show, c'est tous les soirs 21h minuit. Moi, je suis pas pizzaïolo, mais je vous régale quand même. C'est la playlist mixée avec Manon le petit pêcheur et Offenbach sur Énergie.
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0: Jeudi midi avec énergie, c'est Tom, arrêtez tout là. Bon, j'ai pas le droit de vous le dire, je vous le dis quand même, il y a de très très fortes chances que je vous offre dans la prochaine demi-heure vos places pour aller voir Katsai, c'est à l'Accor Arena à Paris mercredi prochain, transport, hôtel, votre rencontre avec les Katsai, vous pouvez faire un petit 6-7 avec. Dès que je vous joue deux hits du Girls Band à la suite, il faut être les premiers décrochés au 39-37, Guillaume est ravi de vous accueillir.
1: Ouais, attends, je finis mes pattes là.
0: Soyez attentifs puisque Katsai s'arrive après section d'assaut et clan, plus de 30 minutes de hit non-stop sur énergie.
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sur Énergie, je viens de vous jouer un premier Katsai. Et voilà le deuxième. Sortez le téléphone, appelez-moi maintenant 39 37 et vous partez voir les 4 filles à la Core Arena. C'est mercredi prochain. On vous offre la totale, le train, l'hôtel. Faut être le premier décroché. Ce hit, elles le chanteront sur scène. Gabriella, c'est Katsai sur Énergie.

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0: de fatigue après un été bien chargé, il a dû annuler sa présence ce soir au Z-Event. C'est la 10e édition à Montpellier du marathon caritatif en ligne. C'est plein de streamers en fait qui se réunissent pour récolter des fonds pour les assos. 16 millions d'euros l'année dernière, donc on espère au moins autant cette année. Il n'y aura pas Gim ce soir, mais on l'écoute maintenant sur Énergie. C'est la playlist mixée avec aussi Tovlo et Stromae.
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1: Bah non, ça arrête pas. 13-16 énergie, vous savez que notre Céline nationale entame aujourd'hui ses répétitions. Right now. C'est aujourd'hui qu'elle démarre, puisque dans 9 jours, le premier concert de sa résidence à Paris à la Plénitude Arena va démarrer. Il n'y a plus de place nulle part, sauf à Énergie. Ici, on a les toutes dernières. Manu vous les offre demain. Il suffit de poster votre meilleure reprise sur TikTok. Hashtag Manu Céline Énergie. Je vais le faire là, je prépare mes vocalises.
2: J'irai où tu iras.
1: Ça le fait pas, non. Bon, plus de 30 minutes de Hit Non Stop avec Jungle Emma et M. Pokora. J'arrête, promis.
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9: Ok. Énergie, plus de 30 minutes de hit non-stop pour part avec M. Pokora, là, son nouveau hit. Et puis ceux qui seront samedi en Alsace, si vous êtes dans le coin, c'est gratuit. Jungle et Emma, ils la chanteront celle-là sur scène au Energy Mix Tour de Agno. Ils sont maintenant là sur Énergie.

Bienvenue sur Énergie, quel retour de ouf après leur service militaire. 10e disque d'or en France pour les rois de la K-pop, BTS, ils viennent de l'avoir grâce à ce hit que voilà. Il y a aussi Rosie Alaya, The Weeknd avant 15h sur Énergie.

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5: 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On en reparle juste après la météo.
6: Pour ce jeudi 3 septembre, un soleil qui brille sans interruption, avec un vent faible dans l'ensemble, les températures maxi au meilleur de l'après-midi, autour de 32 à 35 degrés encore, et 29 degrés dans l'arrière-pays et le Haut-Var. On rappelle que ces températures se situent par endroits très au-dessus des valeurs normalement observées. 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

0: On passe l'après-midi ensemble sur Énergie. 13-16, c'est Tom avec les plus gros hits. Bon, j'espère qu'il s'est bien reposé cet été parce qu'il va pas chômer celui-ci. Orelsan et son Orelsan Tour, il va faire une tournée des Zénith, il sera près de chez vous, c'est sûr. Strasbourg, Lille en octobre, Bordeaux, Toulouse, Nantes, Marseille et même 15 Accor Arena à Paris, ça va être dingue. Il s'arrête pas notre Orelsan. Bah, on va écouter son dernier hit. Et puis je vous rajoute aussi Offenbach et Tom Fragile, la playlist mixée. Bah, c'est maintenant sur Énergie, oui.
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0: Cet homme sur Énergie 1530, bah voilà le champion du jour, un père de famille. Il doit pas être très fier s'il nous écoute cet après-midi. Ouais, en vacances en Espagne, il a oublié son fils de 10 ans sur une aire d'autoroute. Il s'en est rendu compte 140 km plus loin.
1: Ah ouais?
0: Ouais, même son frère de 7 ans qui était assis à côté s'en est pas rendu compte. Bon, tout va bien, il a été récupéré. Guillaume, on va faire un petit tour en voiture après, ça te dit?
1: Non, merci.
0: Ouais, je suis sympa, je vais te jouer les hits numéro 1. Imagine Dragons et Mauvais Joe. Il veut jamais.
2: Il veut jamais.
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C'était Tom sur Énergie. Le 16-19 arrive. Là, c'est la bande de potes qui vous raccompagne sur le retour à la maison. Si vous êtes dans les bouchons, ça passe plus vite. On est sur le siège passager. Avant 16h, Estelle, jeune belge découverte dans The Voice, la nouveauté Énergie. Juste après, Alex Warren. À demain.

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8: Et bonjour tout le monde, content de vous retrouver, c'est Louis avec vous sur Énergie à partir de maintenant jusqu'à 19h. Bon, on termine la journée, on est bien, là vous êtes dans la voiture, vous rentrez à la maison, il y a Pierre qui est là.
9: Salut tout le monde, excellent après-midi.
8: Il y a Marie.
10: Coucou.
8: Vous entendez là derrière?
9: C'est quoi?
8: Là c'est
9: ah,
8: qui là?
9: Ah c'est Shakira.
10: Shakira.
9: Ah oui.
8: On commence l'émission avec Shakira et tout à l'heure, donc vous pouvez déjà vous inscrire maintenant au 3937. On vous offre vos invitations pour venir avec nous dans 2 semaines et demie. On va partir à Madrid en week-end avec vous. Transport, hébergement, direction le concert de Shakira. On va rencontrer Shakira avec vous.
9: Ah, c'est le feu.
8: Et en plus de ça, on va faire la caméra.

0: personne.
1: Bravo, il y a des vidéos chez eux.
2: Ah ouais, vraiment, je suis très chaud.
0: 39-37, appelez maintenant le Standard Énergie. Bon courage si vous êtes au boulot. On pense à tous ceux qui s'y bossent en extérieur aussi. Refait chaud là. Voici Shakira, c'est Énergie.

0: Hello la team, c'est Pauline, je sors du travail à Toulouse, là il fait 29 degrés, c'est trop bien. Ça va partir en pistoche direct. Gros bisous.
1: Merci Pauline pour ton message. Envoyez-moi vos messages vocaux toute l'après-midi sur Énergie. Sur Insta, vous m'écrivez. J'ai envie de savoir d'ailleurs la température que vous avez sur le tableau de bord de la voiture là.
2: Ah ouais, pitié.
1: Il fait chaud. Vous savez qu'en ce moment il fait plus chaud à Chalon-sur-Saône qu'à Nice.
3: Oh, c'est terrible.
1: Ah. Oui, vague de chaleur, Marie.
3: Par contre, si je puis me permettre, le mot pistoche, il faut arrêter avec ça.
2: Ah non, moi j'adore.
3: C'est un scandale.
2: Continuez.
1: Hein. 2026, c'est fini.
3: C'est fini.
1: Envoyez-moi la température qu'il fait chez vous au message vocal sur Insta, comme ça vous passez à la radio, on fait de la radio ensemble. Sur Insta, c'est Louis Énergie, tout attaché.

0: Les hits sont mixés sur NRJ, c'est ça le 16-19. On rentre à la maison ensemble, vous avez votre bande de copains. Moi je m'appelle Louis, il y a Pierre qui est là.
1: Oui, bonjour.
0: Il y a Marie.
2: Et coucou.
0: Et en plus, bah, tous les hits qu'on vous passe ils sont mixés, on se fait plaisir. Il y a UGL qui arrive dans un instant, le DJ marseillais qui cartonne dans le monde entier. Et avant, on est fan. Elle est passée chez Manu il y a quelques jours, d'ailleurs le podcast il est dispo. On a même filmé les coulisses quand elle est venue. Ouais. Chez Manu, enfin quand je dis on, c'est pas nous parce que nous on dormait.
1: Oui, c'est
2: oui,
1: ça, parce
2: oui,
1: que
2: on était pas là.
0: Ouais. Voilà, rapport au fait que Manu commence à 6h. Mais il y a les vidéos sur les réseaux d'NRJ. Allez checker vraiment, on voit toutes les coulisses quand Adèle Castillon ouais, arrive et tout, c'est cool. Moi j'adore, je suis un peu friand de potin, tu vois.
1: Ouais, mais toi t'adores ça.
0: J'adore ça.
1: Tu fourres ton nez partout.
0: Radostar un peu.
1: Ah oui, bien sûr.
0: Adèle Castillon sur

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2: On fait ça tous les jours à la même heure sur NRJ. C'est quoi une hallucination auditive, Marie, même si là tu l'as plutôt bien expliqué du coup?
3: Oui, bah c'est quand ton cerveau comprend des paroles qui sont pas les paroles originales. Et en général, c'est un peu drôle. Ou vulgaire, visiblement.
4: Oh là là. Et quand c'est vulgaire, c'est drôle. Non,
3: tout
4: c'est pas tout le temps.
3: Pas tout le temps.
2: On parle du temps quand même. J'aimerais qu'on écoute le message vocal que m'a envoyé Johan. Alors d'ailleurs, vous aussi, si vous avez des hallucinations auditives, vous me faites un message comme Johan là sur Insta. C'est Louis NRJ tout attaché. Comme ça, on les garde de côté, on vous les passe tous les jours. Johan, il entend une allu. Alors écoutez.
5: Salut Louis. Équipe, j'espère que vous allez bien. Moi, personnellement, j'entends sur la chanson de Bad Bunny, Noé Bayeul.

0: Alors écoutez ce qu'il entend de coup dessus.
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2: Attends, alors, c'est à la fin de la chanson ça, non?
0: C'est à la fin de la chanson.
3: Ok.
0: Écoutez bien, concentrez-vous, j'ai essayé. Ça marche vraiment.
3: Okay. Ah ouais?
0: Toi t'es venu comment, bébé. Toi t'es venu comment? Et en fait, le toi t'es venu comment, il le fait. Toi t'es venu comment?
3: Ok.
0: Un peu comme ça, tu vois. Écoutez, d'ailleurs, ce que je vous fais écouter, ça commence direct avec un toi t'es venu comment?

0: Toi, t'es venu comment? Tu vois, mais ça marche très bien.
1: Mais moi, j'entends. Toi, t'es mieux que moi aussi.
0: Ah ouais.
2: Toi, t'es mieux que moi.
1: Toi, t'es mieux que moi.
0: Ok, alors viens, on se fait un. Toi, tu vas comment?
1: Ouais.
0: Et celui d'après, on se fait. Toi, t'es mieux que moi.
1: Oui, puis je suis mieux que Bunny. On va pas se mentir.

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1: Ce banger, c'est maintenant sur Énergie et les hits sont mixés. C'est ça le 16-19 Énergie. Bon retour à la maison, merci d'être avec nous jusqu'à 19h sur Énergie. Et demain c'est Mauvais Joe qui sera notre invité pour bien commencer le week-end dans l'émission. On est trop content de le recevoir.
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0: c'est Louis sur Energy, les hits sont mixés, on termine la journée ensemble, vous êtes dans la voiture, ça y est, vous sortez du boulot. Là je vous le dis, vous êtes au bon endroit. Toute l'équipe est là du 16-19 Energy, c'est votre bande de copains. On est sur le siège arrière de la voiture, on est là, il y a Marie.
1: Coucou tout le monde.
0: Il y a Pierre.
2: On est là, bonjour.
0: Il y a vos messages vocaux qui arrivent. Vos messages vocaux sur mon Insta, c'est Louis Energy, tout attaché, je fais un coucou à Lizzie.
3: J'ai mon voisin là, fait des travaux depuis ce matin, j'en ai marre. Donc ce que j'ai fait, c'est que j'ai monté Energy plus fort que sa personne.
0: Voilà, ça
1: voilà,
0: c'est bien.
1: Très bien.
0: Ça c'est bien Lizzie. Et je fais un coucou aussi à Alex974 qui m'a envoyé ça.
4: Ouais, salut Louis, comme tu vois là, nous on sort du travail. On voudrait un bon petit son pour s'ambiancer. Si tu peux nous passer un Teddy Swims, ce serait génial. Allez, ciao, ciao.
0: Eh ben allez, ça part. Teddy Swims, on adore.
2: Très bon choix.
0: Teddy Swims sur Energy, à suivre avec aussi Sound of Legend. Et la voici Time Impala, les hits sont mixés.

0: Elle a commencé sur TikTok, elle a posté comme ça une vidéo un jour, c'était un remix.
1: Incroyable.
0: Et c'est devenu une musique maintenant, mais qu'on adore ici sur LRG.
2: Elle s'appelle.
0: Oui, c'est devenu une trend,
2: mais
0: c'est
2: oui,
0: vrai.
2: Bien sûr.
0: Elle s'appelle Manon Lisa, c'est le petit pêcheur. Bon, les paroles, faut
2: c'est
0: les écouter.

0: Bienvenue sur Énergie, on est en direct avec vous, c'est l'heure de la story time. Comme tous les jours, vous savez, je vais sur les réseaux, je scroll à votre place.
1: Oui.
0: Et aujourd'hui, je vais vous faire écouter une vidéo qu'a fait Soufiane. Il parle du mariage.
1: Ok.
0: Il y a débat. Écoutez, la vidéo a fait beaucoup réagir, on en parle après.
2: Les gens qui ont mis 30 000 euros dans un mariage cet été, c'est passé maintenant, c'est une nuit, ok, c'est fini. Maintenant, vous avez repris votre vie, ok. Pour les prochains maintenant, on parle pour les prochains, l'été prochain. Ne faites pas des erreurs comme ça. Une nuit, elle est passée maintenant, c'est du passé maintenant. Aux oubliettes.
1: Ah non, c'est insupportable.
3: Mais je suis tellement d'accord.
1: Mais non, mais ça c'est parce que t'es pas romantique.
3: Non, ça c'est parce que t'as trop d'oseille. Pardon. C'est juste 30 000 euros. Tu te rends compte, qu'est-ce que tu fais avec 30 000 euros?
1: Oui, mais d'accord, mais il y a des gens qui, s'ils peuvent se permettre de mettre 30 000 euros dans leur mariage, bah tant mieux pour eux, tu vois. Ils ont eu un super mariage comme ils l'imaginaient quand ils étaient petits. Ils se font plaisir. Moi, je trouve ça trop bien que les gens puissent passer une vraie journée avec leurs proches dans un château s'ils le veulent, tu vois.
3: Non, mais j'ai l'exemple complètement inverse. J'ai une pote qui s'est mariée il y a un an. Effectivement, c'était dans ses tarifs. Enfin, je sais plus exactement les tarifs, mais elle a dit aujourd'hui, bah tu vois, on cherche un appart avec mon mec. J'avoue que si en apport, on avait ce qu'on a mis dans le mariage, bah on serait quand même pas mal, tu vois.
1: Oui, d'accord, mais
3: elle
1: c'est
3: regrette
1: des choix
3: pas,
1: à faire.
3: Mais quand même, elle a un petit peu le seum.
1: D'accord, mais comment tu juges la vie des gens? Je veux dire, tant mieux pour eux. S'il y a des gens qui ont pu le faire et qui se sentent bien là-dedans, moi, je suis hyper romantique. J'ai une idée précise de ce que je veux pour mon mariage.
0: Et combien il va coûter, tu penses, Marie?
3: C'est ça.
1: Et ça va coûter une blinde, il faut un mari riche.
3: Voilà, on y vient.
0: Ça coûte cher. En fait, les mariages, ça coûte de plus en plus cher parce que forcément, tout augmente. Alors, la moyenne en France pour un mariage de 100 invités en 2026, c'était 13 500 euros.
1: Avec ou sans la robe, parce que la robe coûte très cher.
0: En tout, le budget moyen du mariage, ça fait 135 euros par personne. Ça fait 13 500.
3: Bah, c'est énorme.
0: Bah c'est énorme, mais ça va extrêmement vite. T'as 100 personnes, tu veux un lieu un peu sympa, tu veux de la bouffe un peu sympa et faire une cérémonie et tout, tu montes très très très très très vite.
3: Et c'est surtout que tout coûte cher quand c'est pour un mariage. C'est-à-dire que les gens ils savent que c'est pour un mariage. T'as un bouquet de fleurs, ça coûte 10 balles. Ah bah pour un mariage. Ah bah c'est 25. Bah non mais c'est quoi en fait?
0: 25, t'es sympa.
3: Non mais c'est ça en fait, ils gonflent les prix quand c'est pour un mariage.
0: Si je suis totalement d'accord avec
3: Bien sûr que oui.
0: Il y a un DJ. Tu dis à ton DJ, ok, c'est l'anniversaire de mon fils, c'est 18 ans, il va pas du tout te facturer le même prix qu'un mariage.
3: Ouais, 100 balles.
1: Oui, bah parce que c'est pas la même prestation, pardon. L'anniversaire de ton fils, c'est pas la même chose qu'un mariage avec
0: Non, mais je suis d'accord, il y a un peu plus d'amplitude horaire et tout, mais il y a quand même un peu ce truc de c'est pour un mariage, on sait que c'est un business, on sait qu'il y a de l'argent qui va être injecté dedans, donc tout le monde croque un peu.
1: Il y a un peu plus de pression.
3: Non, mais les petites cuillères que tu loues, il y a pas plus de pression que ça soit un mariage ou que ça soit un anniversaire. Les petites cuillères, c'est les mêmes.
1: Elles sont dans la même boîte. La nourriture pour mon mariage ne coûtera rien. Moi, je vais faire des pâtes, des carbonara pour tout le monde. Ça va plaire à tout le monde.
0: Donc, voilà. Elle veut un mariage à 200 000 euros.
3: Incroyable.
0: Et puis à côté, elle veut faire des pâtes carbo.
1: Oui,
0: non,
1: mais c'est incroyable. Tout le monde mangera bien. Tout le monde sera hyper heureux.
3: Non, mais demande aux gens d'amener des Tupperware. Hein,
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0: Alors, en attendant, on écoute le. Enfin, dans sa tête, le futur mari de Marie. Taiki de Taiki sur LRG, il arrive avec aussi les BTS. 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Moins d'un quart d'heure, on joue au devis de la musique. C'est à vous de jouer. 3937, c'est LRG, c'est le 16-19.
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0: Bienvenue sur Énergie, on termine la journée ensemble, 16h-19h chaque jour. Je m'appelle Louis, Pierre est là, il y a aussi Marie.
1: Oui, salut tout le monde.
0: C'est l'heure du devine la musique.
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0: Vous gagnez le Switch 2 hein, si vous trouvez la musique à laquelle on pense. Par contre, pour choisir et pour valider votre musique, il faut la chanter.
1: Ouais.
0: Et tant qu'on n'a pas un gagnant ou une gagnante, on reprend quelqu'un au standard au 39-37. Ouais. À chaque fois, vous avez 45 secondes. Allô, qui est avec nous?
3: Bonjour l'équipe, c'est Aurélie.
1: Salut.
0: Salut. Salut Aurélie, ça va? T'es d'où en France?
3: Je suis de 77.
0: Ok, Seine-et-Marne. Ok,
3: oui,
0: magnifique.
3: C'est ça.
0: Sois là, bienvenue sur Énergie. Est-ce que tu es prête pour les 45 secondes?
3: Oui. Allez, c'est parti.
0: On y va. Si jamais tu perds, on reprend directement quelqu'un au 39-37. Bonne chance. On cherche une musique. Top, c'est parti.
3: Alors, est-ce que c'est déjà une histoire qui est déjà passée?
1: Qui est déjà passée sur Énergie?
3: Sur ce jeu-là. Est-ce que c'est déjà une... Non. Ok, est-ce que c'est une fille?
1: Non, c'est pas une fille.
3: Donc c'est un garçon.
1: Oui, c'est un homme.
3: Son âge à peu près.
1: Propose.
3: 40 ans.
1: Oui. Il a la quarantaine.
0: Okay. Ah, il a 42 ans.
1: Ouais.
3: Okay.
1: Ah, ouais.
3: Est-ce qu'il est français?
1: Oui, il est français.
3: Français, ok. Est-ce que c'est un groupe ou il est tout seul?
1: Il est tout seul.
3: Il est tout seul. Est-ce qu'il fait de la guitare?
1: Oui, il fait de la guitare.
3: Est-ce que c'est Vianney?
1: Non, c'est pas Vianney. Mais cherche dans ce coin, c'est pas mal.
3: Est-ce qu'il a fait télécrochet?
1: Oui, il a fait un télécrochet. Il a fait The Voice.
3: Il a fait The Voice.
0: Et l'Eurovision.
3: The Voice. Non, c'est
0: pas
3: The Voice,
0: Mika. C'est terminé.
3: Oh,
0: Aurélie, on te fait un bisou.
4: Ouais. Aïe, aïe.
0: Merci d'avoir joué avec nous, mais t'as très bien avancé. Hein.
3: Ok, merci beaucoup.
1: Bisous.
0: Mais, ouais, ça
3: bisous
0: veut dire,
1: elle est un peu deg.
0: T'as très bien avancé pour les autres.
4: C'est ça.
0: Si je termine ma phrase. Oh, je m'en suis pas rendu compte, j'ai donné un big indice.
1: Un big indice. Ouais. L'Eurovision, c'est...
4: Bah, ce sera dans le récap, hein, ça. Ça, c'est trop tard, c'est donné. Hein,
0: mais... okay.
4: C'est donné, c'est dans le récap.
0: En fait, j'étais en train de vous dire ça en mode peut-être qu'on n'est pas obligé de le répéter, mais elle a déjà répété Marie.
1: Oui, c'est bon. Bah. Et puis, c'est dans le récap de Pierre. Donc c'est bon.
0: Allez, 39-37. Allô, qui est là?
5: Salut, c'est Gaël. Salut l'équipe, comment ça va?
4: Salut.
0: Ça va et toi, Gaël?
5: Ça va nickel.
0: Bonne chance, je lance le chrono. 45 secondes
5: Merci
0: pour
5: beaucoup.
0: Trouver la musique à laquelle on pense. Bonne chance, on y va.
5: Ok, donc c'est un homme français qui a participé à l'Eurovision qui a
1: fait
5: une quarantaine d'années.
1: Oui,
4: c'est ça.
5: Est-ce que c'est Slimane?
1: Non, c'est pas non. Slimane.
5: Kenji Girac.
1: Non, c'est pas Kenji.
5: Claudio Capeo.
1: C'est pas Claudio Capeo. Il a fait l'Eurovision.
0: Il en manque un. Hein.
5: Ouais, mais je l'ai pas.
1: C'est le dernier là.
5: Patrick Fiori?
1: Non, c'est pas Patrick Fiori. Beaucoup plus actuel, il a 42 ans.
0: Edith Piaf?
5: Amira Adan?
1: Oui, c'est Amir.
0: Faut chanter
1: une chanson d'Amir qu'on cherche.
5: Tac, j'ai cherché.
0: Alors là, je le connais, il a lu le titre de la chanson sur Google, mais il connaît pas. Donc il a essayé d'inventer.
5: J'ai cherché. C'est pas ça?
0: Non, c'est pas ça.
1: Ah non.
0: Il faut la chanson, quoi. Il faut l'air.
1: Ah ouais,
0: Gaël, bisous, chanson. Merci d'être passé avec nous.
5: Merci beaucoup.
1: Bisous,
0: allez,
1: Gaël.
0: On enchaîne tant qu'on n'a pas un gagnant ou une gagnante. On prend quelqu'un au 39-37. Allô, qui est là? Allô.
6: Oui, allô.
0: Oui, bonjour, c'est qui?
6: C'est Mathilde.
0: Bonjour. Salut. Mathilde.
4: Bonjour Mathilde.
0: Ça va?
6: Oui, ça va et vous?
0: Ouais, je crois que toi t'arrives au bon moment hein, de cette partie de devine
6: la
0: musique.
6: Mais apparemment, il faut aussi connaître.
0: On y va après. Peu. Le récap de Pierre, je te souhaite bonne chance pour gagner la Switch 2.
4: Et ben c'est Amir.
1: Allez, vas-y. On cherche une chanson d'Amir. Il faut la chanter.
4: On cherche une chanson d'Amir.
1: Mathilde, c'est gagné, bravo!
4: C'est la bonne réponse!
6: Je suis désolée, j'ai perdu les paroles et tout, mais j'avais l'air.
0: Alors, moi, je vais te
6: on
0: dire.
6: On m'a dit pour se redonner, donc bon.
0: Ah, mais moi, sur cette musique, j'ai que le wouh.
4: Oui,
0: ça,
4: oui,
0: c'est
4: oui,
0: miraculeux voilà. Que tu chantes le comme ça.
1: C'est clair.
0: C'est ça qu'elle a chanté.
6: C'est ça. Bon, si vous avez reconnu, ça va.
7: J'ai cherché.
0: Mathilde, Switch 2 qui part chez toi à la maison, bravo.
6: Super, mais merci beaucoup, c'est génial, merci beaucoup,
1: bravo.
6: Toute l'équipe.
0: On te fait un gros bisou, bon après-midi.
6: Bisous à tous.
0: Ça a été clairement le hit de cet été. Il sera notre invité demain ici dans le 16-19 pour commencer le week-end. Mauvais Joe sera avec nous demain sur Énergie. On s'écoute pile et maintenant. Les hits sont mixés derrière. Je prépare aussi Rehab, c'est Louis.

0: Les hits sont mixés sur Énergie, on rentre à la maison ensemble. J'espère que tout va bien pour vous là aujourd'hui. Dites-vous un truc, c'est qu'on est jeudi.
1: Et
0: bah, une
1: et
0: fois demain. Que ce retour à la maison il est fait,
1: ouais.
0: Après vendredi c'est du bonus.
2: Eh ah ouais, oui, c'est demain vrai. C'est le week-end. Voilà.
0: Demain à la même heure vous allez écouter l'émission, ça sera chill, il n'y aura pas de problème. En plus, il y aura un mauvais Joe qui sera avec nous.
1: Toute journée commencée est une journée terminée.
0: Bravo Pierre. Ouais.
1: Non, mais c'est vrai. Il est 8h du matin, hop, ça y est, c'est le week-end.
0: Ouais, c'est vrai, t'as raison.
1: Bien sûr.
0: Moi, je suis entièrement d'accord avec toi. Quand j'écoute Manu le vendredi, bah, déjà, c'est fini pour moi.
1: Et d'ailleurs, il souhaite bon week-end. Hein.
0: Ouais, c'est vrai, t'as raison. Ah, oui. Ouais, non, mais je suis d'accord avec toi. Voici DC Théodora sur Énergie. Et juste derrière, on va se faire un petit bingo télé.
2: Ah oui, trop bien.
0: On prend une émission de télé qui est en direct, là, on met le son à la radio et on parie sur un mot qu'on peut entendre.

0: Bienvenue sur LRJ, vous êtes au bon endroit. Chaque jour on termine la journée. Demain Mauvais Joe est notre invité. Tout à l'heure on va vous envoyer à Madrid tout frais payé pour aller avec nous au week-end voir Shakira en concert. Ça c'est une dinguerie.
1: Ah ouais, c'est fou.
2: On va danser avec elle.
0: Qu'est-ce qui est le plus fou entre voir Shakira en concert et la rencontrer ou prendre l'avion à côté de Marie d'NRJ?
1: Ah putain, c'est dur.
2: Ça se tâte, hein. Cornélien.
1: Je vais dire Marie quand même.
0: Ouais, j'hésite. 39-37 pour vous inscrire. Et avant, on fait un bingo télé. Alors, bingo télé.
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0: On prend un mot, on choisit chacun un mot dans l'équipe.
2: Ouais.
0: Qui peut être dit dans une émission de télé qui est diffusée là, il est 17h13.
1: Ouais.
0: On va choisir une émission et je vais mettre le son de la télé à la radio.
2: D'accord.
1: Qu'est-ce qu'on a à la téloche là?
0: Si le mot qu'on a dit est prononcé, c'est gagné. Et vous entendez le petit jingle.
2: Bingo!
0: Alors.
1: Qu'est-ce qu'il y a là?
0: Qu'est-ce qu'on a? Attendez, je le fais vraiment en full direct. Hein.
1: Un petit. Un petit France 4, non?
2: On en est où des points là? Pour l'instant, c'est Louis qui gagne, non?
1: C'est Louis qui gagne.
0: J'ai dû. Putain, mais c'est tous les jours la même chose, hein.
1: Quoi?
0: Bah, affaire conclue, on l'a déjà fait.
2: Oui.
1: Oui.
0: Rex, chien flic.
1: Bah, bien sûr.
2: Bah, oui, oui, forcément.
0: Les routes de l'impossible.
2: C'est pas mal.
1: C'est pas mal ça, les routes de l'impossible.
2: Comme ça, j'aime bien. Un truc un peu.
0: NCIS. 4 quatre... Oh, 4 mariages pour une lune de miel.
1: Trace, on adore.
0: Banger.
1: On l'a fait aussi, non?
2: Ouais.
1: Ah non, on avait fait un dîner. Non, je sais plus.
2: Non, on avait fait 4 mariages pour une lune de miel aussi.
0: RMC Découverte, Mécano Express.
2: Allez, ça part là-dessus.
0: Ah ouais, on fait ça direct.
2: Je t'en supplie.
0: Attends, qu'est-ce qui se passe? Ah oui, ça, Pierre, ça va te plaire.
1: Quoi?
0: Il y a deux mécanos qui remorquent un camion qui est embourbé avec un tank.
1: Je peux plus.
2: Oh là là, je peux crever de rire.
1: Je peux plus.
0: Allez, chacun donne un mot et je mets le son de la télé.
1: C'est deux mécanos?
0: C'est deux mécanos.
1: Moi, je vais dire Johnny. John. Non, Johnny.
2: Ça se passe au States?
1: Bah, c'est deux mécanos, il y en a un qui s'appelle Johnny. C'est toujours, hey Johnny, tu vois. C'est forcément, okay. Johnny, sors-moi le camion, ouais. Tu vois.
0: Il est très drôle.
2: C'est pour ça que Pierre, il gagne jamais, en fait. Moi, je vais dire. Capot.
0: Tu dis capot, Marie?
2: Ah ouais, voiture, tank, capot.
0: C'est un camion hein, qui remorque.
2: Oui, bah il y a un capot quand même.
1: Oui, capot de camion.

0: Très bien pour moi.
1: Ton plan est...
2: On va tirer le véhicule qui est coincé dans la boue avec un blindé qui en a sous le capot.
1: Mais ça a fait si vite. Non mais ça c'est vrai par contre.
3: Non mais attends.
4: Je savais.
1: Et non, mais elle a vu l'émission, c'est la replay, c'est
3: mais
1: sûr.
3: Mais quelle est la probabilité que le mot capot il débarque
1: non,
3: comme
1: non,
3: ça?
1: Non, mais ça c'est sûr.
4: C'est dans le titre, deux mécanos qui remorquent un camion, c'est sûr qu'ils vont parler de capot.
1: Il y a absolument pas capot dans le titre, c'est fou.
4: Mais non, mais c'est un truc avec des voitures, des camions.
3: Le problème, c'est que je peux pas t'accuser de tricherie, je sais que t'as pas l'image.
4: Ah non, oui, j'ai pas l'image, ça. Je vois pas du tout.
3: Mais je t'accuse quand même de tricherie.
1: Voilà, c'est ça.
3: Allez, Offenbach arrive pour la suite sur Energy. C'est un bon jeu le bingo, mais ça déchire des amitiés, faut faire gaffe.
4: Il
3: y a Tibbs aussi, on va se faire Moziman sur Energy, merci d'être avec nous.
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0: C'est Louis sur Énergie, c'est le 16-19 que vous écoutez. Je vous ai demandé de me faire un message vocal sur mon Insta, Louis Énergie, pour m'envoyer le temps qu'il fait chez vous, parce que ça y est, il y a une nouvelle vague de chaleur.
1: Ouais. Ah ouais.
0: Je vais proposer un concept à Elvin Delia, c'est la météo en direct.
2: Ah, très bien.
1: Pas mal ça.
0: Regarde, du coup, vous voulez partir où, en Corse?
2: Allez.
0: Allez, Marie m'a fait ce vocal en Corse, on écoute.
3: Salut tout le monde. Et bah, Ajaccio, actuellement, il fait 35 degrés à mon tableau de bord. Voilà, je vais chercher ma fille au collège pour sa première journée. Des gros bisous à toute l'équipe.
2: Oh, 35 degrés, bisous Marie, mais 35
1: degrés. Attention
2: à
1: la tramontane.
0: Et c'est le moment où tu prends la voiture après la journée.
2: Ah oui, bah tu te brûles en mettant les mains sur le volant.
0: C'est magnifique, ça.
1: Et elle est restée au soleil toute la journée et ça tape.
0: Un coucou à Maëlys aussi.
4: Salut les amis, moi c'est Maëlys. Je m'en vais vers le Pays Basque chez mes parents pour le week-end. Bon bah je suis sur la route là et actuellement il fait 32 degrés. Voilà.
2: Ouh.
4: Allez, salut.
2: Profite de la mer au Pays Basque.
0: Un peu moins chaud ce concept, tu vois.
2: Oui,
0: chacun drop un peu sa température. Faites-moi un message vocal sur Insta, c'est Louis Énergie. Voici Moziman, c'est mixé.

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0: Salut Louis, moi c'est Mike. Je viens de Charente-Maritime et là je suis en direction de Cognac pour aller travailler et j'ai 33 degrés.
1: Ah, meilleur département, ça, la Charente-Maritime. Merci Mike, vos messages vocaux en direct sur Énergie. Un coucou à Manu.
2: Salut, et ben moi c'est Manuela, je suis à Vannes et là actuellement je suis en train de rentrer chez moi. Il fait 22 degrés, un autre délire.
3: Oh là oui. Bah la Bretagne, hein, toujours un bonheur.
1: Voilà, toujours. Voilà.
4: Mais c'est génial.
1: Là t'es bien. Quand il fait chaud comme ça, là t'es bien en Bretagne.
3: Ça donne pas envie quand même.
4: Ah, pourquoi, mais ça, si, ça va être envie. The place to be.
3: D'être à Vannes.
1: Mais 22 degrés, j'y vais direct, je trace.

0: c'est le retour à la maison et c'est énergique que vous écoutez. On prolonge un peu l'été comme ça, on vous passe du Gillo, on vous passe des hits mixés. C'est ça, c'est la bonne ambiance. Moi je m'appelle Louis, il y a votre bande de copains qui est là, il y a Marie.
1: Oui, coucou tout le monde.
0: Il y a Pierre.
2: Bonjour à tous, il fait très chaud.
0: Oui, je fais Pierre.
2: Même dans ce studio.
0: Et tu es d'où toi?
2: Je suis d'où? Je suis d'Angers.
0: Voilà.
2: Bah quoi?
0: Il fait combien à Angers?
2: Bah je sais pas, il doit faire un petit 25 tranquille.
0: Oh, il est sur but 30 là.
2: La ville où il est le plus bon vivre, où il fait le plus bon vivre.
0: Oui, en France, depuis combien d'années vous avez ce classement
2: Je sais pas, je crois que c'était il y a 3-4 ans.
0: Ouais, qui est truqué depuis 4 ans, c'est ça.
1: Bah oui, voilà. C'est sûr.
2: Non mais attendez.
0: On y va pour le SAV de l'horoscope, c'est parti.
3: Service après-vente de l'horoscope.
0: Chaque jour, on prend votre horoscope. Il est 17h40, la journée est presque terminée. On check si l'horoscope du jour était vrai selon votre signe.
1: Oui.
0: Vous passez avec nous au Standard Energy. Il y a Lucie qui est avec nous. Applaudissements pour Lucie au Standard.
4: Oui, Lucie. Bonjour tout le monde. Salut Lucie. Salut Marie. Salut Pierre. Salut Louis.
0: Lucie, t'es d'où en France?
4: Allez, on fait fort, allez, on y va, vas-y, c'est bien moi.
0: Ok, quand je dis Lucie, vous dites si. Lucie.
4: Ouais.
0: Voilà, c'est fini.
1: Voilà.
4: Ouais. Non, tu voulais continuer, ça me plaisait bien moi.
2: C'est peut-être un poil trop.
0: T'es d'où, Lucie?
4: Alors, je suis dans un petit village qui s'appelle l'Est, à 35 minutes de Metz.
0: Ok, sois la bienvenue sur Énergie. Lucie, quel est ton signe, astro?
4: Le meilleur, le bélier.
1: Oh.
2: Ah, c'est mon frère.
1: Ah mais alors, j'allais dire que c'est hyper rare les béliers.
2: Ah bon?
1: Je crois que j'en connais pas.
4: Je sais ce que mon mari me dit tous les jours.
1: Ah on est d'accord, je crois que je n'en connais pas des béliers.
2: C'est une période de l'année où les gens ne sont pas nés?
1: Bah en tout cas c'est entre le 21 mars et le 19 avril.
0: Alors ils sont comment les béliers un peu?
1: Les béliers ils sont plutôt énergiques, courageux, spontanés. Mais ils sont aussi, tu connais quoi, ils ont la tête dure. Ils sont un peu brusques,
0: ils sont têtus.
1: Impatients,
4: ouais, impulsifs.
1: Arrête ma Lucie, je le sens d'ici que t'es comme ça.
4: Alors vraiment pas.
1: C'est
4: absolument
1: vrai.
4: Pas.
2: T'es pas têtu,
4: ouais,
2: quoi.
4: Ouais. Non, moi je suis pas têtu du tout.
1: Est-ce que t'es un peu impatiente?
4: Non, même pas. Alors tu verrais mon mari qui est verseux, il est 40 fois pire que moi. Donc voilà. Non, je suis pas impatiente.
2: Ça rejette la faute
1: sur
2: les autres.
1: C'est la réponse du bélier. Voilà.
0: Alors, Lucie, je vais te dire l'horoscope du jour pour les béliers. Vous aussi, si vous êtes dans la voiture, vous nous écoutez, vous êtes bélier, bah. À vous de nous dire, vous me faites un message Louis Energy sur Insta si l'horoscope d'aujourd'hui ça colle ou pas. Ouais. On va voir. On commence avec travail. Travail.
4: Ça, je vais le faire, tu vois.
0: Les relations avec vos collègues ne sont pas au beau fixe. Méfiez-vous des apparences. Lucie, on est comment sur le boulot?
4: Bah, on est très bien sur le boulot. J'ai mangé tranquille entre midi avec mes collègues. Un petit poulet riz, c'était parfait. Donc non.
1: Peut-être se méfier de Corinne de la Conta quand même.
2: Oui, c'est ça. Faut attention à la deuxième partie de la phrase. Méfiez-vous des apparences. Hein.
4: Non,
2: couteau dans le dos.
4: Ouais mais ça je m'en fous en fait, tu sais, moi je suis pas de la team là moi. Tu peux parler autant que tu veux, mon dos est large, vas-y, fais ta paix.
0: C'est bien, c'est ça qu'on veut entendre.
1: Attitude de bélier, c'est bien ça.
4: Bon, mais oui.
0: Travail du coup on le retient pas celui-là.
2: Ouais,
0: on passe à amour.
4: Non, on le dégage.
0: Allez.
4: Amour, vas-y toi, j'ai fait.
0: Ah tu le fais bien. L'horoscope des béliers aujourd'hui, on check si votre horoscope était vrai. Du coup je le refais pas, elle l'a fait, c'est bien. Amour. Vous vivez le parfait amour. Ne vous reposez pas sur vos lauriers. Ah, est-ce que déjà t'es en couple?
4: Mais bien sûr, je suis mariée depuis 24 ans.
1: Oh, bravo.
2: Bravo.
1: Bravo.
2: Bravo à lui, hein.
4: aussi, parce que je suis une sacrée chieuse, donc oui, il mérite une médaille, oui, je suis d'accord. Oui, j'ai deux magnifiques enfants et je suis mariée, oui, de 24 ans avec lui, 22 ans de mariage, pardon, je me suis trompée.
0: Bon, donc ça, on valide, c'est bon.
4: Ah mais oui, carrément. Okay.
0: On passe à argent, l'horoscope des béliers aujourd'hui, on check si l'horoscope était vrai, ça s'appelle le SAV de l'horoscope, c'est tous les jours dans le 16-19 énergie. Vas-y Lucie.
4: Jean.
2: Avec la fin.
1: Jean.
0: Argent, vous êtes dans le rouge, oula, il est temps de renflouer les caisses.
2: Oh.
4: Mais n'importe quoi. Vous cherchez à votre horoscope. Non, je suis pas dans le rouge.
0: Bah attends,
4: encore, on est en début de mois, j'ai eu la paye. Donc on aura
0: plus de temps. C'est faux. Nous, on est là pour ça. On est juste là pour checker si c'était vrai. Hein. C'est pas l'autre. Hein.
2: C'est pas nous, on s'engueule.
4: Bah oui. Non, c'est faux. Non, ça va. Je fais très attention. Donc non. Je ne suis pas dans le rouge. C'est faux.
0: Et je suis totalement blindé d'oseille.
2: Ouais, c'est clair, c'est ça.
0: Je vous le dis, écoutez, si un jour dans l'année où je suis blindé, c'est maintenant.
4: Tu vois, t'as même pas écouté le début de ma phrase que je t'ai dit qu'on vient juste de recevoir les payes. Tu vois, t'écoutes pas.
0: Si
4: c'est Pierre, ça.
0: Hey, Lucie,
4: c'est Pierre.
0: Lucie, c'est moi, c'est Louis, on s'écoute plus comme avant. Tu vois, c'est plus pareil.
4: Ouais, je suis déçu, Louis.
0: Oh là là, on va se rattraper.
4: Ça y est, tu fais 16-19, t'as changé quoi.
0: T'as géchant. Lucie, merci d'être passé, on te fait un gros bisou.
4: Des
0: bisous à ton chéri, le SAV de l'horoscope, ça revient demain. Envoyez-moi vos signes astro sur Insta, c'est Louis Energy. Comme ça, demain, on en fera un autre. Gims arrive maintenant avec Mauvais Joe. Mauvais Joe sera notre invité demain, même heure, ici dans le Super Show Energy. Il nous fera Maladie en live.
2: Ah ouais.
1: Incroyable.
0: Enfin, Maladie, c'est ça. Et
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0: À tout de suite sur Énergie.
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0: C'est Énergie que vous écoutez, moi je m'appelle Louis, c'est votre bande de copains. On est là, on vous raccompagne chaque jour pour terminer la journée. Il y a Pierre qui est là.
1: Oui, bonjour.
0: Il y a Marie.
2: Et coucou.
0: Question pour vous.
2: Okay.
0: Qui, à votre avis, a dit
3: ouais.
0: J'ai repris une interview. Une interview Énergie en plus.
2: Okay.
0: Donc c'est une artiste Énergie.
2: Okay.
0: Qui a dit je ne mettrai pas de musique pour un dîner romantique, c'est trop gênant, je déteste.
2: Ah déjà t'as dit une artiste, donc c'est une femme.
3: Ouais.
0: J'ai dit une artiste et j'ai dit un indice pour tous les parents qui nous écoutent, le mot gênant.
2: Ah donc elle est plutôt jeune.
0: Voilà.
3: Ah oui.
0: C'est un peu le la
3: c'est un
0: du
3: mot
0: moment,
3: jeune
0: quoi.
3: Ça.
0: Ah le c'est gênant, il est sorti à toutes les sauces.
2: Gênant.
0: C'est gênant.
3: J'avoue.
0: Tout est gênant tu sais.
3: Ok, donc jeune.
0: Donc je ne mettrai pas de musique pour un dîner romantique, trop gênant, je déteste.
2: Dans la vingtaine, trentaine.
0: Dans la vingtaine.
2: Ok.
3: C'est pas traduit hein, c'est français. D'accord.
0: Non, c'est du pur français là.
3: Ouais, c'est pur français.
0: Bah ouais, parce que ça a été dit en plus dans une interview Énergie, je trouvais ça rigolo et vous l'entendez, hein, on l'a pas souvent.
3: Ok.
2: Est-ce que. Ah, c'est dur.
0: Passez nous faire un coucou notamment bientôt.
2: Ah, ok, elle va pas. Ah oui, bah, okay.
0: Passez nous faire
3: un
0: coucou.
3: Du coup, on sait.
0: Bah, vu le nombre d'invités qui sont prévus, je sais pas.
3: Ouais.
2: Ok,
0: parce que tout le monde veut passer faire un coucou.
2: Est-ce qu'elle a fait un hit de l'été?
0: Elle a clairement fait un des hits de cet été.
2: De cet été là?
0: Ouais.
2: Ok, je crois que je l'ai. Mais j'aimerais bien savoir si Pierre l'a.
0: Pierre, qui a dit je ne mettrai pas de musique pour un dîner romantique, trop gênant, je déteste.
3: Marguerite?
0: C'est pas Marguerite. Est-ce que toi déjà t'es musique un peu si t'as un date?
3: Non, je suis un peu d'accord avec ça. C'est gênant, enfin tu vas pas mettre de la musique derrière en mode.
2: Mais bien sûr que si.
0: Mais justement, moi je trouve que ça couvre un peu le blanc et ça t'évite d'avoir des moments un peu gênants, non?
2: Mais
3: non,
2: oui.
3: Mais pardon, mais qui a des moments de blanc dans un dîner romantique?
2: Alors je pense énormément de gens déjà.
0: Oui.
3: Non, mais on parle pas d'un date hein, là, on parle d'un dîner romantique.
0: Bah ça peut être un date, un dîner romantique.
3: Non, t'es pas romantique au premier date. Non, mais enfin, dans le sens, attendez, je m'explique.
2: C'est quoi cette idée là?
3: Mais non, mais t'es pas un dîner romantique, pour moi, c'est un truc où vraiment t'y vas, tu dragues déjà. Un premier date, tu vas pas mettre de la musique derrière, genre
2: un
3: en mode
2: date,
3: allez, c'est parti,
2: Si tu fais un premier date au restaurant, t'es censé être un peu romantique.
3: Et donc, tu demandes de la musique derrière, excusez-moi, est-ce que vous pouvez mettre ça parce que j'ai envie de pécho ce soir?
2: Bah, si c'est à la maison, si c'est un premier date à la maison ou genre petit repas, etc., moi je trouve ça normal de mettre de la musique. Ou de mettre un truc en fond, mais s'il y a rien, c'est hyper gênant.
3: Non, je suis d'accord avec cette personne.
0: Moi, je mets le feu de cheminée Netflix.
2: Ah là là, mais regarde. Non mais là, c'est criminel.
0: Mais j'ai pas de cheminée.
3: Il monte le chauffage.
2: Non, mais...
3: T'as pas un peu chaud là?
0: Plus la soirée elle avance, plus le thermostat.
2: C'est bon. Oui, c'est criminel ce que tu viens de dire.

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1: Bonsoir à tous. Les prévisions selon Météo France pour cette nuit à venir, eh bien, un ciel majoritairement étoilé avec un petit vent d'est-nord-est généralement faible. Demain matin, les minimales, il faudra compter dans l'intérieur du département de 15 à 16, comprises entre 22 et 23 degrés sur la frange littorale. Pour ce vendredi 4 septembre, un soleil qui brille sans discontinuer du matin jusqu'au soir avec un vent de sud-sud-est assez faible. Les températures maxi au meilleur de la journée, entre 35 et 36 degrés de la Provence Berthe à la Dracénie, 38 degrés également sur le plateau de Riant, sur les autres régions comptez entre 30 et 32 degrés. 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
0: Bah ouais, bien sûr.
3: Oui, tu seras juste derrière elle. 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
2: Non, non, mais attendez, faut que je passe chez le coiffeur.
0: Et t'as plus de cheveux, bien.
2: Oui, c'est vrai.
0: Excusez-moi, c'est sorti tout seul.
2: Pour mettre un toupet.
0: 39-37. Appelez-nous.
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0: On y va pour le jeu des 3 hits.
5: 3 hits que vous connaissez par cœur. Vous les avez tous déjà chantés. Mais lequel est arrivé en premier?
0: Et c'est Anne-Marie qui va jouer avec nous ce soir au standard. Bonjour Anne-Marie.
6: Oui, bonsoir.
3: Salut.
0: Ça va, t'as passé une bonne journée?
6: Oui, j'ai passé une super journée, impeccable.
0: T'es d'où toi en France?
6: Moi du coup j'habite à côté de Saint-Etienne. Je suis dans la banlieue de Saint-Etienne.
0: Et c'est quoi à côté, où à côté de Saint-Etienne?
6: À côté, dans un tout petit village qui s'appelle Montbrison. Enfin, un village
0: Voilà, Montbrison. Montbrison, mais faut représenter Montbrison.
2: Ça me parle. Il n'y a pas un fromage ou un truc là, Montbrison?
6: Si, il y a la fourme de Montbrison.
2: La fourme de Montbrison.
0: Voilà. Bah voilà. Bah,
2: je savais. Comme quoi.
6: Ah, voilà. Et du coup, voilà. Oui, je suis animatrice et du coup, voilà. J'étais avec des enfants là jusqu'à tout à l'heure, donc trop bien.
0: Très bonne idée. Nickel, t'es encore avec des enfants avec nous, donc tu vois, comme ça on coupe pas le lien et ça te fait un tout droit, c'est nickel. Jeu des 3 hits Anne-Marie, je vais te faire écouter 3 hits, c'est à toi à chaque fois de me donner leur ordre de sortie, leur ordre chronologique. Lequel est le sorti avant lequel, ok?
6: D'accord.
0: Je te fais écouter le premier, parce qu'on va faire un par un. Le premier c'est celui-là, alors là je te donne l'année, comme ça ça va pouvoir te permettre de placer un peu sur l'ordre de l'année. David Guetta, Nicki Minaj, c'était en 2015. Est-ce que tu te souviens de ce hit?
6: Ah oui, tout à fait, j'adore.
0: Ok, nickel.
6: J'adore.
0: Donc, on part de David Guetta et Nicki Minaj pour ce jeu des 3 hits. C'est en 2015. Maintenant, je te fais écouter le deuxième. Est-ce qu'il est sorti avant 2015 ou après 2015? Bonne chance.
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0: Qu'est-ce que t'as dit, Anne-Marie?
6: Après 2015.
0: Est-ce que tu as une année en tête ou pas?
6: Je dirais 2020.
0: 2024, presque. Mais c'est la bonne réponse. C'est Dadju Taïk, I Love You. C'est sorti en 2024, c'est récent.
3: Hein? Ouais.
6: Ouais.
3: Et leur album commun.
0: Ouais.
3: Incroyable.
0: Ce qui veut dire qu'on va pouvoir passer au meilleur moment de ce jeu des 3 hits.
3: Oh la pression.
2: Et que tout se joue.
0: Maintenant. On sait que du coup, David Guetta et Nicki Minaj, ça date de 2015.
6: Ouais.
0: On sait que Dadju et Taïk, ça date de 2024.
6: D'accord.
0: Maintenant, je te fais écouter le troisième hit de ce jeu des 3 hits. À toi de me dire s'il est sorti avant David Guetta, avant 2015, entre David Guetta et Dadju, donc entre 2015 et 2024, ou après Dadju, après 2024. On y va?
6: C'est parti.
0: Bonne chance.
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0: Après 2024?
2: C'est pas facile.
6: Ouais. Facile.
0: Pourquoi tu penses ça, Starak?
6: Oh bah parce que j'ai entendu il y a pas très longtemps. Je suis sûre que j'ai dansé dessus là, il y a même pas un an de ça.
0: Et bah c'est la bonne réponse. Elena, tout a changé 2025. Bravo Anne-Marie!
3: Bravo! Bonsoir,
2: bravo.
0: Moi aussi je l'avais celui-là.
2: Bah ouais.
0: J'ai hésité juste parce que je trouvais que le Dadju Taïk, il était, pour moi il était pas si vieux que ça.
3: Eh oui. Oui, c'est vrai qu'entre les deux c'était difficile. T'as été très forte Anne-Marie. Hein.
6: Ah, merci, merci, impeccable.
0: Et Jungle Emma, tu connais ou pas?
6: Oui.
0: Emma, elle a fait la Starac aussi.
6: Ah ouais.
0: On se l'écoute maintenant sur Energy avec Jungle, le GOAT. Voici juste un peu. Bon retour à la maison, merci Anne-Marie d'être passée avec nous. C'est le 16-19 que vous écoutez.

0: Bordeaux, Montélimar demain. 35 degrés minimum chez vous.
1: Oh là là, courage à vous.
2: Eh, c'est l'été qui repart, voilà.
3: C'est fou, c'est
1: terminé. C'est l'été indien, comme on dit.
2: Oui, Marie, bien sûr.
1: En septembre, n'est-ce pas?
2: Exactement.
3: Ah, vous m'angoissez, les deux.
2: C'est le 16-19 énergique, vous écoutez. Bon retour à la maison, bon courage. Il fait encore ça, il refait très chaud. C'est quoi pour vous dans la team la meilleure musique quand justement il fait 40 degrés et que vous êtes à la maison?
1: J'en ai une que je chante absolument tout le temps quand il fait très chaud chez moi, c'est celle-là.
2: Ah, c'est les L5.
1: C'est juste une question de survie. Ouais, bien sûr. Je chante ça chez moi, premier degré,
2: ça
1: comme
2: marche.
1: Une folle.
2: Hein. Ah ouais?
1: Ouais, ça marche extrêmement bien.
2: Comme une folle, j'y crois, mais premier degré. Non, c'est vrai, ça marche.
1: Ouais, ça marche très bien. Hein.
2: Vous savez que je peux m'adresser en premier degré à tous ceux qui ont chaud. J'ai investi dans un ventilateur de plafond.
1: Ah,
3: ouais,
1: c'est pas
3: et
1: mal.
3: Et alors, ça change la vie.
2: Je jugeais ces trucs-là depuis que je suis né parce que je trouvais que c'était des trucs de yeuf, tu vois.
3: Ouais.
2: De taver ça dans les maisons un peu des grands-parents et tout, ou sur les îles. Mais je comprenais jamais pourquoi à quoi ça servait.
3: Mais non, mais gars.
2: Mais c'est exceptionnel.
1: C'est
2: mais
1: exceptionnel.
2: Bien sûr. Mais vous mettez ça au-dessus du lit.
3: Oui.
2: Mais c'est une dinguerie.
3: Mais moi, ma copine vient de La Réunion. Donc elle habite à La Réunion. Il y a ça dans toutes les pièces. C'est un bonheur.
2: Et moi, je pensais que c'était de la déco. Non, mais tu sais, des fois, même ici en France, il y en a dans certains. En France métropolitaine, il y en a dans certains hôtels et tout. Je me disais, bon, c'est de la déco.
3: Et il y en a, ils font lampe aussi. Ils font lampe aussi.
2: Et bah, moi, le mien, il fait lampe.
3: Bah, bien sûr.
2: Je peux changer la lumière, je peux mettre un minuteur. Et l'hiver, il fait chaud aussi.
3: Ah
2: oui, parce que ça fait remonter la chaleur en haut.
3: Ça paye animateur sur énergie.

0: Pour foutu, je danse. Ah.
1: Tu sais, il a pris.
2: Un malaise.
1: Il a une piscine, une petite piscine gonflable.
2: Ah oui, ça va.
0: Avec 10 cm d'eau.
1: Ouais. Lui, des jeux de soleil.
0: C'est parti, c'est ça, exactement.
1: Cocktail.
0: Dites-nous votre meilleure musique pour supporter la chaleur. Faites-moi un petit message sur Insta, c'est Louis Energy, tout attaché, en discutant ensemble toute l'après-midi. Lady Gaga arrive pour la suite. C'est ça le retour à la maison avec Energy, aussi Teddy Swims, et on en a parlé tout à l'heure. On lui fait un coucou, on l'adore, on l'a écouté tout l'été en boucle. Eva arrive avec Sur la Piste, c'est Energy, merci d'être avec nous.
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0: Salut Louis, bah moi c'est Maëlle, je suis sur Pertuis, donc c'est à côté d'Aix-en-Provence. Et là je vais pour aller boire l'apéro chez une pote, j'allume la voiture, je vois quoi? 37 degrés. Oh. Allez, bonne journée. Oh. Ouf.
1: Ah c'est dur. Par contre elle a pris l'accent uniquement sur Aix-en-Provence. Je sais pas si vous avez... C'est Aix-en-Provence.
2: Rechute.
1: Ouais, ça. Salut Louis, Aix-en-Provence.
2: Profitez bien, c'est jeudi soir, le week-end arrive bientôt. Faites attention quand même à l'alcool à consommer avec modération, bien sûr, mais profitez bien avec les copains. Balancez vos messages vocaux, qu'est-ce que vous faites là en écoutant la radio? On s'écoute Eva. Ouais. Faites-moi votre message vocal maintenant. Peut-être que dans 3 minutes vous allez vous entendre à la radio.
1: Et ça,
2: sur
1: c'est
2: Insta,
1: fort.
2: C'est Louis Energy tout attaché. Voilà. Dites ce que vous voulez, même si vous voulez demander un titre, c'est maintenant. Oui. Et dans 3 minutes, toute la France va vous entendre. Dites bien quand même la ville d'où vous venez. Comme ça, vous faites une petite dédicace pour tout
3: voilà,
2: le monde.
3: Voilà, faites un coucou.
1: La température,
2: ça porte. Allez, Louis Energy sur Insta, on l'adore. Voici Eva sur Energy.

0: Salut Louis, je suis en train de rentrer à la maison. J'habite au nord de Lyon, sur la commune de Tizy-les-Bourgs, et actuellement il fait 27 degrés.
1: Et bah des bisous, merci pour ton message.
2: Bisous. Salut Louis et l'équipe. Et bien moi en direct de la voiture, direction La Paulée, donc qui signifie la fin des vendanges. Donc bisous de la Bourgogne. Allez, bonne émission, ciao, bisous.
1: Merci Juju, c'est Julien qui a envoyé le message, dédicace à la Bourgogne, on vous aime.
3: Bien sûr.
1: Pinard. Voici Ugel sur NRJ. Là je te reconnais Pierre.
3: Ouais.
1: Le mot pinard faut le sortir.
3: Ouais, bien sûr. Bah.
1: Mettez vos messages vocaux sur Insta. Louis Energy tout attaché. Bon retour à la maison.

0: C'est Louis sur Énergie, j'ai toute l'équipe qui est là, c'est la bande de copains qui vous accompagne pour rentrer à la maison. Ça s'appelle le 16-19 Énergie pour 16h-19h.
1: Voilà.
0: Et du coup, je vous présente l'équipe qui a brainstormé sur ce nom. Il y a Pierre.
2: Oui, enchanté, bonjour.
0: Qui était le directeur général
2: bien
0: de
2: sûr,
0: ce brainstorm. Ouais.
2: Deux jours de prépa.
0: Et Marie.
1: Oui, salut tout le monde.
0: Marie était là, quoi. Voilà.
1: Ouais, j'ai participé, quoi.
2: T'as même pas de poste.
0: Hein, ça taffe, hein, ça bosse, là. Ça bosse fort,
2: bien sûr.
0: On vous invite, c'est l'événement cette semaine sur Énergie. On est comme des oufs. Dans deux semaines et demie, on va partir avec vous direction Madrid pour aller voir. Superstar Energy, Shakira, transport, hébergement, c'est pour nous. Mais ça, c'est vraiment que le début du séjour. Parce que non seulement on va aller à Madrid ensemble,
1: oui.
0: On va aller voir Shakira en concert,
2: ouais.
0: Mais on va vous organiser une rencontre avec Shakira.
1: Ça, c'est un moment privilégié, hein.
0: Et vous allez faire la Caminata. La Caminata, c'est la grande corée d'entrée. Quand Shakira, elle arrive pour faire son concert dans le stade, elle est suivie par plein de gens,
2: ouais.
0: Et bah nous, on sera dans les gens.
2: Ça, c'est fou.
0: À côté d'elle. Et on va marcher pour l'accompagner jusqu'à la scène.
2: C'est vrai, on sera vraiment
1: incroyable.
2: À son oreille, quoi. On pourra lui susurrer des trucs à l'oreille, genre.
1: Et vite.
2: Non mais rien de, tu vois, genre je suis là, tu vois, je suis derrière.
3: T'inquiète pas, je suis là, tout va bien se passer.
2: Tu vois, la rassurer, quoi, parce qu'elle doit être inquiète ça, de tous
1: bien
2: ces
1: stades. Bien sûr, elle doit être inquiète. Oui.
0: Je te vois tellement lui dire à l'oreille.
3: T'es un peu stressé, mais ça va aller.
2: Oui, voilà, ça.
3: T'inquiète, je suis là.
2: Bah oui, mais moi je rassure. Hein.
0: Toi, tu seras là, tu seras en gradin tout en haut là.
2: Comment ça?
0: Parce qu'après, on fait la Caminata, on va pas sur scène, nous on va s'asseoir après, on va la regarder.
2: On est en tribune présidentielle.
1: Et t'as ah là là, mais regarde-le.
2: Je sais pas moi. Superstar Energy, elle peut nous mettre bien quand même en termes de place.
0: Tu seras dans le virage tout là-haut sur le Teco, là, à côté du gars qui vend les popcorn. Et puis voilà.
2: Tu sais comment j'ai acheté ma place? Attends.
0: Morgane est avec nous, Standard Energy. Morgane, bonjour. Morgane, est-ce que tu m'entends?
1: Oh non, oui. Morgane.
2: Morgane, on a eu peur.
0: Morgane, qui est notre champion d'hier. Ça va?
4: Oui, ça va bien, merci. J'attends mon outsider de ce jour.
2: Eh oui, il est prêt. Hein.
0: Morgane a gagné hier. On fait le jeu, le champion reste champion. C'est-à-dire que là, aujourd'hui, la personne qui va gagner sera en finale demain. Et c'est demain que tout va se décider pour partir à Madrid.
1: Oui.
0: Face à toi, Morgane. Applaudissements pour Camille qui nous rejoint. C'est
5: oui, bonjour.
1: Salut
2: Camille.
0: Ça va, Camille?
5: Salut. Mais ça va et vous?
0: Ouais, super. Je te présente Morgane.
5: Oui, je vais te rencontrer. Enchantée, Morgane.
4: Comment ça? Meilleure fan de Shakira.
0: Attends, vous vous êtes rencontrés au Standard?
5: Oui, au Standard, oui.
0: Ah ouais, Damien.
4: On s'est serré la main virtuellement.
0: Damien, t'organises des rencontres au Standard.
6: J'aime bien de temps en temps faire rencontrer les auditeurs qui vont s'affronter. Un premier contact, un premier.
1: Mais regardez-le.
5: Je lui ai quand même dit que j'étais hyper fan de Shakira, qu'il fallait qu'il me laisse gagner.
2: Ouais. Mais d'ailleurs, Damien me disait qu'il préférait que Morgane gagne.
5: Non, mais oui, mais je suis fan depuis que je suis petite.
4: Moi aussi, depuis que je suis dans le ventre de ma mère.
0: C'est pas un concours.
2: Ouais, c'est ça.
0: Les amis, Camille, Morgane, bonne chance. Vous dites bien votre prénom pour prendre la main. Je vous fais écouter trois extraits. C'est soit Shakira, donc Shakivray.
2: Tout à fait.
0: Ou c'est pas Shakira, c'est quelqu'un d'autre, c'est Shakifo. Bonne chance, voici le premier extrait. On y va.
4: Morgane.
0: Marie, elle a pas commencé à chanter.
4: Non, mais je sais c'est quoi.
5: Mais oui.
4: Je sais c'est quoi.
0: Bah moi j'écoute
4: quand
0: même. Oui, bah moi j'écoute. Dingue ça.
4: Je sais c'est quoi.
2: Pas facile, hein.
0: C'est elle, vous pensez?
1: Attends, mais il a reconnu.
4: Ouais. Oui, il a reconnu. Le moment tout.
2: Okay. C'est quoi le moment?
0: Bah vas-y, Morgane, on t'écoute.
4: Alors, le moment, c'est quand elle est venue, en fait, juste avec son équipe, toute simple, à New York, dans
2: c'est
4: un parc, et elle a chanté devant tout le monde sur le parfait.
1: Non, mais c'est fou, quand même.
0: Attendez, autre chose qui est dingue. C'est la bonne réponse.
2: C'est ouf.
1: Incroyable.
4: Bah oui, évidemment que c'est la bonne réponse.
2: Évidemment.
0: Ok, Morgane, t'es très chaud. Un point pour toi.
4: Oui.
0: On y va. Je vous rappelle que si vous perdez, vous donnez le point à l'autre. Camille, Morgane, oui. Deuxième extrait. Est-ce que c'est Shakira qui chante ou pas?
4: Morgane. Morgane.
0: Morgane.
4: Oui, c'est Shakira qui chante Je l'aime à mourir dans Live in Paris.
0: Il est complètement
1: fou. Mais c'est fou.
4: Oui, il faut pas t'entendre.
1: Juste Camille, elle voulait jouer peut-être à la base.
2: Camille.
1: On l'a pas entendu depuis le début.
4: Mais il est dans le...
0: C'est la bonne réponse. Deux points pour toi. Ça se joue en trois manches. Morgane, c'est gagné. Hein, du coup, il y en a trois.
2: Ouais,
5: bravo.
0: Camille, on te fait un bisou. Je pense que tu pouvais rien faire,
4: Camille,
0: Morgane.
5: Ben non, je peux rien faire. Pourtant, je suis hyper fan. Vous m'auriez dû me faire de la culture générale sur ça qui est là.
2: Après, il peut t'emmener, hein.
5: Ah bah
4: non,
5: oui.
4: J'ai dit William.
0: Ouais, il a dit.
2: Bah, je voulais le foutre dans la merde, mais ça a pas marché.
4: J'ai qu'une parole.
0: Mais parce qu'hier, il a fait un pacte avec le perdant d'hier, William. Donc, bonne chance,
4: Morgane. J'ai déjà contacté et tout. C'est sûr, si je gagne, je le prends avec.
1: Ah non, mais attendez, mais là, il se passe quelque chose, là.
0: Morgane, en vrai, je suis très content pour toi que tu gagnes, mais vu qu'on est aussi avec toi pour ce week-end à Madrid et qu'on est tous ensemble, tu me fais un peu peur.
2: C'est vrai qu'elle est là,
0: Comment ça me fait flipper.
4: J'ai déjà prévu les boîtes de chocolat pour l'équipe.
1: Oh
2: là, non, moi, j'en mange pas, il me fait trop peur aussi. Il les a empoisonnés, c'est sûr. C'est sûr, il y a eu des trucs chelous dedans.
0: Morgane, à demain, merci d'avoir joué avec nous. Demain, 39-37, si vous voulez affronter Morgane, pour vous aussi partir à Madrid, tout frais payé avec nous, le concert de Shakira. La finale, c'est demain, la suite. C'est les BTS sur LRJ avec aussi David Guetta. On se fait plaisir, on est là jusqu'à 19h. Je m'appelle Louis, Pierre est là, il y a aussi Marie. Et à 19h, ce sera la Hitlist Energy avec Marine. Bon retour à la maison.
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0: C'est Énergie que vous écoutez, c'est le 16-19. On est là en direct chaque jour entre 16h et 19h. Ça bouge pas, c'est pour terminer la journée. Et demain, il sera notre invité. Mauvais Joe sera avec nous.
1: Ouh, mon bébé, c'est la plus belle.
0: Mauvais Joe. Il y a maladie, mais c'est quoi Mauvais Joe surtout cet été?
2: Il est
1: bien sûr.

0: l'émission, il sera en live, il va nous faire Maladie en live et il sort un EP d'ailleurs ce soir à minuit, il va nous faire un coucou pour commencer le week-end, ça va être parfait.
1: Ça me donne envie de faire des mojitos moi, pilé. Tu vois, et de la glace et de la menthe.
0: Je vais surtout lui poser la question de pourquoi Michael Jackson a pilé.
2: Ah voilà, on va vérifier notre théorie.
0: Voilà, parce qu'on a une théorie. Et Marine de Lightlist Energy, est-ce que tu connais cette histoire?
3: Pas du tout. Je ne sais pas du tout pourquoi piler Michael Jackson.
0: Alors, théorie et qu'on a vu sur les réseaux avec Marine, mais on ne sait pas si c'est vrai.
2: Alors, sur les réseaux, les gens disent que, au Congo, en tout cas, les gens disent beat it, ils disent piler.
3: Ah!
2: Ils ont compris pilé au lieu de beat it.
0: Ouais, c'est en fait, c'est juste une mauvaise compréhension quand le morceau de Michael Jackson est sorti.
3: Comme quand on fait du franglais, quoi.
2: Exactement.
0: Bah, c'est ça.
3: Ok.
2: Et du coup, bah.

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1: Vous avez vu deux avenues d'Amérique à Sainte-Maxime? Voici l'agenda avec Chris Sainte-Maxime.
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1: Des activités à découvrir pour toute la famille à Cavalaire ce samedi 5 septembre. Bon programme de cette nouvelle saison musique, théâtre, peinture. Avec ce qui est bien, des séances d'essais gratuites pour les activités. Renseignements et inscriptions 04 94 64 00 96 04 94 64 00 96 ou sur office.culture@cavalaire.fr. office.culture@cavalaire.fr. Et puis on va en prendre plein les yeux à Fayence avec le championnat du monde de voltige en planeur où se réunissent l'élite mondiale avec 11 nations représentées. Rendez-vous à l'aérodrome de Fayence jusqu'au 12 septembre. Plus d'infos ainsi que toutes les animations à venir, fayence.fr. À Saint-Tropez, l'artiste Stéphane Cesny fête ses 75 bougies et les 25 ans de son art dans la cité du Bailly avec une très belle exposition avec 60 œuvres exposées. Rendez-vous salle Jean d'Espa jusqu'au 13 septembre. Un détour par la ville de Draguignan où à l'occasion du bicentenaire de la photographie a lieu à l'exposition Les Demoiselles de l'Aironas, un hommage à Simone et Geneviève, photographes dracénoises du XXe siècle qui retracent la vie sociale, familiale, religieuse et événementielle d'une ville moyenne de Provence à l'époque. Rendez-vous au musée des arts et traditions populaires de Draguignan. Plus d'infos sur draguignan.fr, villedraguignan.fr. On replonge dans l'histoire, les associations Les Médiévales Roquebrunoises et le clan des Bannis vous invitent à un campement et des animations médiévales pour une immersion dans la vie du Moyen-Âge. Calligraphie et combats de chevaliers sont au programme pour tous les âges, les samedis 19 et dimanche 20 septembre à l'Arena Plage à Roquebrune-sur-Argence dans le cadre des Journées du Patrimoine. Saint-Raphaël vous accueille samedi 5 septembre avec son forum des associations. Au programme des rencontres, ateliers, infos pour la nouvelle saison dans toutes les disciplines. Rendez-vous donc ce samedi 5 septembre, jardin botanique et en bord de mer, c'est à Saint-Raphaël. La 28e édition d'Art et Vin vous propose une exposition multidisciplinaire autour du thème métamorphose, matière et temporalité. Cet événement unit des artistes et des vignerons indépendants pour créer un dialogue entre l'art et le terroir. Organisé par la Fédération des vignerons indépendants Var, Alpes, Corse, cette manifestation met en scène sculpture, peinture, photographie, art, textile et céramique dans tout le département. Les infos, les renseignements, artetvin.fr. L'expo a lieu jusqu'au samedi 31 octobre. Pour tous les renseignements, artetvin.fr. 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

playlist Énergie, le classement des 40 hits à absolument connaître, à absolument avoir dans sa playlist, avec à la 37e place Naïka et 38e, c'est Big Flo et Oli qui seront ce soir au The Event pour le concert du lancement. Bah ouais, ça démarre demain le The Event. En attendant, bah, ça se passe ici sur Énergie.

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0: jusqu'à 21h, ça se passe ici sur Energy. Bah ouais Marine, avec vous j'ai pour vous le classement des 40 hits à absolument connaître, avec à la 34e place, comme hier ça bouge pas, Jérémy Frérot qui a posté une vidéo sur Instagram. Il est hilarant, il fait la promo de sa tournée, il reste 11 dates, il a des lunettes de plongée, je vous en supplie, allez le follow. Jérémy Frérot 34e, 35e Tame Impala et 36e c'est Jennifer Lopez et David Guetta.
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1: Les Dragons font leur grande première en Pro League. 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Venez vivre avec nous ce rendez-vous historique et poussez derrière les Dragons pour cette grande première. 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

0: Bah ouais, le classement des 40 hits à absolument connaître. Peut-être que je vous accompagne dans la voiture. Bah je suis là avec le numéro 29, Teddy Swims. Numéro 30, Tame Impala, qui ont un accord Arena le 12 et 13 juin. La billetterie a été ouverte hier, il y a déjà plus rien. Et 31e, il gagne une place, c'est Soprano sur Énergie, le numéro 1, avant 21h, ici même.
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29: Jusqu'à 21h, c'est la Hitlist Énergie avec Marine, numéro 31. Oh

Jusqu'à 21h, je vous accompagne peut-être sur le retour du taf avec la hitlist énergie, le classement des 40 hits à absolument connaître avec à la 26e place, comme hier, ça bouge pas, Olivia Rodrigo. Et 27e, celui qui fera son Olympia le 30 novembre, c'est Julien Lib sur énergie.

Ça prépare le dîner tranquillement, bah Marine, avec vous, avec évidemment le classement de la hitlist énergie, le classement des 40 hits à absolument connaître, avec à la 19e place DJ Goja qui perd deux places et Teddy Swims, il en gagne une, il est 20e sur la

Bah la hitlist énergie, le classement des 40 hits à absolument connaître avec une arrivée dans le classement. Manon Lisa 17ème et alors 18ème, il perd de place mais pas de mon cœur. C'est Sound of the Job sur énergie.

0: Énergie, ça y est, c'est le top 15. Le top 15 de Hitlist Énergie, effectivement, le classement des 40 hits à absolument connaître. Il est 15e, il gagne 3 places. C'est Mauvais Joe qui sera demain dans le 16-19 avec Louis, Marie et Pierre. Il va faire Maladie en live. Rendez-vous demain pour la suite. Numéro 16, Slimane. Et je vous le promets, le numéro 1 arrive avant 21h sur Énergie. Ça se passe ici.
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0: partir de 21h, c'est le super show. Bah ouais, avec Charlie, Jordi et Thibaut, que vous allez pouvoir retrouver aussi sur Twitch en direct. Rendez-vous tout à l'heure. Nous, on continue le classement des 40 hits à absolument connaître avec, à la 9e place, elle en gagne de Shakira Burna Boy, 10e Tove Lo Stromae et 11e, lui aussi, il en gagne de Tumper City, le numéro 1 avant 21h sur Energy.
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0: Je place Offenbach premier de la hitlist Energy. Voilà, tout simplement. Qu'est-ce qui se passe?
1: Mais c'est qui s'y fait avec ses lunettes, lui, là?
2: Mais parce que je suis en live sur Instagram et j'ai mis les Ray-Ban.
1: C'est ce que je me disais, c'est les lunettes qui filment.
2: Oui, c'est les Ray-Ban Meta, du coup j'ai mis un petit live sur Instagram, donc comme ça les gens ils peuvent voir un peu les coulisses. C'est pour ça que Charlie
0: part. Lunettes, casquettes, c'est ok. Hein.
2: Ouais, c'est là vraiment, on doit penser.
1: T'as payé combien, du coup?
2: T'as payé combien? J'ai pas payé, t'es fou. C'est les lunettes à énergie.
1: Tu les as volées?
2: Oui, j'ai volé énergie.
0: Ah, nickel!
1: Ah non, mais donc là on est collecté partout!
2: Ah, mais là on est partout, mon gars.
1: Ok, stylé, bon il est 21h tout pile. Merci Marine, à demain pour la
0: liste.
1: On est collecté partout. On est en live sur Twitch, on est en live sur YouTube et en live sur TikTok. Je vous préviens, vu la connexion internet d'énergie, ouais, ça va pas durer. Donc, venez voir les images maintenant sur Twitch, sur TikTok, sur YouTube. On est en direct, c'est le super show énergie, nouvelle soirée entre potes qui démarre maintenant et tous vos messages du chat qui

0: sur Énergie.
1: Oh, merci Jean-Jacques pour ce générique.
2: Merci à JJG.
1: Il fait pas souvent d'apparition dans les médias, Jean-Jacques Goldman. Et bah là, celle-là, elle est ratée. Celle-là, voilà, c'est vraiment comprend. Merci de nous suivre ce soir, ça fait plaisir d'en trouver. Nouvelle émission du Super Show Énergie, c'est Charlie, il y a Jordi qui est là.
3: Bonsoir les enfants.
1: Bonsoir la grande soeur de l'équipe, t'as passé une bonne journée, Jordi?
3: Bah oui, ça va, et vous?
1: En pleine forme, et sorti le bandana encore.
3: Oh, ouais. Il m'énerve avec ça. Ils sont chiants avec les bandanas.
1: Jordi, elle fait la pirate ce soir.
4: Pirate.
3: Oh là là, ils ont...
1: Thibaut est là aussi.
5: Je suis en pleine forme. Bonsoir la France, bonsoir tout le monde.
1: Bonsoir mon Titi, venez voir toutes les images, venez voir du coup le bandana rouge de Jordi sur Twitch, twitch.tv/énergie, sur YouTube et sur TikTok. On est en live partout, vos messages arrivent en direct à l'antenne. C'est-à-dire que si vous mettez un message sur le chat, vous allez peut-être l'entendre sur Énergie dans toute la France. C'est fait pour ça tous les soirs, le Super Show Énergie, 21h minuit. On est collecté.
5: Ah oui.
1: On est avec vous et surtout on est au plus proche de l'actu puisque on a appris. Alors là, on était très surpris. Hein.
5: Ouais.
1: On qu'est-ce a appris qu'il allait avoir un championnat du monde de karaoké à Las Vegas. Pourquoi personne ne parle du championnat du monde de karaoké?
6: Viva Las Vegas!
1: À Las Vegas, du 25 au 29 octobre, il va y avoir les championnats du monde de karaoké. Et j'ai une très grande nouvelle à vous annoncer.
3: On y va?
1: La France est qualifiée.
3: Oh!
1: Et nous avons notre représentant de la France au téléphone.
3: Incroyable.
1: Il s'appelle Rémi Guillonnet. Et il va représenter la France au championnat du monde de karaoké. Il est ce soir dans le Super Show Énergie. Ça va mon Rémi?
7: Ça va très très bien.
3: On est ravis
7: d'être avec vous.
1: Rémi, c'est un honneur de t'avoir au téléphone.
5: Ouais, comme des ouf.
7: Et ben moi aussi. En plus, je vous ai apporté un petit cadeau en plus. Parce qu'en fait, je ne suis pas tout seul. J'ai aussi avec moi Marine, qui est ma vice-championne de France.
1: Non,
7: et qui va
1: parler
7: avec nous.
3: C'est pas vrai.
7: Et elle va partir avec moi, puisqu'en fait, on est plusieurs à partir, c'est toute une équipe.
1: Ouais.
7: Et d'ailleurs, je fais une petite pensée aussi à Nicolas et Marion, parce que eux aussi vont partir, parce que malheureusement, l'année dernière, ils n'ont pas pu partir, parce que les championnats du monde à Bangkok ont été annulés.
1: Ok.
7: Et donc voilà. Donc,
1: à chaque année, c'est pas les mêmes représentants de l'équipe de France.
7: Pas les mêmes. Non, non, bien sûr, il y a des champions de France, des championnats de France qui sont refaits tous les ans. Donc, on s'allie à Alice Le Moine qui organise très très bien le championnat de France. Mais voilà. Donc et là, on part à quatre. Donc, ça va être une belle équipe. Mais voilà. Mais par contre, pour nous cette année, c'était vraiment la première fois pour les championnats de France et on a été élus, Marine et moi, premier, deuxième, et on part donc à Vegas.
1: C'est exceptionnel. Vous vous rendez compte que ce soir on démarre l'émission du Super Show Énergie, on n'a pas potentiellement un, mais potentiellement deux champions du monde au téléphone.
5: C'est énorme.
1: Ça va être fou. On va parler avec toi Rémi et avec Marine aussi, du coup tu vas pouvoir nous la passer.
7: Oui.
1: On va parler des championnats du monde de karaoké qui ont lieu à Las Vegas dans quelques semaines, ça sera en octobre. On va parler du Z-Event aussi.
5: Ah bah oui, c'est sûr.
1: Ça y est, c'est parti, il y a déjà plus de 100 000 viewers sur Twitch, il y a le concert en ce moment là, à l'Arena Sud de France. On va débriefer puisque ça y est, les streamers commencent à donner leur donation goal.
5: Ah oui, ça y est, c'est drôle.
1: Si vous connaissez pas le Z-Event, en gros, chaque année le principe c'est de récolter un maximum de sous pour les associations. Tous les streamers ils vont être en live tout le week-end à partir de demain soir jusqu'à dimanche soir. Tout le monde est en live non-stop pour récolter des sous. Cette année, c'est pour la Fondation de France. Et il y a des donation goals, en gros des paliers à atteindre. Et s'ils atteignent ces paliers de dons, ils ont tous des défis à faire.
5: Ok.
1: Et il y a des défis cette année, c'est du très costaud.
5: Ah, j'ai
1: du très très lourd. Donc soyez là, on va détailler tout ça dans le Super Show Énergie juste avant. On parle des championnats du monde de karaoké avec nos deux futurs champions du monde. J'y crois. Rémi et Marine sont au téléphone avec nous. On en parle avec eux juste après Manon Lisa sur Énergie. On est en live sur Twitch, TikTok et YouTube. C'est l'histoire.

0: Et bonsoir, c'est jeudi soir, bienvenue sur Énergie, ça fait plaisir de démarrer cette nouvelle émission avec vous. C'est le super show Énergie, 21h minuit de retour cette année, moi c'est Charlie et je fais un coucou tiens d'ailleurs sur TikTok, je viens de voir un message sur TikTok. Parce qu'on est en live sur Twitch, sur YouTube et sur TikTok.
1: C'est énorme.
0: Ah, vous pouvez venir voir tous les comptes, c'est Énergie, vous tapez Énergie, vous allez nous trouver direct. Il y a un mec qui l'a envoyé, je peux avoir 1000€.
1: Oui, ben oui. C'est bien de demander.
2: Eh, hey, il tente rien à rien.
0: Bon, en l'occurrence, il aura rien.
2: Il aura rien.
0: Mais il a tenté quand même, et ça, ça fait plaisir. Merci pour tous vos messages sur le sur les chats. Salut la fée Morgane qui est là sur TikTok. Je passe sur Twitch. Coucou tout le monde. Salut à Jules. Salut à Younlit. Tous vos messages qui arrivent en direct à l'antenne. On est sur Énergie dans toute la France et dans le monde entier avec l'appli. Tous vos messages arrivent en direct. C'est fait pour ça le super show. Et on part à Las Vegas, les gars.
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0: Je peux vous dire que si je vais à Las Vegas, je vais perdre l'oseille.
1: Voilà ça. En plus, toi, avec les jeux d'argent.
0: Je l'aime le gambling. Ah, je l'aime le gambling. Je l'aime la roulette. Attention aux jeux d'argent, c'est très dangereux. C'est pour ça que moi, je m'en écarte beaucoup.
1: Ah oui, faut t'interdise de jeu, toi.
0: Et t'as raison, mon Titi. Jordi, t'aimes bien, toi, les jeux d'argent?
6: Ouais.
1: Ah ouais, vous aussi. Je suis le seul sain sur ça. Bah. Moi, j'avoue, tu m'emmènes, si je dois y aller, je prends un budget et je dépasse pas mon budget.
0: Bah, les jeux d'argent, tu l'as ou tu l'as pas, le démon.
6: Ouais, ouais. Et je me limite, comme tu avais dit, il faut être prêt à perdre ce qu'on parie.
0: Exactement. Exactement. Tout l'argent que tu joues, t'es prêt à le perdre. Normalement, quand tu vas au casino, c'est la règle. Donc, faites très attention à vous. Interdit à ceux qui n'ont pas 18 ans.
6: Bien
0: interdit,
6: sûr.
0: Interdit, strictement interdit. Mais en tout cas, Rémi, qu'on a au téléphone, Marine, qu'on a au téléphone, ils vont à Las Vegas. C'est pas pour parier sur le 32 rouge, c'est pour représenter la France au championnat du monde de karaoké. Bravo les amis.
1: Bravo.
7: Merci.
0: Tous les soirs dans le Super Show Énergie, nous avons des correspondants au plus proche de l'actu. On parle de l'actu partout dans le monde et à chaque fois on a un correspondant mais qui nous parle vraiment en détail de cette actu. Hier on a parlé de la braderie de Lille et là ce soir du coup on parle des championnats du monde de karaoké qui vont avoir lieu à Las Vegas du 25 au 29 octobre. Dites-nous dans les chats, tiens, sur Twitch, sur YouTube, sur TikTok, est-ce que vous êtes fan de karaoké? Est-ce que vous kiffez le karaoké? Et surtout posez des questions à Rémi et Marine qui sont avec nous au téléphone. Du coup vous allez représenter la France, c'est ça?
7: C'est ça, on va représenter la France et c'est une grande fierté parce qu'en fait c'est vrai que la première chose qu'on peut voir dans le karaoké c'est de l'amusement, c'est de s'amuser, enfin de gros délire.
0: C'est pour ça.
7: Mais, et c'est aussi pour ça que des fois on se dit ouais, championnat de France, championnat du monde, est-ce que ça paraît un peu, ça fait sourire sur le moment un coin, et puis finalement on se rend compte que là déjà les championnats de France ont été quand même assez costauds.
0: Ouais, ça rend le truc très sérieux quoi.
7: Ah ouais. Ouais, et on prend l'ampleur surtout de des championnats du monde qui là vraiment prennent un autre niveau et surtout des équipes parce qu'on est quand même 25 pays, entre 25 et 30 pays.
0: Bah justement, Rémi, voilà. Toi qui vas représenter la France au championnat du monde de karaoké, déjà, quand est-ce qu'a gagné la France la dernière fois?
7: En 2007, si je ne me trompe pas. 2008, 2008, 2008.
0: Ah, mais Jordi passait le bac.
6: 2010, pas loin.
1: Jordi était en pré-retraite.
6: Vous êtes
0: Jordi, elle a entamé son troisième trimestre. Ok.
6: De gamin.
0: Donc 2008, t'as dit, on a gagné.
7: C'est ça, en 2008, on a gagné en 2008. Et c'était encore une époque où il y avait aussi un gagnant femme, un gagnant homme. Tu sais, ils faisaient vraiment la différence. Mais là, voilà, 2008.
0: Et maintenant, toi qui vas aborder les championnats du monde de karaoké, c'est qui la nation qui terrorise tout le monde?
7: L'Indonésie.
6: Oh, ah ouais.
0: Ça m'étonne pas.
7: Les pays asiatiques.
0: Ah mais tu vas au Japon, c'est une religion le karaoké.
6: Ah oui, oui.
7: Ça va être très chaud. On a la Thaïlande, pareil, très très chaud aussi. On a aussi une équipe énorme parce qu'en fait, il n'y a pas la même ampleur entre certains pays. Il faut savoir que le Brésil, c'est le pays entier qui est derrière. C'est-à-dire qu'il y a vraiment toute une, il y a vraiment toute une nation qui est derrière. C'est vraiment pris en compte.
1: C'est en mode Eurovision, ils sont tous à fond, ça vote et tout ça quoi.
7: Okay. C'est un peu ça, ouais.
6: Okay. C'est vrai qu'en France, vous n'êtes pas trop mis en avant. On n'a pas trop vu, nous, on a foutu.
7: C'est ça qui est malheureux. C'est
0: que petit à petit,
7: en fait, et là, je vais saluer vraiment Alice qui, depuis des années, en fait, se bat pour pouvoir faire reconnaître tout ça, etc. Organise toutes les compétitions depuis longtemps. Alice Lemoine, elle fait vraiment, elle a la charge.
1: C'est la sœur de Jean-Luc. Lemoine.
7: En tout cas, elle a la charge vraiment. Elle avait, en plus, elle était en connaissance de cause puisqu'elle a représenté aussi la France à une année.
0: Ah ouais.
7: Une année, voilà. Mais elle s'efforce vraiment de pouvoir faire reconnaître ce concours. Et c'est vrai que c'est difficile parce que c'est pour ça que grâce à vous les médias, on va pouvoir essayer d'en faire parler, de pouvoir le faire connaître. Parce que c'est vrai que nous, on est
0: content. Il y a Séverine sur le chat Twitch là, qui dit qu'elle adore le karaoké aussi.
7: Ouais. Mais c'est marrant parce que le karaoké, c'est vraiment des effets de mode. Ça passe, ça, c'est super, ça descend, ça revient.
0: Jean-Luc, t'aimes bien le karaoké?
6: Ah ouais, j'adore. Mais surtout maintenant, il y a des espaces qu'on peut louer dans Paris ou j'imagine ailleurs, dans d'autres villes. On loue, on a un karaoké avec ses amis, tu payes genre l'heure.
0: C'est quoi, un peu tu chantes cher, quoi toi en karaoké par exemple?
6: Ah bah Céline, je chante Céline.
0: Vas-y, mets un peu de Céline là.
6: Oh t'es chiant. Pourquoi tu m'aimes encore?
0: Tiens, Rémi, tu juges, t'es champion du monde.
7: On va l'emmener.
6: Attends, moi j'ai une question pour Rémi.
0: Ouais, genre, ouais,
6: est-ce que Rémi, tu peux nous expliquer c'est quoi la différence du coup entre être qualifié pour les championnats du monde de karaoké et être chanteur? Enfin, c'est quoi du coup la différence?
0: Ah ouais, tu connais les paroles par cœur maintenant.
7: Alors,
0: plus besoin de l'image.
7: Il est vrai que ça s'appelle donc le KWC, Karaoke World Championship. Ouais. Mais en fait, pendant longtemps, c'était vraiment chanter avec un karaoké, même au championnat du monde. Là, on a la possibilité de chanter avec parole ou sans parole. Ouais. Donc, c'est vrai que ça devient même un concours de chant à part entière. Ouais. Mais peut-être aussi avec du scénique, avec un aspect scénique en plus pour vraiment faire le show. Parce qu'on a, par exemple, on a trois épreuves là-bas. Et ces trois épreuves sont vraiment pas spécifiques. On doit avoir une chanson up tempo, donc vraiment avec, pour expliquer ce que l'up tempo, c'est vraiment une chanson rapide avec un tempo plus important. Une chanson avec au deuxième tour avec la langue de notre pays.
0: Ah
7: et
0: ouais,
7: après chanson finale et une chanson finale un peu particulière.
0: Rémi, tu sais ce que tu vas chanter toi pour représenter la France?
7: Ouais, j'ai trois chansons. J'ai donc Feeling Good de Michael Bublé.
0: J'ai
7: Feeling Good de Michael Bublé, j'ai la quête de Jacques Brel mais en version Josh Groban, donc il faut savoir que c'est des gros standards là-bas, c'est moins chanson française que moins classique. Voilà, c'est un peu chanson crooner. Et la dernière, c'est une chanson de Patrick Fury qui s'appelle Deli Yaman, qui est une très belle chanson de l'hymne arménien. Voilà.
0: Ok, écoute, super. Tu nous tiens au courant. Alors, les champions du monde de karaoké, du coup, c'est à Vegas du 25 au 29 octobre. S'il faut venir t'encourager, je viendrai t'encourager, mon Rémi.
7: Avec grand plaisir. Je vais même vous passer Marine pour qu'elle vous dise un petit mot quand même.
0: Ah, bien sûr, notre championne.
7: Oui, quand même. Je vous la passe.
0: Ça va, Marine?
2: Bonsoir,
6: Marine.
0: Et Marine, pareil, on est tous derrière toi, toute l'équipe d'énergie, vous allez nous ramener la coupe à la maison.
2: Trop cool, ouais, carrément.
0: Et t'es contente du choix des chansons? T'es confiante?
2: Ouais, franchement, alors moi j'ai toujours eu un style un petit peu perché.
0: Ouais.
2: Mais bon.
0: Comme Jordi.
2: Ouais, croiser les doigts.
0: Tu mets des bandanas rouges.
6: Stop.
2: Après, c'est Las Vegas, c'est la ville où tout est possible, donc on verra.
0: Exactement.
2: Bien.
0: Bien sûr. Eh bien écoute, on vous souhaite vraiment le meilleur. Rémi, Marine, c'est eux qui vont nous représenter au championnat du monde de karaoké. Du coup, c'est à Vegas du 25 au 29 octobre. Sachez que le 30 octobre, on les aura au téléphone, on va débriefer avec
6: ça. Ah ouais, super.
0: Après la finale, on vous débriefe. Et si vous avez gagné, vous venez en studio.
2: Et ah ouais, carrément.
7: Parce qu'en plus, vous pourrez suivre l'événement directement sur la chaîne YouTube du KWC.
0: Eh bien parfait.
2: Bon. Oui, ça c'est super important.
0: On va en parler. Ça sera en live sur la chaîne YouTube KWC.
2: C'est ça, et vous pouvez voter pour nous.
0: Eh ben parfait, écoute, le rendez-vous il est pris, on sera là. Championnat du monde de karaoké, c'est pour la France cette année. C'est pour la France. Et vous entendrez, vous notez que vous l'avez entendu, on a entendu parler pour la première fois dans le Super Show Énergie, d'accord?
6: Exactement.
0: Allez Rémi, allez Marine, en attendant, on s'annonce avec Edouard Maillet.

0: Bande, déjà on est en direct sur Énergie ce soir, c'est le super show Énergie, c'est Charlie. Et en plus on est en direct sur TikTok, on est en direct sur YouTube et sur Twitch. Vous pouvez mettre des messages dans les chats, évidemment qu'on les lit et évidemment qu'ils arrivent en direct à l'antenne.
1: Nolan sur le chat YouTube. Je regarde sur YouTube, TikTok et Twitch en même temps.
0: Ouais, il est connecté, Nolan. Nolan, il est injouable, je peux vous dire. Merci pour tous vos messages, merci de nous suivre. On va parler du Zen Event. Ça y est, ça a démarré, le plus gros événement de streamers de cette fin d'année. On en parle sur Énergie dans le super show entre potes jusqu'à minuit.
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36: Salut, c'est Balance ton quoi, le nouveau rendez-vous qui vous écoute sur Energivar tous les soirs, du lundi au vendredi à 21h19, 22h19 et 23h19. Et ce soir, c'est Isa, la sage-femme, qui répond sans gêne et sans tabou.
37: Bonjour, je m'appelle Emma, j'ai 20 ans, j'ai une question pour Isa, la sage-femme. Le test de grossesse sont-ils fiables à 100%? Merci.
38: Bonsoir Emma, c'est une bonne question que beaucoup de filles se posent. Souvent, devant un test positif, elles ont tendance à en refaire un deuxième, voire un troisième. Et pourtant, les tests urinaires de grossesse faits à la maison sont très fiables dans certaines conditions. Ils détectent l'hormone de grossesse appelée HCG. La fiabilité est estimée selon les fabricants de 97 à 99%. Par contre, la fiabilité dépend surtout du moment où va être fait le test de grossesse. Je t'explique. Il est positif dès le premier jour de retard de règles, surtout fait sur les urines du matin. Il est encore plus fiable après une semaine de retard de règles. Un test urinaire peut être positif 10 à 14 jours après un rapport à risque, mais les spermatozoïdes peuvent vivre aussi 5 jours. Le test sera faussement négatif si le taux d'hormone est trop bas dans les urines. Plusieurs situations, tu n'as pas encore de retard de règles, c'est trop tôt. Tes urines sont trop diluées, tu as trop bu. Tu as des cycles irréguliers, tu as ovulé plus tard que prévu. Ou tu n'as pas bien utilisé le test. Lis bien le mode d'emploi, respecte bien les temps de lecture et vérifie également la péremption du test. Les faux positifs, ils sont très rares, ils pourraient correspondre à une grossesse qui a débuté et qui s'est arrêtée. En résumé, si tu as un test de grossesse positif, tu es enceinte. Il est inutile d'en refaire un autre. Il faut consulter ton médecin, ta sage-femme, ton gynécologue. Il te prescrira une prise de sang avec un bilan complet qui confirmera la grossesse. Il convient d'en refaire un 48 heures à

0: 72 heures après. Et si des signes apparaissent, comme les seins tendus, de la somnolence, des nausées, ou si les règles arrivent, mais sont inhabituelles, ou si elles n'arrivent pas, il faut impérativement là aller consulter un médecin ou une sage-femme. Voilà, eh bien on se retrouve avec d'autres questions, d'autres réponses. Bonne soirée.
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0: C'est le Super Show Énergie, c'est Charlie, on est là maintenant entre potes. Si vous êtes au boulot, là vous sortez à peine du taf, vous êtes monté dans la voiture, ben ça y est, maintenant vous avez votre nouveau rendez-vous, ça bouge plus hein. 21h minuit, tous les soirs vous savez qu'il y a Super Show Énergie, parfait pour vous marrer, parfait pour vous tenir au courant de l'actu. Avec tous vos messages qui arrivent en direct à l'antenne, puisque ce soir nous sommes en direct sur Twitch, en direct sur TikTok, en direct sur YouTube. Merci à tous ceux qui laissent des messages. Tiens, un petit message sur TikTok. Coucou Justimo. Et ben voilà, Justimo, ton message il vient de passer sur Énergie dans toute la France. Et ça c'est beau. Ça, c'est...
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0: Et ce soir, on a de la concurrence sur Twitch, puisque bonne concurrence, puisque ça y est, on est le 3 septembre, on est jeudi soir, et c'est officiellement le grand lancement du Z-Event ce soir. Alors déjà, vous avez toutes les infos sur zevent.fr. Si jamais vous connaissez pas le Z-Event, chaque année, c'est des streamers qui se réunissent pour récolter de l'argent pour les associations. Et ça démarre ce soir avec un concert à la Sud de France Arena, à Montpellier. Il y a Big Flo Oli, il y a Gazo, il y a Yamé sur scène.
4: Cette année, le Z-Event fête ses 10 ans, et cette 10e édition sera la dernière.
0: Ça sera la dernière.
5: Ah ouais, comme les nostalgie déjà.
0: Ouais, comme les vlogs d'août de l'Eda, exactement. D'ailleurs, on fait un bisou à Dash et à Zerator, du coup, hein, les organisateurs qui, depuis 10 ans, réunissent les plus grands streamers, même des plus petits streamers qui vont être en live, du coup, jusqu'à dimanche, et qui vont appeler aux dons pour la Fondation de France.
6: C'est trop bien.
0: En gros, c'est pour plein d'associations. Après, eux, ils répartissent en fonction des urgences et tout. Ils se débrouillent, mais au moins, on donne à une seule grosse asso, c'est la Fondation de France. L'an dernier, 16 millions.
5: Pff, c'est énorme.
0: Plus de 16 millions. 2024, 2022, 2021, plus de 10 millions à chaque fois.
6: Ils sont trop forts.
0: Et je parle d'euros, hein, je parle pas de centimes. Hein. ou de pesos. Non, là, c'est des vrais. Hein. Là, c'est des euros. Hein. Et du coup, on a eu une réaction de la Fondation de France qui a été choisie pour le coup hein, cette année. Hein, la Fondation de France.
6: Qu'est-ce qu'ils ont dit?
0: Eh ben, ils étaient contents.
5: Eh oui.
0: Et du coup, comme chaque année, on a les révélations des Donation Goal.
6: C'est
0: le moment le plus attendu. En fait, chaque streamer a sa cagnotte et elles sont toutes reversées après dans la cagnotte globale. Mais pour encourager les dons, les streamers se fixent des défis à faire à chaque fois qu'ils atteignent des paliers. Par exemple, Anime. Vous connaissez Anime?
5: Oui, bien sûr.
0: Thibaut, aujourd'hui, vous connaissez Anime.
6: J'adore, il est fou.
0: Et ben, si Anime atteint les 200 000 euros dans sa cagnotte...
7: À 200 000 euros, on stream dans l'espace. Comme ça, c'est dit. Je n'en dirai pas plus.
6: C'est énorme.
0: Et c'est vraiment bien. Il veut le faire. Il veut faire un stream dans l'espace.
5: Il peut le faire en plus.
6: Mais oui, il est capable.
0: Vous voyez le genre de défi des Donation Goal. Il y a du défi sportif aussi du côté de Flamby.
7: 500 000 euros, écoutez-moi bien, je traverse la Manche à la nage. Tu vas te noyer. Ça, j'y crois pas. Je vous jure, je le fais.
6: Mais ils sont fous.
0: Flamby qui traverse la Manche à la nage.
6: C'est pas le plus grand sportif en plus.
0: Et Flamby, pour le coup, c'est pas le plus grand sportif. Mais en plus, il a un autre Donation Goal où il veut perdre 40 kilos en un an.
6: Ah, c'est énorme ça.
0: Ah non, mais là il se met en mode full sport, donc c'est très bien, on le félicite. D'ailleurs, dites-nous sur le chat TikTok, Twitch, YouTube, dites-nous c'est quoi votre donation goal préféré que vous allez suivre ce week-end là, du coup, pendant le Z-Event. Et du coup, ils donnent de leur personne. Il y en a qui vont se raser le crâne aussi, évidemment, comme chaque année. Un bisou à Domingo, un bisou à Amixem aussi qui a ce que d'y passer cette année. Mais le défi le plus dingue pour moi que j'ai trouvé sur les réseaux, parce que je la connaissais pas comme streameuse, elle s'appelle Neja. Et écoutez ce qu'elle va faire. Si là, pendant ce week-end de Z-Event, sa cagnotte atteint 100 000 euros.
8: Je m'engage à si ma cagnotte personnelle atteint les 100 000 euros d'ouvrir un compte OnlyFans avec une seule et unique photo de mes bzaises.
0: Et ça, c'est beau.
5: C'est quoi les bzaises?
0: C'est quoi les bzaises?
6: Les bzaises?
5: Je connais pas.
0: Alors. Tu rigoles, Jean?
5: Non, je vous jure que je connais. Je vous jure que non.
8: Mais photo de mes bzaises.
0: La poitrine?
5: D'accord, ok. Jamais entendu.
0: T'avais jamais entendu le terme bzaise?
5: Jamais entendu.
0: Tu connais pas Apex, pas mal les bzaises? Tu connais pas ce clip de Twitter?
5: Non,
0: mais c'est incroyable.
5: Non, je vous assure.
0: Mais t'es tellement innocente.
5: Bah, ouais. Tellement vieille, je sais pas, un des deux, mais.
0: Ah, mais Jordi, vraiment, t'es pure, c'est incroyable.
5: Je connaissais pas du tout.
0: Bon, mais hésitez pas. N'hésitez pas à aller suivre le Z-Event tout ce week-end, même si là vous voulez nous faire une petite infidélité, ce soir c'est mérité totalement.
5: C'est vrai.
0: Vous pouvez aller sur la chaîne Twitch du Z-Event, il y a le concert qui est en live en ce moment avec Big Flo Oli, avec Yamé, avec Gims qui malheureusement n'a pas pu venir.
6: Mm-hmm. Ah oui.
0: Mais il y a Gazo aussi qui est là, du coup n'hésitez pas à aller suivre le Z-Event tout le week-end, vous n'êtes pas obligé de donner, mais déjà donner de votre temps en partager le live à vos potes, déjà c'est énorme. Jordi.
5: Bah, il y a déjà presque plus de 90 000 euros qui ont déjà été récoltés.
0: Magnifique.
5: C'est déjà énorme.
6: En combien de temps ça a ouvert quoi?
0: Ça a commencé à 20h.
6: Mais c'est fou, une heure et demie, ils ont déjà 80 000 balles.
0: Ça serait énorme. Mais c'est la dernière année, ça va être l'année de tous les records. Et du coup, avant que ça démarre officiellement avec tous les streams demain soir, je voulais vous poser la question ce soir sur Énergie dans le Super Show, ça m'intéresse. C'est quoi la dernière bonne action que vous avez fait? Donc n'hésitez pas à nous dire, venez sur TikTok, sur Twitch, sur YouTube, venez nous dire dans le chat, tous vos messages passent direct à l'antenne. Par exemple, il y a Intrebevel666 qui dit s'il vous plaît, lisez mon message. Mais voilà, bon, on est là, mon pote, il n'y a pas de souci, tous vos messages passent en direct à l'antenne. C'est quoi la dernière bonne action que vous avez fait. On en parle à l'antenne, on vous prend au téléphone 0870 42 48. On va voir Enzo à côté de Strasbourg. Ça va mon Enzo?
9: Ça va et vous?
5: Ouais, salut Enzo.
0: T'as fait une bonne action toi Enzo?
9: Oui, bien sûr.
0: Ah, bah, du coup, tu vas nous raconter tout ça. On a Ton aussi qui arrive. Jordi Thibault, vous me dites les dernières bonnes actions que vous avez faites.
5: Bien sûr.
0: Moi, je vais vous dire la dernière bonne action que j'ai faite, c'était aujourd'hui. T'as l'air fier. Ouais, j'ai fait ma BA.
5: T'as dit bonjour aux collègues?
0: Non, j'ai fait une très bonne BA aujourd'hui. Je vous raconte tout juste après Mickey sur Énergie. On est là jusqu'à minuit entre potes. C'est le super show. Ça y est, on est de retour maintenant tous les soirs. 21h, minuit, c'est votre nouveau rendez-vous.

0: Bienvenue sur Énergie. C'est le super show tous les soirs 21h minuit. On est de retour, on est en direct sur Twitch, on est en direct sur YouTube, sur TikTok. Tous vos messages qui arrivent en direct à l'antenne. Il y a Nathan qui vient de demander ça finit à quelle heure. C'est-à-dire que Nathan il a déjà prévu d'aller se coucher. Peut-être que demain il a école, Nathan. Mais écoute, je te fais un gros bisou mon pote. Il vient d'envoyer un message sur TikTok. On est là, on l'a vu jusqu'à minuit.
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0: Et ce soir pour le début, pour le grand lancement du Z-Event, le dernier Z-Event. Ah, 10 ans après. Déjà.
3: Ah, c'est triste.
0: Tu as regardé Jordi un peu ce week-end, toi?
3: Eh ben écoute, ouais, je vais être hyper honnête, j'ai jamais regardé avant. Okay. Et là, du coup, ça m'a vachement donné envie.
0: Vous savez que moi, le Z-Event, je le suis depuis le tout premier.
4: Mais depuis 2016, toi.
0: Ouais, depuis le projet Avengers, c'était 2016, c'est ça?
4: C'était 2016 chez.
0: Ouais, mais ça fait 10 ans.
4: Avec Zerator, tu me disais.
0: Ouais. Avec Zera, avec Dash, avec Domingo, déjà à l'époque. C'était, il y avait toute l'équipe. Alors, pour ceux qui connaissent un petit peu, là, c'est un peu plus pointu. C'était toute l'équipe d'Eclipsia de l'époque qui était revenue, qui était partie en Inde et qui, du coup, avait lancé le projet Avengers qui s'appelait pas encore Z-Event. Donc, bon courage à tous les streamers. Peut-être qu'il y en a qui nous écoutent aussi.
4: Grave.
0: Qui partent à Montpellier pour ce week-end. Bon courage. Et pour cette occasion, je vous pose la question dans le Super Show Énergie sur tous les chats, hein, sur TikTok, sur YouTube. Gabriel, je vous adore, qui nous envoie sur TikTok. Merci mon Gab. Salut Nelson aussi qui envoie un message. Salut Lucie, salut Akram. Jordi, t'es trop belle, c'est Nana qui a dit ça tout à l'heure.
3: Oh, merci Nana, adorable.
0: Elle a pas l'image.
4: Bah,
0: c'est
4: pour
0: ça qu'elle a dit ça.
4: J'espère qu'ils ont l'œil parce qu'il
0: avec le son.
4: Il faut savoir quand même que Jordi, elle accorde son maquillage au bandana et moi j'adore. Je trouve ça magnifique.
3: Oui, c'est vrai.
0: Et quoi qu'il arrive, dans tout son outfit à Jordi, il y a forcément une ref à Bad Bunny.
4: Ah, bah toujours.
0: Et ça, c'est beau.
3: Trop.
0: Il y a du Benito,
3: attends,
0: ça marche.
3: Je peux dire quand même ce que t'as dit hier.
0: Ouais, Jordi.
3: Aux gens, que si jamais Bad Bunny venait au bureau, il interdirait l'accès, l'accès à moi.
0: Tu serais trop fangirl. Ça serait gênant pour tout le monde. Ça serait gênant pour tout le monde. Et du coup, pour le lancement du Z-Event, je vous pose une question, on en parle pendant 10 minutes sur Énergie, on fait le plein de good vibes, là, vous sortez du boulot, vous êtes peut-être un petit peu saoulé, les vacances, elles vous manquent déjà. Du coup, on se raconte des belles histoires, on se demande quelle a été votre dernière bonne action. Thibaut, tu vas nous raconter ta dernière bonne action, et juste avant, on a Enzo au téléphone. Enzo, il habite dans le Bas-Rhin, juste à côté de Strasbourg, ça va mon Enzo?
5: Ça va très bien, et vous?
0: Tu habites à Brush-Vickersheim?
5: C'est ça, oui.
0: Je l'ai bien dit?
5: Oui, c'est ça.
0: Wow. Mais tu connais, j'ai vécu en Alsace, bien sûr. Si vous voulez passer au téléphone avec nous, comme Enzo, 0870 42 48. Zozo, c'est quoi toi ta dernière bonne action alors?
5: Alors, une fois avec mes parents, je suis allé faire des courses.
0: Ouais.
5: Et on s'est garé à côté d'une voiture.
0: Ouais.
5: Et puis, à un moment, ma mère avait vu un chien coincé dans une voiture.
0: Dans une voiture?
3: Ah, ils avaient laissé le chien dans la voiture.
0: Ah oui, d'accord, oui, ok. Ah, donc c'est
5: avec
0: terrible.
5: Les fenêtres fermées et tout.
0: En plein été?
5: Oui, c'était pendant les vacances. Oui.
0: Dis-moi que t'as pété la vitre. T'as fait quoi? Enzo!
4: Ah non, il a raccroché.
0: Je lui ai fait peur!
3: Mais non!
0: Non, j'ai fait peur à Enzo, mais c'est la deuxième fois cette semaine!
3: Mais Thibaut,
0: dis-moi que t'as pété la vitre. Sûrement pas, mec! Hop là, il a raccroché direct. On n'aura pas la fin de l'histoire! Est-ce que Eva, notre standardiste, peut rappeler Enzo? On aura la fin de l'histoire. En attendant, c'est quoi la dernière bonne action que vous avez fait dans votre vie? Vous voulez que je vous dise ce que j'ai fait aujourd'hui?
3: Oui. Bah, bien sûr.
0: J'ai changé d'arbre à chat pour mon chat.
4: Ok, mignon.
0: Bah, ouais.
4: Attends,
0: oui.
4: C'est celui que tu m'as montré en photo? Que t'as acheté?
0: Non, mais ça va pas, quoi. Parce que ça coûte 700 balles.
4: Ouais, j'ai eu peur.
0: Oui, parce que ma chérie, elle est sympa, mais on voit des arbres à chat. Genre, tiens, regarde, il est joli celui-là, 700 balles l'arbre à chat. Non, mais c'est bon, ouais, c'est un chat, c'est pas. Tiens. Et j'ai changé d'arbre à chat, j'ai pris un truc, bon pas très cher, ça coûte très cher les arbres à chat, mais celui-là ça faisait partie des moins chers. Et du coup j'ai donné l'ancien à une voisine qui a un chat.
4: Ah, c'est trop bien,
3: bien ça.
0: Elle était super contente. Ouais Thibaut.
4: Bah t'as fait deux bonnes actions pour la planète parce que là t'as fait de l'upcycling mon gars.
0: Ouais.
4: Bravo. Et t'as rendu ta voisine heureuse.
0: Voilà, c'est ça.
4: C'est très beau. Parce que moi j'essaie tous les jours de la rendre heureuse ta voisine quand je la croise en lui faisant un petit bonjour, un petit truc. Et avec moi je peux te dire qu'elle fait plus la tronche qu'avec Charles.
0: Y'a pas de feeling.
4: Ah, non, ça marche pas.
0: Non, c'est quand vous croisez dans le parking, y'a pas de.
4: Ah, non, y'a pas de. Bonjour. Pas en courant, j'ai rien fait moi.
0: On a Ton au standard 0870 42 48. Merci d'écouter le super show mon pote Ton. Ça va la forme?
6: Ouais, ça va ou quoi les gars?
0: Ben ouais, ça va, écoute, tranquille, t'as vu la question de ce soir? Il est grand l'arbre, Matou qui dit sur Twitch. Y'a tous vos messages qui arrivent en direct à l'antenne. Vous mettez un message sur TikTok, sur Twitch, sur YouTube, vous passez direct dans le Super Show Énergie, vous passez direct sur Énergie dans toute la France. Et ça c'est beau, et ça c'est stylé, ouais, vous avez le numéro du standard, Loé qui va nous appeler le standard. Je vous pose la question, c'est quoi votre dernière bonne action? Ton, c'est quoi la dernière bonne action que t'as fait dans ta life? Tu peux te la péter un
6: alors,
0: petit
6: moi,
0: peu.
6: Alors moi, il y a genre deux semaines, j'étais en soirée à Bordeaux. Et fin de soirée, genre vers 2h, je rentre. Et là, je vois un téléphone dans une flaque, il pleuvait en rentrant.
0: Ouais.
6: Et je l'ai récupéré. Je l'ai fait sécher toute la nuit. J'ai réussi à le charger.
0: Tu l'as mis dans du riz?
6: Non, même pas. J'étais à l'hôtel, donc j'avais pas de riz dans la poche.
0: Toujours avoir un sachet de riz.
6: Mais c'était le même chargeur que le mien. Il se rallume. Là, il y avait code PIN pour la carte SIM.
4: Ça fait 0-0-0.
6: Exactement. Il se déverrouille. Et là, j'appelle le dernier numéro. Et le gars, il était tellement refait. Donc, il m'a rejoint, il m'a payé un café. Et je lui ai rendu son tel, quoi.
0: Mais il y avait pas de code sur le tel?
6: Non, il y avait pas de code. Il y avait pas de code.
0: Ouais. Et du coup, le mec a récupéré son téléphone. C'est un téléphone qui coûtait cher?
6: Non, sans le regarder. Non, je rigole.
0: Bah ouais, évidemment. Ouais, c'est le truc, c'est bien.
6: Non, mais en plus, il m'a dit, il y a tous mes contacts pro dessus et tout. Ouais. Il avait pas d'argent pour sa réservation neuf.
0: Quelle galère.
6: Enfin, il était trop refait, le gars.
0: T'imagines, Jordi, on perd nos téléphones, on perd toutes les photos de nos chats.
3: Alors sache que non, ça m'est arrivé trois fois de le perdre et que trois fois on l'a retrouvé, quelqu'un me l'a ramené.
0: Arrête.
3: Je te jure.
0: Mais comment? Pareil, comment ils savaient qu'il était à toi le téléphone?
3: Eh ben une fois dans le métro, mais il était toujours allumé, donc j'ai appelé, je suis sortie en courant, je pensais qu'on me l'avait volé, donc je gueulais dans le métro, je suis allée voir les agents, il y a un an, je sors, je prends le tel de quelqu'un, j'appelle, la personne me répond en mode bah oui, vous avez fait tomber dans le caniveau, genre je l'ai récupéré, venez le chercher.
0: Énorme.
4: Sympa.
3: Une fois pareil sur un banc dehors, et là c'est la BAC qui m'a retrouvé dans le métro, j'étais oh, on m'a volé mon téléphone, ils m'ont dit attendez mademoiselle, on va appeler, on appelle, quelqu'un répond, la BAC m'en est récupérer mon téléphone.
4: Heureusement qu'ils t'ont pas fait les poches, mais ouais.
3: Et globalement, trois fois ça m'est arrivé, trois personnes qui l'avaient récupéré, téléphone était allumé, j'appelle, ils répondent.
0: Oh, t'as une chouine, toi, incroyable, Thibaut.
4: Moi j'avais un pote, il perdait tellement tout le temps son téléphone que sa meuf avait mis sur la coque un petit papier avec.
0: Ah, c'est mignon.
4: Mon mec a encore perdu son téléphone, vous pouvez l'appeler à mon numéro.
0: Ah, c'est l'équivalent des enfants qui venaient étiqueter.
3: Moi j'ai pas de mec.
4: Vraiment. Mon numéro, mais le numéro de Charlie.
3: Ah oui, vous avez raison.
0: Et si Jordi, elle attend que son mec lui ramène son téléphone, elle peut attendre longtemps.
3: On est mal barré.
0: Et voilà, c'est ça le problème. Merci, Ton, je fais de gros bisous, mon pote.
6: Ouais, je vous fais de gros bisous, je vous adore les gars.
0: Ah, mais t'es un amour. Tu viens sur Twitch un peu?
6: Ben ouais, mais hier j'ai gagné le champion, c'était moi la réponse.
0: Ah, mais oui, c'est Ton de Twitch. Ok, ben voyez, tous vos messages qui passent sur Twitch, sur YouTube et sur TikTok, ils passent direct à l'antenne, hein. Franchement, n'hésitez pas à regarder. Il y a Ariel qui vient d'envoyer un message sur TikTok.
4: Alors qu'est-ce qu'il dit?
0: Ariel, je sais pas si c'est un garçon ou une fille. En tout cas, là il est 21h40.
4: Ouais.
0: Ariel, il ou elle s'est foutu sur le live TikTok d'Energie.
4: Bonne idée.
0: C'est dit, on peut envoyer un message, il passe en direct à l'antenne. Et ben Ariel, il a envoyé caca.
4: Et ben pourquoi pas?
0: Et ben voilà.
3: Et il a mon rire.
0: Quatre lettres, il a envoyé caca. Et il s'est dit, ça se trouve il est déjà même plus sur live, hein.
3: Ouais, c'est
0: il
3: sûr.
0: Est parti, il a juste laissé sa trace. Et il a envoyé caca. Et ben il a bien fait.
4: Ben ouais, le petit caca.
0: Tous vos messages passent en direct à l'antenne. Ouais, le petit caca de 21h41, ça fait toujours plaisir. On vous prend au téléphone encore pendant 2 minutes. Si vous avez fait des bonnes actions dans votre vie, venez vous la péter un petit peu. Il y a Valentin qui va passer à l'antenne. Jordi, tu vas nous raconter ta bonne action?
3: Ouais, carrément. Ah,
0: t'en fais.
3: Oui, plein.
0: Tu fais pas que casser les gueules.
3: Non.
0: Voilà, bah c'est très bien. On vous prend au téléphone 0870 42 48. Il y a une bonne action de Théo qui vient d'arriver sur Twitch. Je vais vous lire le message. Et puis on reste en direct évidemment jusqu'à minuit. On entre potes maintenant tous les soirs, hein. 21h minuit, c'est votre famille, votre nouvelle bande de potes. C'est le Super Show Énergie avec Jordi, avec Thibaut, avec moi Charlie, avec Inigo Quintero. Sweet.

0: Merci à tous ceux qui nous regardent sur TikTok. Le live est lancé. Vous pouvez suivre le Super Show Énergie en image, évidemment, jusqu'à minuit. C'est Charlie, ça fait plaisir de vous retrouver. Salut LBDM Prod. Salut Alexandra aussi. Tous ceux qui passent juste sur le live TikTok sont tranquillement chez eux en train de scroller. Ben voilà, vous passez sur Énergie dans toute la France. Ça fait trop plaisir de vous retrouver ce soir. Nos habitués sur Twitch aussi. Je vous fais de gros bisous. 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En direct sur YouTube. Partout dans le monde. En direct à la radio, évidemment, pour vous accompagner. Tous ceux qui sont au boulot. On pense à nos agriculteurs qui nous écoutent dans le tracteur.
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0: Hey, les sacs de pause
2: voilà.
0: Aussi.
2: Voilà, j'aime bien.
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0: Et pour fêter le lancement du Z-Event ce soir, le plus gros événement de stream évidemment ce week-end, bravo si vous allez donner, bravo si vous donnez un petit peu de votre temps pour soutenir les streamers, mettez des messages sur les chats et tout. On parle de bonnes actions. Est-ce que vous avez déjà fait une bonne action récemment? Enfin, est-ce que vous avez déjà fait une bonne action? J'espère quand
4: même. Oui.
0: Allez, pourriture. Ah non, franchement, moi je nique la life de tout le monde. Je ne vais pas te mentir, moi, une bonne action, ça ne me regarde pas du tout. Jordi, t'as fait une bonne action, toi, récemment?
4: Oui, bon, un truc assez simple. Samedi dernier, au supermarché, vous savez, souvent, vous avez des collectes devant les supermarchés.
0: Ouais.
4: Là, c'était pour les Restos du Cœur. Ils vous filent un petit prospectus et ils vous disent ce dont ils ont besoin. Et comme ça, à nos courses, on rajoute un ou deux objets.
0: Des pâtes, des trucs comme ça.
4: Exactement. Ouais. Et là, c'était des produits d'hygiène, brosse à dents et tout. Donc, j'ai acheté genre 5 brosses à dents. Et ouais. Hop, je suis sortie, je leur ai donné 5 brosses à dents.
0: Et beaucoup de produits d'hygiène féminin.
4: Exactement.
0: Très important pour les sans-abri et ceux qui n'ont pas forcément les moyens, parce que ça coûte très cher et c'est pas remboursé, bien sûr. On a Valentin en standard, 0870 42 48. Ça va, Valou?
5: Ça va et toi?
0: Ben ouais, tranquille, t'habites où, mon pote?
5: Alors, j'habite vers Montélimar dans la Drôme, je sais pas si.
0: Oh, le nougat, bien sûr!
4: Ah, bien sûr!
0: Et ouais, c'est ah bon, bah ouais, ça. Tiens, il y a Alex dans les Landes, chez moi, là, de Mont-de-Marsan. Salut, mon pote qui est sur TikTok. Toi, à Montélimar, Valentin, c'est quoi la dernière bonne action que t'as fait, mon ami?
5: Alors, j'en ai eu deux récemment, mais sinon, moi, généralement, je donne mon sang.
0: Ah, c'est trop bien, faut le faire en ce moment.
4: C'est bien de le rappeler.
0: Très bien. Don de sang, don de plasma, en ce moment, il y en a beaucoup, beaucoup besoin. Et surtout que j'ai appris que ça a aidé aussi à développer des médicaments. Grâce à ça, en fait, on sauve des vies, bah, justement, en donnant du sang, mais aussi en fabriquant des médicaments. Peut-être pas le tien, Thibaut. Ah non, le mien est fou. Non, le mien, on fera un super millésime. Mais... Peut-être pas le prendre le samedi soir, en tout cas. Non, mais bravo, bravo, Valentin. Félicitations à tous ceux qui sont donneurs. Vraiment, tu sais, Valentin, t'as vu que ça prend pas beaucoup de temps, faut donner de sa personne, ça prend pas beaucoup de temps, c'est pas douloureux et franchement ça sauve des vies, félicitations mon Valentin.
5: Après moi le don du sang je le fais surtout parce qu'après il y a toujours un pain, pas un buffet mais il y a toujours un truc à manger, du coup je fais aussi pour ça.
0: Bien sûr, mais pour le petit bonbon à la sortie, le petit sandwich, mais évidemment t'as raison.
5: Bon, ça généralement j'évite de le dire.
0: Et voilà, mais t'as bien raison, on a Déborah qui fait des bonnes actions aussi, t'habites où toi Débo?
6: Alors j'habite ailleurs dans le Var.
0: Très bien, salut ma belle. Oh, il va y avoir un canicule dans le Var? Je sais pas s'ils sont concernés.
6: Oui, c'est vrai, ça revient.
0: Va faire chaud, ouais, bon courage. Tout le week-end, il va faire très chaud, beaucoup dans le sud-est et dans le sud-centre. C'est quoi ta dernière bonne action, toi, Débo?
6: Alors moi, elle date d'il y a une heure. J'étais à la répétition générale d'une grosse virade contre la mucoviscidose qui va se faire là à Bruaurillac. C'est un petit village dans le Var. Pour des patients et des enfants qui ont la mucoviscidose, il y a des parents qui sont hyper généreux, qui mettent ça sous le ton de la musique et il y a des super musiciens qui vont venir dans le village et en fait on récolte des dons évidemment pour la mucoviscidose et pour leurs enfants et moi je leur ai
0: pour
6: qu'elle avance et pour qu'elle soigne de plus en plus de patients et moi je viens de donner 50€ pour les aider à mon échelle. Voilà. Donc venez à Bruaurillac ce week-end, en fait, ça va être avec des beaux musiciens qui vont faire le feu.
0: C'est quoi, c'est à côté d'hier?
6: Alors, Bruaurillac, c'est à côté de Saint-Maximin, entre Aix-en-Provence et Brignoles.
0: Eh bien, très bien. En plus, il va faire chaud. Bravo à tous ceux qui donnent de leur temps. Donc, vous prenez un petit éventail, une petite bouteille
6: d'eau.
0: Et
6: voilà, c'est ça. Et bravo. Écoutez du bon son.
0: C'est trop bien. Merci beaucoup, Débo, pour ton message.
4: Merci, Déborah.
6: Au revoir.
0: Bravo, bisous. Je te fais un gros bisou. Il y a Loé qui nous avait appelé aussi. Ça va, Loé?
7: Ouais, ça va.
0: Mais ouais, ça va, la forme. T'as fait une bonne action, toi, récemment?
7: Ça date un peu. Ça remonte à la soirée de l'éclipse.
0: Ouais, pour l'éclipse. T'as partagé les lunettes?
7: Ouais.
0: C'est vrai, c'est ça?
7: Hein?
0: T'as partagé les lunettes, c'est ça?
7: Pas du tout.
0: Pas du tout. Eh bien écoute, tu vas nous raconter, Loé, ta bonne action. On va te reprendre dans un instant. On a des petites obligations. Là, je vais pas te mentir. On va écouter au Funback sur NRJ. On est dans le super show. Merci de nous avoir appelé, Loé. Et on est en direct sur Twitch, sur TikTok, t'es sur YouTube. Tous vos messages arrivent en direct à l'antenne, dans toute la France.
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0: On fait un gros bisou à Sandrine, c'est son anniversaire ce soir. Enfin, aujourd'hui, c'est son anniversaire. Et c'est une fidèle auditrice du Super Show Énergie. Elle est dans la voiture, elle vient de m'envoyer un message. Gros bisous Sandrine, on t'embrasse. Jordi, tu peux souhaiter bon anniversaire à Sandrine, s'il
4: te plaît. Bon anniversaire Sandrine.
0: Thibaut, Sandrine, je te souhaite un très bon anniversaire et rempli d'amour, de joie, de bonheur et de sérénité.
4: Et d'argent. Voilà.
0: Et là, ce qu'on vient de faire, ça nous économise un cadeau et c'est très bien. Merci de nous suivre sur Twitch, sur TikTok, sur YouTube. On est en direct partout, le Super Show Énergie, votre bande de potes. Maintenant, c'est tous les soirs, 21h, minuit sur Énergie. On est là.

0: plus nombreux tous les soirs à 21h minuit. Ça y est, on est de retour. C'est Charlie, c'est le super show énergie. Ça fait plaisir de passer toutes mes soirées avec vous. Il y a Jordi évidemment qui est là. Bonsoir le J.
1: Bonsoir les enfants.
0: Bonsoir Thibaut.
2: Ouais. Dans 6 minutes, je me transforme en fou du bus.
0: Ah oui, dans 5 minutes, il est 22h. Et malheureusement, Thibaut va péter un câble. Mais vous inquiétez pas, on va prendre soin de vous avec Jordi. Dans le super show énergie, vous savez que tous les soirs, on vous offre des cadeaux. On va jouer au jeu du top 3. 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
0: Voilà, le temps d'envoyer votre petit SMS Super Show, c'est 10-12. On reparle encore un tout petit peu des bonnes actions. Qu'est-ce que vous avez fait comme dernière bonne action? On vous prend au téléphone 0870 42 48, puisque ce soir, c'est le grand lancement du Z-Event. Ça va durer comme ça tout le week-end. Vous allez pouvoir regarder tous les streams. Il va y avoir des conneries. Hein.
2: Ah ouais.
0: Oh là là, pendant tout le week-end, moi je vais me régaler. Même sur Twitter, voir tous les clips et tout, c'est trop bien, Thibaut.
2: En fait, ce que j'aime trop, c'est que dans leur tête, ils décrochent la case de filtre, il faut pas qu'on fasse de bêtises. Ils
1: disent,
2: ouais, ils se disent vraiment, on est prêt à tout pour récolter des ailes.
0: C'est pour les assos.
2: Ouais,
0: là maintenant, c'est pour les assos, donc on y va à fond. Allez voir, on a parlé des donation goals. Il y a le podcast qui va sortir, le podcast du Super Show Energy, c'est sur l'appli, tous les applis de podcast sur l'appli Energy. Et du coup, tous les streamers font des bonnes actions. Est-ce que vous aussi, vous avez déjà fait une bonne action? J'ai posé la question à Loé qui est au standard avec nous. Loé, ça va mon poteau?
6: Ouais, ça va.
0: Mais c'est Loé ou Léo?
6: Loé.
0: Ah, c'est Loé, ouais, d'accord, ok, c'est ça, ouais. À minuit, c'est mon anniversaire. Il y a Maeva qui vient d'envoyer ça sur TikTok. On est en live sur TikTok, sur Twitch et sur YouTube. Hein. Tous nos messages qui passent en direct à l'antenne. Merci, merci de nous envoyer des messages. Toi, Loé, c'était quoi ta bonne action? Alors, le dernier truc que t'as fait?
6: Du coup, c'était le soir de l'éclipse solaire.
0: Ouais.
1: Oui.
0: Donc, il n'y a pas longtemps, ouais.
6: Ouais. Et en fait, avec mes potes, après, on était tous en moto et on est tous allés boire un coup à un bar à Lyon.
0: Ok.
6: Et en fait. Bon, du coup, c'était pas, j'en suis pas fière, mais j'ai fini un petit peu mal. Et du coup, en allant payer, j'ai pris un Monaco en pinte et un cocktail avec un peu trop de rhum.
0: Ouais.
6: Et du coup, en allant payer, j'ai donné un pourboire de 5 euros. Voilà.
0: Oh,
6: j'en étais plutôt fière.
0: Mais t'as fait ça sous l'action de la substance, si je peux me permettre.
6: En étant fatigué et en ayant un petit peu d'alcool dans le sang, et le lendemain, je commençais le taf.
0: Ok. Tôt. Et t'as quoi? T'as l'alcool généreux, en fait, c'est ça l'histoire.
6: Ouais.
0: Alors, je vais pas te dire de boire plus pour donner plus de pourboire, mais.
2: Je crois que Loé, elle est encore un peu dessus, là. Je sens que... Ça sent d'ici, Loé, dans le téléphone.
6: Ah.
0: Non, écoute, c'est bien. Alors, évidemment, l'abus d'alcool est terrible pour la santé, très dangereux. Consommez avec modération, restez festif. Si vous pouvez faire la fête sans boire d'alcool, c'est encore mieux. Bah écoute, Loé, t'as donné ton petit pourboire, c'est bien. Félicitations, mon ami.
6: Voilà.
0: Bah écoute, très bien, je te fais de gros bisous. Dernière bonne action, Jordi, tu l'as dit toi?
1: Oui, mais Thibaut, non.
0: Thibaut, t'as pas dit ta dernière bonne action?
2: Mais j'ai fait un petit truc ce matin, mais en vrai, j'ai vu que la personne était hyper heureuse. J'embrasse cette demoiselle qui était dans mon Carrefour de ce matin, on a fait nos courses au même moment. Et elle voulait attraper ce petit pot de. Enfin, cet emballage de Lotus Confort. Lotus Confort.
0: Ah oui, gênant en plus quand t'achètes du papier toilette.
2: x24, hein, il y avait la promo dessus, il était à 9,89. Et en fait, il était beaucoup trop, elle arrivait pas à l'attraper. Et j'ai vu qu'elle était en galère, elle m'a pas demandé. Mais je lui ai dit, bougez pas, le PQ c'est pour moi.
0: Elle était pas gênée que tu l'aides à attraper le PQ?
2: Bah, au début, si. Et après, j'ai vu que vraiment elle était en galère. Et elle avait l'air très pressée parce qu'elle avait pas d'autres articles.
1: C'était une commission urgente.
0: Ouais, c'est-à-dire qu'elle est descendue vite.
2: C'était vraiment l'ouverture, elle était encore en pyjama et j'ai senti que c'était maintenant. Et c'était celui-là qu'elle voulait, celui qui était tout en haut, donc je lui ai pris. J'y ai enfilé et je pense qu'elle a pu démarrer sa journée comme elle le souhaitait.
7: Merci, ciao, merci beaucoup. Hein. Je paierai demain. Allez, merci, bonsoir. Désolé, je suis pressé.
0: C'est très bien. Félicitations, Thibaut. Félicitations à tous ceux qui font des bonnes actions. J'en avais une sur un message sur Twitch aussi. Twitch.tv/énergie si vous voulez venir nous voir. Vous êtes très nombreux sur TikTok aussi. Je fais un gros bisou, Grégoire qui habite à Grenoble. Juju qui dit salut l'équipe. Salut l'équipe. Ilyes aussi qui nous dit coucou, salut les amis, merci beaucoup d'être là. Il y a Soso qui a envoyé du coup sur Twitch sa bonne action. Tu veux la lire aujourd'hui, t'as le message?
1: Ouais, je l'ai devant les yeux.
0: Vas-y, qu'est-ce qu'a dit Soso le best 14, sa bonne action du soir?
1: Alors, elle nous explique qu'elle a fait une bonne action avec son papa. Un jour, une dame a perdu sa bague de mariage en or dans le sable sur la plage. Elle et son papa, ils ont pris leur détecteur de métaux, ils y sont allés 40 minutes avec le détecteur. Ça a fait bip bip, ils ont retrouvé la bague, ils l'ont postée sur Facebook et ils ont été invités à boire du champagne sur la plage au mariage.
0: Eh, elle est pas belle la vie.
2: Magnifique.
1: C'est
2: ça.
1: Magnifique.
0: C'est mon rêve d'avoir un détecteur de métaux. Ah, je peux passer la journée à la plage en train
1: C'est vrai, ouais.
0: En plus, tu récupères jamais rien. j'imagine, genre, les 99% du temps, c'est des capsules de bière. Mais je kifferais, c'est vraiment. En fait, c'est le niveau 1 du pirate.
2: Ouais, c'est vrai.
0: C'est vraiment.
1: Ah, bah,
0: c'est le. Ouais, ah bah, ouais, toi, t'as déjà le bandana. Aujourd'hui. Et c'est vraiment le niveau 1 du pirate. C'est chercheur de trésors, mais à ta petite échelle, quoi, tu vois.
2: J'avoue,
0: c'est. Ah, je kifferais. Mais écoute, félicitations, Soso. Félicitations à toi et à ton papa. Quoi qu'il arrive, les auditeurs du Super Show Energy, c'est des gens bien. C'est des gens qui font des bonnes actions. Et là, il est 22h tout pile. On va vous féliciter en vous offrant une enceinte Amazon Echo Dot. Si vous n'avez pas encore envoyé votre SMS, faites-le maintenant. Super Show au 7-10-12. 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Juste après Jérémy Frérot, vous envoyez Super Show par SMS au 7-10-12. On va jouer au jeu du top 3. C'est un test de culture générale. C'est super simple. Tout le monde peut participer.
8: Comme

0: Ah, les souvenirs.
1: C'est bon ça.
0: Oh, ouais, je me rappelle où j'étais.
1: UGL aussi avant 23h sur Énergie. Alors, on prolonge un petit peu les vacances ce soir dans le Super Show Énergie. Ça fait trop plaisir d'être avec vous tous les soirs. Maintenant, on est là, votre bande de potes, elle est là, elle vous lâche pas. 21h minuit avec Jordi.
2: Je bouge pas.
1: Avec Thibaut.
0: Moi, je peux pas bouger, je suis cloué au sol là.
1: Ah, Thibaut, il est là, moi c'est Charlie. Et tous les soirs, du coup, tous vos messages qui arrivent sur Twitch en direct, sur YouTube, sur TikTok aussi. Je vous fais gros bisous. Arnaud qui dit j'adore votre radio. Ben, bisous, mon nono.
2: Bisous.
1: Coro qui dit bonsoir, vous allez bien. Jordi, ça va bien?
2: Ça va bien, et vous?
1: Ben, c'est magnifique, c'est l'heure de jouer.
3: 45 secondes.
4: 45 secondes.
3: 3 bonnes réponses d'affilée. Pour remporter le jeu du top 3
4: du Super Show Énergie.
1: Eh, parce qu'on rigole, on rigole. Et tous les soirs, il y a des cadeaux. Tous ceux qui ont envoyé leur SMS maintenant. Super chaud au 7-10-12, surveillez votre téléphone, on peut vous appeler. Puisque c'est l'heure du jeu du top 3, ce soir, il y a une enceinte Amazon Echo Dot à gagner. On vous prend au téléphone, on vous rappelle. Ce soir, nous allons jouer au jeu du top 3, vous allez avoir 45 secondes pour avoir 3 bonnes réponses d'affilée à un test de culture générale. Ce soir, le thème, c'est les immeubles, puisque c'est la journée mondiale du gratte-ciel. Voilà, vous le savez sûrement pas, ça va pas changer votre life, mais c'est ça. Aujourd'hui, c'est la journée mondiale du gratte-ciel. Et du coup... Test de culture générale sur les immeubles. Il faut avoir 3 bonnes réponses d'affilée. Brice habite à Lille. Il a envoyé son SMS. Salut Brice.
5: Salut.
2: Salut Brice.
1: Est-ce que tu te sens chaud Brice sur les immeubles?
5: Pas du tout sur les immeubles, mais...
1: Écoute, mais on va voir. Normalement, en vrai, ça devrait aller. T'as envoyé quand ton SMS, toi, Brice?
5: Il y a 2 jours.
1: Il y a 2 jours, ok, bah, très bien. Tu vois, t'as bien fait. Super chaud, c'est 10-12 si vous l'avez pas encore fait, puisque si Brice... Malheureusement, au bout de 45 secondes, il a pas 3 bonnes réponses d'affilée, on prend quelqu'un derrière. Et si derrière ça gagne pas, peut-être que ça sera vous qu'on appellera. On continue de prendre des gens jusqu'à ce que cette enceinte Amazon Echo Dot soit gagnée. Est-ce que Brice, tu es prêt?
5: Oui.
1: 45 secondes, 3 bonnes réponses d'affilée. Et c'est Jordi qui te pose les questions. C'est parti mon Brice.
2: Allez Brice. Dans quelle tour parisienne infernale Eric Ramsey lave les vitres?
5: Montparnasse.
2: Oui. Si on arrondit un étage à 2 mètres de haut, combien faudrait-il d'étages pour atteindre 60 mètres?
5: 30.
2: Oui.
1: 2.
2: Quel bâtiment ressemble fortement à un bateau géant posé sur l'eau?
1: Allez. Allez.
5: Passe.
1: Oh non.
2: L'opéra de Sydney. À qui appartient la pyramide de Khéops?
5: L'Égypte.
2: Oui. À partir de combien d'étages une maison devient un immeuble?
5: 8.
2: Un seul. Quel architecte a conçu la Sagrada Familia?
5: Passe.
2: Gaudi. Vrai ou faux, depuis qu'il gagne des millions d'euros à énergie, Charlie a installé un ascenseur chez lui?
5: Faux.
2: Faux. Oui. Quel monstre géant grimpe au sommet de l'Empire State Building en tenant Naomi Watts dans sa main?
5: Godzilla.
2: Non, King Kong. Vrai ou faux, le 13ème étage? Ah, dommage. Ah, c'est dommage.
1: Ça passe vite à 45 secondes. Gars, si je peux vous donner un conseil, Brice, t'as été super fort. À 2 bonnes réponses d'affilée, faut pas passer.
0: Ah ouais, non,
1: faut donner une réponse. Tu dis n'importe quoi, mais faut y aller.
5: J'avais pas.
1: Écoute, bien joué, mon Bryce. Eh oui, quel bâtiment ressemble à un bateau posé dans l'eau? C'est l'Opéra de Sydney.
5: Ah oui, putain, moi je suis con.
0: Dis pas ça, Brice.
5: Dommage,
0: on se dévalorise pas comme ça. Hein.
1: Pas loin, mon Bryce.
0: Ah non, attends, Brice, moi je vais pas entendre ça. Non.
1: Pas loin, mon Bryce. Bah écoute, je te fais de gros bisous, tu repasses quand tu veux.
5: Ça marche, merci à vous. Bonne soirée et bon courage aux auditeurs.
1: Merci, mon Brice. Hé, Brice.
5: Oui.
1: T'as TikTok?
5: Oui.
1: Bah tu sais que tu peux venir nous voir en live sur TikTok.
5: Je viens sur Twitch.
1: Ouais, ou sur Twitch, voilà, parfait. Twitch, ouais. Twitch, TikTok, YouTube. On est branchouille, hein.
5: Okay.
1: On est partout, on est branchouille, hein. Je vous fais un coucou à ceux qui sont sur le chat. Bisous, mon Brice, tu rejoues quand tu veux avec nous. Et ça fait les affaires de Quentin. Parce que Quentin, il habite à Bergerac. Oui.
2: Salut Quentin.
1: Et Quentin, il voulait pas que Brice gagne, hein, parce que du coup, maintenant, c'est à lui de jouer. Mon Quentin, toi, pareil. 45 secondes pour avoir 3 bonnes réponses d'affilée. Si tu les as, ces 3 réponses d'affilée, tu gagnes ton enceinte Amazon Echo Dot. Est-ce que t'es chaud, Quentin?
6: Allez, je suis chaud.
1: T'habites à Bergerac même, toi?
6: C'est ça.
1: Ok, bien écoute,
6: j'habite
1: Quentin.
6: À Bergerac.
1: Allez, c'est parti. 45 secondes, c'est Jordi qui te pose les questions. Et si Quentin gagne pas, malheureusement, on vous prend derrière. Vous envoyez super chaud par SMS au 7-10-12. 45 secondes, mon Quentin. C'est parti, on y va.
2: Quentin, vrai ou faux, le 13ème étage est souvent supprimé dans les ascenseurs en France par superstition?
5: Faux.
2: Vrai ou faux, le surnom de Jordi en soirée, c'est la tour de piste parce que passé 23h, elle commence à pencher.
5: Faux.
2: Comment s'appelle la tour la plus grande du monde à Dubaï?
6: Le Burj Khalifa.
1: Oui.
2: Voilà.
1: C'est bon ça,
6: c'est bon ça.
1: Oh mon Quentin, il est bon. Tu l'avais envoyé quand ton SMS, mon Quentin?
6: Il y a deux jours.
1: Ben voilà, ben écoute, t'as très bien fait. Cœur sur Jordi. Jordi qui fait gagner Quentin ce soir.
2: Eh oui.
6: Ben merci beaucoup.
1: Bisous de Capucine sur le live TikTok. Ilyes qui dit comment ça va les copains. Ça va, Ilyes, ça va mon poteau. Une dédicace s'il te plaît à Eugène. Bisous Eugène. Dédicace, coucou énergie. Louise Emma aussi qui met un message sur TikTok. Et vous pouvez féliciter sur Twitch et sur YouTube Quentin qui gagne ce soir son enceinte Amazon Echo Dot. Bravo Quentin.
6: Merci beaucoup.
1: Et toi, tu es le tronche en fait. Tu te poses des questions, tu as la réponse.
6: Ah, t'es pas semblant.
1: Ah, t'es fort, mon Quentin. Bah écoute, félicitations. L'enceinte qui va arriver très vite, raccroche pas, on te reprend au standard, ok, mon poteau ?
6: Bon, super. Bah merci.
1: Ah, je te fais
6: une dédicace vite fait ou pas ?
1: Mais bien sûr, mon Quentin. Bien sûr.
6: Bah, je fais une dédicace à ma copine Pauline, à ma famille qui m'écoute sûrement, mes amis et mes collègues de travail.
1: Ah, ils peuvent être fiers. Attends, et Quentin, il a pris le risque, hein, parce qu'il a prévenu tout le monde.
2: Ouais. Ouais.
1: Voilà. Donc là, si tu réponds mal, tu passes pour un con. Mais bon, c'est pas pour toi. C'est gagné, toi, mon Quentin. Il y a John qui te fait qui te dit GG, Livre aussi qui te dit GG sur le chat Twitch.
6: Ben, merci à tout le monde.
1: Ah, ça fait plaisir. Je te fais un gros bisou, Quentin. Nouveau cadeau à gagner demain, évidemment, dans le Super Show. On est là tous les soirs maintenant, 21h minuit, en direct avec Jordi, avec Thibaut. Moi, ouais, c'est Charlie. Et évidemment, entouré des plus grandes stars au monde. On va écouter Florida. Il y a UGL qui arrive aussi, et juste avant, quand même, la Coupe du Monde. Voici Shakira.

0: Bienvenue sur Énergie, c'est Charlie, vous arrivez pile au bon moment, c'est le retour du Super Show avec Florida.
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0: 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Merci pour tous vos messages, ça fait trop plaisir, vous êtes hyper nombreux ce soir. Twitch, TikTok et sur YouTube, tous les lives du Super Show Energy, tous vos messages qui arrivent en direct à l'antenne, vous êtes les meilleurs. Bisous Camille, bisous Sacha aussi, bisous Arnaud aussi, bisous tous ceux qui sont là et tous ceux qui sont là sur Twitch aussi, les habitués. C'est le Super Show Energy, on est là jusqu'à minuit entre potes, on se lâche pas.
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0: Exactement, toute l'équipe est là et on suit toute l'actu, on a des notifs qui tombent en direct dans l'émission. Et là, attention, c'était la semaine de rentrée en France, on sait, mais aux États-Unis aussi, c'était la semaine de rentrée, hein, comme ils disent. The return in the class.
5: Ah ouais, personne dit ça.
0: Return in the class. Comment dire rentrer en anglais?
5: Reback to move to new
0: back to school.
5: Back to school.
0: Tout back simplement. To school. Et il y a eu un problème dans une classe américaine qui peut arriver aussi en France. À votre avis, qu'est-ce que c'est?
5: Ah,
0: Thibaut, le fou du bus.
5: Je sais. En fait, tous les élèves, ils arrivent dans la classe en faisant 6-7, 6-7, 6-7 et les profs, ils deviennent, ils en peuvent plus. Et du coup, on se fait virer de cours maintenant.
0: 6-7. Jordi.
6: Je sais pas. Ils sont trompés de date et du coup, personne n'est venu.
0: Non, c'est pas ça. Mais ça aurait pu arriver,
6: bah
0: effectivement.
6: Ouais,
0: ah oui, aux États-Unis, ils sont forts, hein, des fois. Hein. Non, c'est aux États-Unis. Alors, vous allez voir la vidéo. Vous l'avez sur TikTok, sur Twitch et sur YouTube. Si vous voulez venir suivre le live, vous allez voir la vidéo. Il y a une enseignante américaine qui s'appelle probablement Madame Smith. Ou comme ça,
6: Smith.
0: Un nom un petit peu stylé. Elle a décidé de créer dans sa classe un coin à prout.
6: Oh non.
0: Parce que Madame Smith, eh ben, c'était la rentrée. Elle a remarqué que les élèves, ils étaient de plus en plus à l'aise. Et du coup, elle s'est dit, ben, je vais leur mettre un petit coin. C'est-à-dire qu'il y a un moment, il y a un élève, il veut lâcher sa petite caissounette, et ben, il va dans le coin à prout, il va faire son coin à prout.
6: Et ça, c'est OK pour tout le monde.
0: Juste à côté de la fenêtre.
6: Ça, c'est OK pour l'éducation nationale.
0: The fart part, tu vois. Hein, le coin à prout. C'est
6: pas mal, non?
0: Le fart corner, ça s'appelle. Le fart corner. Et donc, tu vois, il y a une petite bombe de désodorisant.
6: Ah, sympa.
0: Donc, tu vas lâcher ta petite caissasse.
6: Voilà, vers après, les livres. Après, tu lis les livres, c'est super.
0: Et voilà, et après, tu mets un petit coup de désodorisant. C'est pas mal, c'est une bonne idée, non? Mais surtout, au lieu d'en envoyer dans toute la classe, Jordi.
6: Ah non, mais moi, je serais contre, ça me dégoûte.
0: C'est vrai?
6: Bah, imagine, je suis petite et il y a un coin à prout comme
0: ouais,
6: ça et les gosses.
0: C'est un peu la honte.
6: C'est un peu la honte, quoi.
0: C'est un peu la honte de se lever et d'aller dans le coin à prout. Thibaut, il y avait toujours dans la classe un gars qui faisait ça. Un gars qui était au fond, moi, c'était Robin. Et Robin, il était très fort parce que ce petit bâtard, ouais, il faisait ça et en fait il bougeait pas, il était en poker face challenge, vraiment il bougeait pas, sa tête personne ne pouvait capter que c'était lui et il disait toujours ah il y a Thibaut, il a pété et c'était Robin qui pétait.
7: Ouais, souvent ne dit-on pas c'est la première poule qui crie qui a pondu l'œuf.
0: Exactement, et ça se vérifie.
7: Et ça c'est vrai. Hein,
0: Et Robin, t'es un gros péteur.
7: Moi j'avoue que je suis incapable de faire ça parce que moi si jamais je fais quelque chose comme ça et que ça sent et que tout le monde est en mode ah mais putain mais ça sent la merde. Ouais, moi je suis rouge, je suis mort de rire c'est cramé direct que c'est moi.
0: Mais bon un petit accident ça arrive parfois. D'ailleurs l'équipe.
7: Maintenant qu'on parle de ça, juste avant d'écouter Florida, d'ailleurs mettez tous vos messages sur Twitch, sur YouTube et sur TikTok, il y a tous les messages qui arrivent.
0: J'habite à Mont-de-Marsan, bisous, hello. Ça fait une semaine qu'on a repris, une semaine et demie, bientôt deux semaines. Est-ce que vous voulez qu'on mette en place quelque chose comme ça dans le studio? Est-ce qu'il y a des odeurs qui vous dérangent?
6: Mais
0: je m'adresse surtout à toi Jordi, est-ce qu'il y a un problème?
8: On veut que tu sois bien.
0: Est-ce que tu veux qu'on mette quelque chose en place comme ça à Énergie?
6: Oui.
0: Dans le studio?
6: Ouais, il y a une chose, venez on arrête de manger nos trucs qui puent la mort là dans le studio où on travaille.
8: Ah moi j'ai prévenu aujourd'hui, ma saucisse que j'ai mangée. Il faut aimer l'odeur de la saucisse dans le bureau là, si ça pose problème sinon.
0: Moi t'as remarqué Jordi que je prends mon petit tube et je le mange
6: c'est
0: à côté.
6: Vrai. Et ben voilà, bravo Charlie, faites pareil parce qu'en fait
0: qui
6: tout le monde mange dans le studio.
0: Qui
6: bah Thibaut surtout.
0: Ah ouais.
8: Ouais, bah apparemment la choucroute de la mer n'est pas passée hier soir. L'odeur est encore dans le bureau.
0: Vous faites choucroute dans le bureau.
8: Choucroute de la mer. Ah bah moi c'est mon plat du mercredi, tous les mercredis soir, je mange ma choucroute de la mer donc
6: Non mais faut imaginer, après on ferme tout et le lendemain on revient, on ouvre la porte et ça pue la.
8: Ça rappelle les souvenirs de la veille, on se dit vous rappelez tout ce qu'on a fait hier en
0: cette choucroute.
8: Cette choucroute garnie.
0: Thibaut, est-ce que tu veux qu'on mette quelque chose en place, quelque chose qui te dérange niveau hygiène dans cette équipe?
8: Alors, c'est pas vraiment de l'hygiène, mais c'est un truc.
0: Déjà, je peux dire, pardon.
6: Oui.
0: Que Thibaut, il a acheté un déodorant pour toute l'équipe.
6: Ouais. Oui, non, mais déjà, ça c'est dégueulasse. Genre, jamais j'utilise le même déo que vous
0: mais
6: êtes
0: fous. C'est pas un déodorant à boule, c'est un truc.
8: C'est un spray, j'ai pris un déodorant de meuf.
6: C'est trop intime.
8: Ah ouais, tu crois?
6: Bah ouais.
8: Non, mais il y a un truc que j'aimerais bien qu'on arrête de faire dans le bureau. Et ça concerne plutôt Charlie, c'est que Charlie, il pense que son ordinateur, on a tous envie d'écouter le son.
6: Donc, oui, c'est vrai.
8: Toute la journée, vraiment, je te jure, Charlie, toute la journée, il est là, il s'ambiance tout seul, il met ses petits sons, et t'entends ça dans le bureau, dans toute la journée.
6: Oui, c'est
0: motivé.
6: Vrai.
8: Mais tu mets des écouteurs et tu te modifies dans tes oreilles.
6: Mais en plus, il a des écouteurs, souvent il a un écouteur dans l'oreille, il l'écoute même pas.
0: Alors,
6: dedans.
0: Ok, maintenant qu'on se dit tout, moi, ok, j'écoute peut-être la musique un peu forte, je veux ambiance.

0: entre potes jusqu'à minuit avec Florida qui arrive sur Énergie. On revient.
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8: Je suis vraiment désolée, Vaiana, pour ce que tu traverses. 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
12: Et en plus, on est en direct ce soir, 21h minuit tous les soirs. Le Super Show Énergie est de retour. C'est Charlie, ça me fait plaisir de vous retrouver. Salut le chat Twitch, le chat TikTok, le chat YouTube. Il y a Emma, tiens, sur TikTok. Je fais un gros bisou à Emma qui dit bonsoir. Bonsoir.

0: Jimmy aussi, bonsoir Christian. Merci d'être là, merci de nous suivre. On va avoir une grande expérience dans un instant. Je vais tout vous expliquer, mais le studio va peut-être pas en sortir indemne.
1: Aïe aïe aïe.
0: Il y a le On Teste, on vous dit qui arrive tous les mardis et tous les jeudis. On teste des trends qu'on voit sur les réseaux et des expériences à tenter. On les tente en direct sur Énergie. Des fois ça marche, des fois ça marche pas. C'est pour ça que ça s'appelle le On Teste, on vous dit. Et ce soir, on va tenter de faire exploser des œufs durs. C'est juste après Florida.

0: Salut Nelson, salut Stino, salut Soso, salut Jimmy, bienvenue sur Énergie les amis, merci de nous suivre sur les lives, sur TikTok, sur Twitch, sur YouTube, on est là, on lit tous vos messages, j'arrive en direct à l'antenne évidemment, jusqu'à minuit on est entre potes. Avec Ugel qui arrive sur Énergie, on lit tous vos messages et justement là ça va être le moment de vraiment venir nous voir en vidéo. Puisque il y a le on teste on vous dit maintenant sur Énergie dans le super show. On va tester une tendance qu'on a vue sur les réseaux, une tendance très marrante qui a émergé il y a quelques temps. On va apprendre à faire une bombe avec un œuf. On va voir si ça marche ou pas, en tout cas on va récupérer tout le matériel nécessaire.
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0: Ouais, venez voir les images, il y a Jordi qui est là avec son bandana rouge. Ça va le J?
3: Ça va et toi, Charlie?
0: Mais ouais, ça va le J, Thibaut, le fou du bus.
4: En pleine forme.
0: Forme. Il y a Eva aussi, notre standardiste qui est là aussi, Lulu qui est dans le coin. Enfin, bisous à Julie aussi qui alimente tous nos réseaux. Je fais un gros bisou à Énergie, le meilleur live. Merci King Legend. Hello Adèle Castillon, bisous Roi Soleil. On va peut-être l'écouter avant minuit, Adèle, alors.
5: Un peu, on pourrait faire.
0: Adèle Castillon, on a parlé du Z Event et puis on est ensemble entre potes ce soir. Si vous voulez nous passer un coup de fil, 0870 42 48, vous êtes les bienvenus. Venez voir toutes les images, puisque du coup, c'est l'heure du On teste, on vous dit.
3: C'est maintenant?
0: Ouais, c'est maintenant. Oh là là. On va le faire. Alors, on a vu une vidéo sur les réseaux. Une tendance, apparemment, il est possible de faire des mini-bombes avec des œufs.
3: Oui.
0: C'est possible.
3: Oui, totalement.
0: Apparemment, quand tu fais un œuf dur, qu'après tu le fais chauffer au micro-ondes, que tu plantes un couteau dedans, l'œuf explose sa race.
5: Mais genre une bombe.
0: Ben ça fait une bombe, c'est pas dangereux, alors faut faire attention, faut se protéger et tout. Faut faire attention à pas se brûler aussi quand il sort du micro-ondes. Mais ça fait quand même un truc où ça explose pas mal. Et on s'est dit, c'est déjà la deuxième semaine. On peut dégueulasser le studio. Pas grave. Vous voulez qu'on le tente en vrai ou pas?
3: Bah oui, oui.
0: On tente le truc, c'est le long test, on vous dit, si ça se trouve ça va pas marcher du
3: ça
0: tout.
3: Ça marchera pas.
0: Du coup, Jordi, elle a quand même préparé des œufs durs.
3: C'est vrai.
0: Elle a quand même passé 10 minutes en cuisine. Hein. C'est pas la plus grande cuisinière, mais là, elle a passé 10 minutes en cuisine.
3: Si, pourtant.
0: Et là, c'est pas mal, elle les a bien fait durcir ses œufs. Normalement, si ça fonctionne, c'est censé faire ça.
4: Oh putain, elle l'œuf partout.
0: Voilà. Le petit bruit que vous avez entendu au début, normalement, c'est l'explosion des œufs. Venez voir les images. Venez sur TikTok, venez sur Twitch, venez sur YouTube. Déjà, vous allez voir à quoi ça ressemble une émission de radio. Vous allez voir le studio, vous allez voir tous les écrans. Vous allez nous voir aussi, on parle avec vous pendant les pubs, pendant les musiques et tout. Et on va voir. Faut profiter justement du studio pendant qu'il est propre.
5: Ouais, voilà, là vous allez voir. Et si ça se trouve, on va dégueulasser le studio. Vous pourrez dire que vous l'avez vu en premier.
0: Alors, on va tester ça, on va faire une bombe avec des œufs. Juste, le problème, c'est qu'on a les œufs durs.
3: Ah oui, mais...
0: Mais on a pas de micro-ondes.
3: Ah, il faut qu'on aille en chercher.
5: Bah, il peut prendre celui de la cantine.
0: On se calme, il y a la 10 des micro-ondes à la cantine. On prend un micro-ondes à la cantine.
3: Ok, faut que je fasse gaffe à la sécu par contre.
5: Oui, puis ils vont faire la gueule encore. Ils vont dire, il y a encore le super chaud, qu'on fait n'importe quoi à la cantine.
3: J'en fais mon affaire.
0: Ok, Jordi, on t'envoie à la cantine. Vous allez suivre le parcours de Jordi. Vous allez la suivre sur les réseaux. Sur TikTok, vous pouvez lui envoyer des messages. Vous pouvez la motiver. Sur Twitch aussi, sur YouTube, il y a tous les chats qui arrivent en direct dans l'émission. Jordi, c'est parti. Tu pars
3: donc
0: à la cantine. Nous chercher un micro-ondes. Et Jordi, je t'en supplie, prends 2-3 serviettes. On pourra nettoyer potentiellement derrière. Vas-y, pars avec toi. Allez, vas-y, bisous. On te suit en image. Est-ce qu'on a les œufs? Est-ce que je peux avoir les munitions?
4: Alors attends, bouge pas.
0: Pourquoi il y a de la harissa?
4: Non, mais ça, c'est Jordi. En fait, elle aime toujours sa harissa parce qu'elle aime manger épicé, Jordi.
0: Pas en même temps.
5: Pas en même temps, bien sûr.
0: Alors, est-ce que les œufs sont bien durs?
5: Attends, je sens.
0: Ah, ça pue.
5: Bah oui, si on a pris des œufs périmés parce qu'on va pas prendre.
0: Les œufs durs, ça sent vraiment le pire.
5: On a pris des œufs.
0: Ok, donc vous pouvez suivre les images sur TikTok, sur Twitch et sur YouTube. Bonne chance, il y a Lucie qui dit bonne chance, c'est mon anniversaire aujourd'hui. Bisous Luna, bon anniversaire Luna. Merci de nous suivre, tous les soirs on est de retour, il est 22h30 tout pile, vous êtes au boulot, vous êtes dans la voiture, vous rentrez tranquille à la maison. Maintenant vous savez que vous écoutez le Super Show Énergie avec Jordi qui est dans l'ascenseur. Elle va chercher le micro-ondes à la cantine. Donc en fait le but c'est juste de prendre les œufs, de les faire chauffer au micro-ondes. C'est quoi, c'est 30 secondes, une minute?
5: Il faut mettre, alors il y a plusieurs trucs à tester. Okay. 30 secondes normalement et puissance maximum, c'est pas mal. J'ai vu sur une vidéo TikTok, si on fait ça et après on plante le couteau dedans, normalement derrière c'est...
0: ça explose.
5: Ça pète partout.
0: Pété.
5: Ça va
0: péter. Ok, bah écoutez, on va voir. On va écouter Ugel.
5: Ouais.
0: Sur Énergie. Le temps que le J revienne avec son micro-ondes, vous pouvez la suivre en image, venez sur TikTok, sur Twitch et sur YouTube. Et après on va foutre les œufs au micro-ondes, les œufs durs. On va les sortir du micro-ondes et normalement quand on plante le couteau dedans, ça va exploser, ça en fout partout dans le studio.
5: J'ai trop hâte.
0: J'avoue que pour l'instant, j'y crois à 6 sur 10. T'es confiant Thibaut?
5: Non, j'avoue que moi je pense que ça va le faire. J'ai vu plein de vidéos, ça a l'air de marcher.
0: Bon, je vais choper les petites lunettes aussi pour se protéger les yeux. On revient, c'est le super show jusqu'à minuit.

0: 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Merci d'avoir choisi Super Show Energy pour rentrer à la maison ce soir. Ça fait trop plaisir, c'est Charlie. Je suis trop content maintenant de passer mes soirées avec vous. 21h minuit tous les soirs, vous savez que vous êtes entre potes. Vous savez que vous êtes plus tout seul, même à la maison. Il n'y a pas de souci, on est là pour vous accompagner. Avec Tay Tay qui arrive, Todora, la boss lady aussi. Taylor Swift, Todora, BTS arrive aussi sur Energy. Swim. Salut à Sylvie qui est là sur le chat TikTok. Salut à N63K Football. Bisous à tous, LD Over. Merci les amis sur Twitch aussi. Salut Owen, salut Nolan. C'est l'heure de l'expérience, les amis. Venez nous voir en image. Twitch.tv/Energy. Sur le TikTok d'Energy et sur YouTube. On va faire une expérience. C'est le on teste, on vous dit là, ça va être incroyable.
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0: Salut Mathias, Cédric, coucou à tous, coucou Cléo, salut, merci, merci à tous ceux qui sont là sur TikTok, sur Twitch. N'hésitez pas à liker les lives, à nous suivre et tout en images, merci beaucoup. Alors attention, là ça va être le moment où ça peut être, n'oubliez pas que cette expérience peut être flompesque. Ah bah c'est le test, on vous dit, peut-être ça marche, peut-être ça marche pas.
2: Voilà. Flamboyant.
0: Tous les soirs entre 21h et minuit, on teste des trucs qu'on voit sur les réseaux, on est comme vous, la journée on scroll, voilà, on voit les TikTok plus ou moins intéressants, et il y a des trucs qui retiennent notre attention. On a vu qu'on pouvait faire une bombe avec un œuf dur. En gros, tu prends un œuf dur, tu l'as rendu dur, donc t'as foutu quoi, 10 minutes dans l'eau.
2: 10 minutes dans l'eau bouillante.
0: Voilà, Jordi, grande cuisinière. Dans l'eau salée?
2: Non, pas besoin.
0: Pas besoin. Du coup, on a deux œufs durs.
2: Ouais.
0: Et apparemment, les œufs durs, si tu les fous au micro-ondes entre 30 secondes et une minute, qu'après tu plantes un couteau dedans, l'œuf explose. Alors attends. Déjà, on va dire qu'il faut pas le faire à la maison.
3: Ah non, faut pas le faire.
2: Non, faut pas le faire
3: et
2: à
3: puis,
2: la maison.
3: On a pris des œufs périmés, c'est pas des œufs qui se mangent, hein, donc il y a pas de gâchis.
2: Exactement, bien sûr. Quoi ?
0: Je te donne des lunettes de protection.
2: Ok. Ouais, ça va changer la donne.
0: Ce sont des lunettes de protection solaire.
3: Est-ce que tu veux que je te passe ma casquette de protection ?
0: Non, elle a déjà son bandana de protection.
2: Les gars.
3: Tu veux mes chaussures de protection ?
2: Non, vous faites pas chier.
0: Alors, vous pouvez venir voir les images sur Twitch, sur TikTok et sur YouTube. Vous allez voir notre studio, vous allez voir Thibaut avec sa jolie guitare.
3: Allez, bonsoir la France, bonsoir.
2: Vous me dites, hein.
0: Et vous allez nous voir. Du coup, on va mettre l'œuf au micro-ondes combien de temps, Jordi ?
2: Normalement, c'est 30 secondes.
0: Ok, on va le mettre 30 secondes. De toute façon, on en a deux, hein.
2: On en a deux. C'est parti, hein.
0: Attends, t'entends plus, là, Jordi. Du coup, faut quelqu'un qui ait un micro, là, sinon on va plus l'entendre.
2: Alors, parce que ça va être compliqué, les gars, si je dois faire comme ça. Ok, il y a Lulu.
0: Vas-y, lâche le micro, tranquille.
2: Merci. Alors, je vais le mettre au micro-ondes.
0: Alors vous mettez pas dos aux caméras les amis. Là vous gâchez absolument tout là. Mais montrez le micro-ondes à la caméra.
2: Mais qui moi?
0: Mais tourne le micro-ondes pour qu'on voit ce que tu fais.
2: Hé Charlie, tu te détends un
0: peu. Mais tu es devant, tu es entre la caméra
2: on
0: et le micro-ondes.
2: On a répété comme ça.
0: Non, faut qu'on voit. Vas-y, ouvre le micro-ondes. Donc l'œuf est dans le micro-ondes. Le but c'est de le faire chauffer et après on plantera un couteau dedans. Allez c'est parti, on part pour 30 secondes. Pourquoi tu mets un truc dessus? Enlève le truc qu'il y a sur l'œuf.
2: Mais c'est qui a répété l'expérience? Il faut mettre la cloche.
3: Mais oui, pourquoi? Ça garde la chaleur.
2: Mais oui, il faut mettre la cloche.
0: Ah, faut mettre une cloche sur l'œuf.
2: Oui.
0: On est sûr?
2: Bah oui.
0: Ou c'est juste pour pas le dégueulasser. Fais confiance à Jordi.
2: Je te jure, il faut mettre la cloche.
0: Ok, vas-y, allez, on met la cloche sur l'œuf. On va voir si ça va exploser. Ça va pas marcher. Jonathan, je commence à être de ta team.
2: Ok, alors je vais compter 30 secondes.
0: S'ils ont répété, je les ai pas vus répéter, moi. Merci les amis d'être là. Surtout, oui, c'est bon, tu lances juste un micro-ondes, c'est pas non plus.
2: Ok, 28.
0: Bon, on est parti pour 30 secondes de chauffage de l'œuf dur.
2: À 58.
0: Non, et vous êtes sûr que là, l'œuf va pas péter dans le micro-ondes?
2: Non, parce que j'ai pas mis à fond.
0: Ok. Alors attendez.
2: Après, je suis sur
0: rien. Il faut un micro contre le micro-ondes et un micro pour Jordi, s'il vous plaît. Faut juste qu'on entende le micro-ondes tourner. Vous pouvez le poser, hein, le micro sur le micro-ondes et Jordi voit le reste. Ok.
2: C'est catastrophique.
0: Qu'est-ce qu'il y a, Jordi? Ok. On n'entend pas le micro-ondes, les amis.
2: Non, c'est bon. J'ai cru que ça avait pété, mais je crois pas. J'ai dit combien? 58. Putain, il a pété!
4: Il a pété dans le micro-ondes! Oh non!
0: Oh là là.
2: Ok. Je pense qu'on peut refaire.
4: Oh purée!
2: L'expérience en tout cas fonctionne.
0: L'œuf vient d'exploser.
2: Il faut mettre un tout petit peu.
0: Allez, on va
2: de
0: mettre 20 secondes.
2: Secondes.
0: Bon, vous avez bien fait de mettre la cloche du coup.
2: Écoutez, en tout cas, ça marche.
0: Oh, l'œuf il a pris cher.
2: Ça pue le grave.
0: Faut qu'on entende le micro-ondes, les amis.
2: Alors, bougez pas, je nettoie pour vraiment qu'il y ait pas de.
0: Allez, balle neuve.
2: Faux raccord.
0: Œuf neuf.
2: Ok, donc on laisse.
0: Ça fait boum, vous avez entendu. Faut vraiment.
2: Ça fait clairement
0: un micro peur. Collé au micro-ondes. Au pire, pose-le, le gars. Au pire, tu le poses parce que là, sinon, on n'entend pas du tout. Non, faut le mettre plutôt dans l'autre sens.
2: Les gars, on fait que 20 secondes. Hein.
0: Encule un peu le micro-ondes pour avoir le micro sur la table.
2: C'est parti.
0: Allez, c'est notre dernière œuf, donc déconnez pas. Allez, on le met 20 secondes au micro-ondes. Le but, c'est de pouvoir réussir à le sortir et de planter le couteau dedans. Voilà, on entend bien.
2: Peut-être 15.
0: Ok,
2: hein.
0: L'œuf, il chauffe.
2: J'arrête. J'ai trop peur.
0: Vas-y, ok, stop.
2: Au pire, on refait.
0: Allez, vas-y, sors-le. Mais attention, te brûle pas le gilet.
2: Mais j'ai trop peur en fait, vous me faites rigoler vous avec vos conneries.
0: Non, là ça va flop, Stino. Non, pour l'instant ça va. L'œuf sort du micro-ondes.
2: Attendez, pousse.
0: Alors attends.
2: J'ai pas de protection.
0: Non mais je... c'est... ça va aller, Jordi. Allez, plan de. Oh, ça a rien fait. Catastrophe. Et pourquoi vous l'avez pas fait chauffer plus longtemps?
2: Bah parce que tout à l'heure ça a explosé, Charlie.
0: Mais là du coup on peut plus le faire chauffer là.
2: On peut essayer, je peux le remettre à faire chauffer.
0: Mais tu l'as ouvert.
2: C'est super.
0: Et, ah, et heureusement que vous avez répété, hein. Et j'aurais bien, voulu voir la gueule des répètes quand même, hein.
2: Je remets 10 secondes. Non, je pense que ça peut plus.
0: Allez, vas-y, on remet 10 secondes. Ok, voilà, là, là vraiment vous écoutez la radio, si vous avez passé une journée de merde, là vous vous écoutez un micro-ondes qui tourne. Hein. Ah okay. C'est super chaud aussi, hein, ça fait c'est à notre image. Bah oui, mais maintenant il est ouvert, donc ça va juste faire un œuf dur en chaud. Bah oui. Mais non, mais jamais ça explose. Et c'est impossible que ça explose, comment tu veux que ça explose? Thibaut, aide-moi.
3: Ok, je sais ce que je vais faire pour sauver cette séquence. Mettez-vous sur Twitch et je vais casser un plateau avec ma tête.
2: Vas-y.
3: Je vais sauver cette séquence.
0: Tu vas te faire mal.
3: Je vais sauver cette séquence.
2: Bougez pas. Thibaut, je t'en supplie.
3: Bougez pas, je m'occupe de sauver cette séquence. Il faut qu'on ait une image. Donc si vous êtes sur Twitch là, et en direct à la radio, je vais casser un plateau de la cantine. Si je fais pas pour le show, je fais pour la France.
0: Sachez que déjà, c'est une très belle utilisation du libre arbitre. Parce qu'il est pas du tout obligé de le faire.
2: Il va se blesser.
0: Juste Thibaut, je peux poser une question?
3: Oui, je t'en prie.
0: Pourquoi?
3: Bah, comme ça fera de belles images.
0: Ok. Bah, sinon, on peut mettre un clip, hein.
3: Je le fais, vous me dites.
2: Mais c'est possible.
3: Quoi, je le fais.
0: Et pourquoi tu fais ça?
2: Bah, vas-y, go.
3: Mais parce que, en fait, le test, on vous dit, il faut qu'à la fin, on ait quelque chose de marrant.
0: Crâne dur, il y a les débiles qui t'envoient un message.
3: Un peu plus vous me donnez le go, je le fais.
0: Le Bayern de Monique qui nous écrit sur Twitch.
2: Mais Thibaut, je pense que c'est pas possible de le péter avec ta tête.
3: Je vais le faire, je vais casser ce plateau.
0: Vous êtes la meilleure radio, bisous. Merci à tous ceux qui écoutent de Super Chou Énergie, vous êtes nombreux sur TikTok. Merci beaucoup d'être là les amis, ça fait trop plaisir. N'oubliez pas de liker le live, de taper sur l'écran tranquille. Et merci de nous écouter à la radio le soir.
3: Ne faites pas ça.
0: Vas-y, allez, pète ton plateau.
3: Faites pas ça à la maison, je suis un véritable cascadeur. J'ai trop peur.
2: Mais tu vas juste...
0: Vas-y. Voilà.
2: Ouais. Gars, il a réussi.
0: Attends, vas-y, couf. Mais...
3: Ouais. Tout va bien. C'est bon, on a les images.
2: C'est bon, merci Thibaut, merci. Tu m'as sauvé.
0: Le plateau a cassé, mais la tête t'a tenu.
3: Non. La tête a mal, on peut mettre de la musique.
0: Allez, on écoute Taylor Swift sur Energy, merci d'être là. Bon, on teste, on vous dit. Hein. Bon, là, on vous dit que ça marche pas à chaque fois.
2: Ouais, ça marche pas.
0: L'œuf dur, mais je peux vous dire que la saison... va être très long. Parce qu'avec une équipe comme ça, là on est que le début, on est 3 septembre. Je peux dire que la saison va être très très longue. Merci de nous suivre tous les soirs. Ça ouf, PTDR. Ah bah là, vous découvrez Thibaut, hein. C'est le fou du bus, hein, Thibaut. Hein. Vous le connaissez maintenant, c'est le super show énergie avec Jordi. Avec moi, Charlie, on est ensemble jusqu'à minuit.

0: Bon, comme vous avez pu l'entendre, on est en direct avec vous sur Twitch, sur TikTok et sur YouTube. On vous parle pendant les musiques, pendant les pubs, on est là. C'est le Super Show Énergie, merci d'être avec nous tous les soirs. On est de retour, ça y est, 21h minuit, moi c'est Charlie, il y a Jordi qui est là.
1: Oui, encore désolé hein, pour la séquence de l'œuf. Hein.
0: Thibaut est là aussi.
2: En pleine forme, c'est trop drôle en vrai, ça fait trop rire.
0: Le fou du bus. Et merci de nous suivre hein, tous les soirs, on attend tout à l'antenne. Ouais, je sais, on a parlé un petit peu sur Twitch, on était un petit peu à l'antenne aussi en même temps. Voilà, ça fait plaisir de vous retrouver tous les soirs. Tous vos messages qui arrivent en direct, bien sûr, sur Twitch, sur TikTok et sur YouTube. On est là, entre potes, c'est le Super Show.
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0: Et toujours au plus proche de l'actu, hein. D'ailleurs, on est début septembre. Vous voulez que je vous dise ce qui change en France en septembre?
2: Ah oui.
0: Un petit peu comme Hugo décrypte.
2: Ah oui, s'il te plaît.
0: T'es, il dit toujours, qu'est-ce qui change le 1er septembre en France?
4: Nous, on le fait le 3. Qu'est-ce qu'il va faire?
0: Il va me décrypter, Hugo hein? Qu'est-ce qu'il va faire? Je suis déjà un livre ouvert. Je dis tout à la radio. Qu'est-ce qu'il va pas me décrypter? Bon, je vous donne plein d'infos sur les trucs qui changent en France en septembre. Thibaut, Jordi et tous les chats.
2: Ok.
0: Et juste vous réagissez juste avec un petit mot ou une onomatopée.
1: Ok. Bah, c'est que des choses vraies.
0: Ah, c'est que des choses vraies. Hein. Attention, c'est la loi. Hein.
2: Bah, la loi, enfin, c'est la loi.
1: Hein. Ah, on doit la respecter.
2: La loi,
1: nul
2: c'est la loi. N'est censé connaître la. Ignorer le.
1: La loi.
0: Bon, salut, je peux faire une dédicace, s'il te plaît. Vas-y, Nexus, si tu veux faire une dédicace sur le chat. Sur TikTok, t'es là. Salut, salut mon pote. Salut tous ceux qui sont là sur les chats. Qu'est-ce qui change en France? Vous réagissez juste avec une onomatopée ou un mot.
2: Ok.
0: Jordi, Thibaut. En septembre en France, les téléphones sont interdits dans les collèges et lycées.
2: Chiant. Comment on va faire pour tricher?
0: Ok. France Télé a payé 200 000 euros de droits pour diffuser le spectacle de Léna Situation. Salut les guys. 200 000 balles d'argent public.
1: Mais moi, 200 000, t'es sûr? Moi j'avais vu 1 million 2.
0: Ah, il y a un trou dans la caisse.
1: Ouais, j'ai vu 1 million 2, 1 million 3. Et je pense que c'est plus ça.
0: Qu'est-ce qui change à partir de septembre en France? À partir de septembre, toutes les entreprises doivent passer à la facture électronique.
1: Bien, pour la planète.
2: Compliqué.
0: Compliqué. Des pièces de 1$ à l'effigie de Donald Trump vont arriver aux États-Unis.
1: Dégueulasse, à chier. Berk.
0: Les entreprises qui polluent l'eau vont devoir payer 100 euros d'amende par 100 grammes d'eau.
1: Ah, bonne nouvelle.
2: Bien joué.
0: Il s'est pété un plateau sur la tête, il réagit plus, il n'y a plus rien qui est connecté. Il y a une nouvelle aide pour acheter des véhicules électriques depuis le 1er septembre.
1: Bien pour la planète.
0: Si vous voulez acheter des véhicules électriques, c'est bien. Elle est contente, la planète, en tout cas.
2: Passer le permis.
1: On a besoin.
0: C'est un bon mois de septembre pour elle. Depuis la rentrée en France, Jordi s'est rendu compte que Gigi, sa petite chatte, était pas si belle que ça.
1: Impossible. Alors là, vraiment, là, c'est en train de m'énerver.
0: Et mauvaise nouvelle pour toutes les entreprises, à partir de septembre, il sera interdit d'accueillir un salarié aux cheveux gras. On va devoir dire au revoir à Thibault.
2: Ah, je vais vous laisser. Je vais vous laisser, je suis désolé.
1: Allez, ciao, bye.
2: Ciao.
0: Désolé.
2: Après, le shampoing à la frite, c'est pas top.
0: Shampoing à la frite. Thibaut qui fait des shampoings secs maintenant qu'il a les cheveux longs. Si ça, c'est pas la classe, si ça, c'est pas trop mignon. Mauvaise nouvelle, hein. Désolé, mon titien. Je te fais de gros bisous. Hein.
5: Je suis du genre.
0: Bisous, tout le monde, alors. Merci d'être avec nous tous les soirs, c'est le Super Show Énergie, c'est Charlie. On est ensemble jusqu'à minuit, du coup on s'ambiance et tout, on rigole et puis surtout on colle à l'actu. Vraiment, dès qu'on voit une actu qui tombe pendant l'émission, il y a une notif qui arrive direct et du coup on en parle avec vous sur le chat. Tu peux me faire une dédicace s'il te plaît? Salut Cléo, bisous, vous êtes en direct dans toute la France là du coup sur Énergie. Baptiste aussi, dédicace, merci de regarder le live sur TikTok, sur Twitch et sur YouTube, merci d'être là. Et d'ailleurs, j'ai un nouveau truc, tiens, puisqu'on parle d'actu, on parle de trend, il y a un nouveau mot qui est en train de sortir.
2: C'est vrai?
0: Et vous savez que Jordi, toi maintenant qui a 34 ans.
1: Allez, vas-y. Dans 3 mois, donc calme-toi.
0: Ça fout un coup de vieux quand il y a un mot que tu connais pas.
2: Ah, c'est vrai.
1: Oh,
2: c'est
1: je vais pas connaître. Bah, déjà, il y avait un mot que je connaissais pas. Donc.
0: Bzez. Tu connais, c'est pas le mot bzez.
1: Non.
0: Toi, bzez, ça fait un moment qu'il est sorti. Hein.
1: Ah ouais, ouais? Bzez? Jamais.
0: C'est ce que c'est le paf?
1: La télé?
0: Et oui, voilà, c'est la télé. Voilà, ouais, c'est la télé.
1: C'est
0: ouais. Exactement.
1: C'est la télé.
0: Le paysage audiovisuel. Ouais, ça doit être ça. Je vais vous apprendre un nouveau mot, c'est un truc qui vient de sortir sur TikTok, peut-être que vous le connaissez pas, je vous avoue je le connaissais pas non plus, hein. j'ai scrollé tout à l'heure, je l'ai découvert tout à l'heure, vous inquiétez pas. Au moins vous êtes au top de la hype avec le Super Show Énergie tous les soirs, on va écouter BTS juste après Théodora, merci d'être là, on est là jusqu'à minuit.
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0: rendez-vous sur Twitch, sur YouTube et sur TikTok. Venez nous voir, venez voir à quoi ça ressemble au studio de radio. On vous parle et tout pendant les pubs. Bon, des fois, vous nous entendez un peu à l'antenne parce qu'il y a des problèmes techniques. Voilà, il y a un câble qui se rebranche et ne devrait pas se rebrancher. Mais ça fait plaisir de vous retrouver. Salut à Eva, salut à tous ceux qui nous font des coucous ce soir qui viennent sur les lives. Merci d'être là. C'est votre nouveau rendez-vous du soir, 21h minuit, le super show énergie. On est là, moi c'est Charlie, il y a Jordi, la grande sœur de l'équipe.
1: Bonsoir les enfants.
0: Bonsoir Jordi, bonsoir Thibaut.
2: Bonsoir la France.
0: Ça va le front Thibaut?
2: Écoute, ça commence à dégonfler là.
0: Ok, bah c'est bien, tu nous as fait peur, hein, oulala.
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0: On est là et je vous l'ai dit, il y a des notifs qui tombent pendant l'émission. On suit toute l'actu évidemment et surtout on réagit à la meilleure histoire hein. Tous les soirs il y a l'histoire du soir, la meilleure histoire que j'ai trouvée sur les réseaux. Et ce soir on va apprendre un nouveau terme à la mode. Ce terme c'est six-seven.
1: Non, j'ai peur. Non, j'ai rigolé. Je sais toujours pas ce que ça veut dire.
0: C'est gênant, hein, c'est gênant. Quelqu'un de plus de 25 ans qui fait un six-seven, c'est très très gênant. Non, j'ai trouvé une vidéo qui présente un nouveau terme à la mode et ce terme va plaire à Thibaut.
2: C'est quoi?
0: Il va te plaire, mon Titi. C'est Melty qui nous l'explique. Écoutez bien.
5: Après le ghosting, le love bombing ou le situationship, voilà le prochain mot à connaître dans le dictionnaire du dating. Ça s'appelle le shrekking et c'est la nouvelle tendance dating qui divise Internet.
0: Le shrekking.
1: Shrekking? Qu'est-ce que c'est?
0: Jordi, est-ce que tu sais ce que c'est le shrekking?
1: Eh ben non, pas du tout.
0: Mais qu'est-ce que veut bien dire ce nouveau terme? Et oublie pas, je vous l'ai dit, il va plaire à Thibaut.
1: Ah.
0: Donc je vous donne un autre indice.
5: Le terme vient évidemment du dessin animé Shrek, l'ogre au grand cœur.
0: Ah.
2: Shrekking, ça vient de Shrek.
1: Sortir avec quelqu'un qui a un grand cœur mais qui est moche.
0: Ok, c'est un peu fort, mais ok, Jordi. Eh ben écoute, c'est à peu près ça. Est-ce que Thibaut, tu te considères comme un ogre au grand cœur?
2: Bah, j'ai un grand cœur et c'est vrai que quand tu me vois manger, je suis un peu un ogre. Ouais.
0: Eh ben, je vous donne l'explication. Qu'est-ce que le shrekking? Vous allez peut-être le découvrir ce soir. Dites-nous si vous saviez sur TikTok, sur Twitch et sur YouTube. Voici ce que veut dire le shrekking.
5: Le concept est simple. Se mettre volontairement en couple avec quelqu'un qu'on ne trouve pas spécialement attirant. Et pourquoi? Cette personne serait moins susceptible de tromper car moins courtisée et donc plus safe pour la relation. Comme Fiona, il faudrait donc préférer quelqu'un qui n'a pas les codes de beauté mais qui pourrait être un meilleur partenaire.
0: Ok, c'est énorme. C'est pas ignoble.
1: Ouais, c'est ignoble.
0: C'est vraiment le concept de la chanson de Max Boublil, J'aime les moches.
2: Mais vraiment, c'est complètement ça.
0: C'est vraiment le concept.
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1: Ouais, c'est vrai, t'as raison.
0: En fait, le shrekking, c'est faire comme Fiona dans Shrek,
1: ouais.
0: Qui elle est une princesse à la base. Ah ouais.
1: Oui, mais elle est ogre aussi.
0: Et après, elle se transforme en ogre. Mais du coup, elle choisit de se marier avec un ogre.
1: Ouais. Mais après, le prince est affreux aussi. Hein.
0: Ouais, voilà. Non, mais puis c'est surtout. Après, dans Shrek, c'est un peu différent. C'est parce que c'est la personnalité plus que le physique. Mais du coup, le concept du shrekking, c'est se mettre avec quelqu'un qu'on pense plus laid que soi pour pas se le faire piquer.
1: Ouais, c'est dur. J'avoue, c'est pas des bonnes valeurs.
2: Ah, ouais, non, c'est pas comme ça qu'on choisit notre couple normalement.
0: Ah, bah non, en fait, pas au physique. Parce que le physique, bah, si tu veux choisir, c'est bien, ça dure une semaine. Mais après, faut quand même passer plus de temps ensemble. Et au bout d'un moment, t'es un petit peu limité. Mais du coup, ça ouvre quand même le sujet. Est-ce que vous avez déjà été trompé?
2: Ah,
0: vraie question, est-ce que vous avez encore le cœur lourd? Peut-être que ça vous arrivait malheureusement pendant l'été. On sait que c'est une période où bah, y a beaucoup de tromperies, beaucoup d'infidélités. Ouais. Vous pouvez venir nous le raconter ce soir dans le Super Show Énergie. On va passer en mode confident un petit peu.
1: Oh. Hein,
0: on est bande de potes parce que bande de potes, on est là pour rigoler. Mais on est là aussi quand ça va pas.
2: Faut expier.
0: Est-ce que vous êtes déjà fait tromper? Est-ce que vous avez déjà trompé vous aussi? Vous pouvez venir vous confesser ce soir. 0-870-42-48. On vous attend au standard. Jordi, tu vas nous dire, Thibaut aussi. Thibaut, je crois que oui, hein.
2: Oui, j'ai un petit
0: moment tristesse. Il me semble, Thibaut. Et on a du monde qui va nous appeler. Vous pouvez réagir aussi sur Twitch, sur TikTok et sur YouTube, sur tous les chats. Vous mettez des messages. Est-ce que vous avez malheureusement déjà été trompé? Quand? Pourquoi? Comment est-ce que vous l'avez appris? Vous nous racontez. 0-870-42-48. C'est le numéro Café Fred. Salut mon Fred.
7: Salut.
0: Ça va, Fred?
7: Bah, ça va.
0: Est-ce que toi, malheureusement, déjà allé voir ailleurs?
7: Non, j'ai pas été voir ailleurs.
0: Non,
7: mais
0: pas toi.
7: Mais je l'ai subi.
0: Est-ce que lui, elle?
7: Elle
0: est allée voir ailleurs. C'était quand que ça s'est passé?
7: Oh, ça remonte à 5 ans maintenant.
0: Ok, vas-y, tu peux nous raconter un petit peu l'histoire, si le cœur t'en dit, bien sûr, mon Fred.
7: Oh, bah, sans souci, hein. Par contre, j'espère que t'as la soirée, parce que l'histoire va être très longue.
0: Ah!
1: Peut-être pas la soirée.
0: Ouais, tu nous fais une petite version courte, tu vas pas nous choper les larmes, il y en a qui sortent du boulot. Hein,
7: Bon, allez, petite version courte.
0: Vas-y.
7: Donc, en fait, j'étais avec la maman de ma fille, qui avait 6 mois. Et en.
0: La fille avait 6 mois, hein, pas là.
7: Non, ma fille. Non, ma fille avait 6 mois. Voilà. Et en fait, donc, en rentrant du boulot, donc, je suis tombé sur la maman de ma fille, qui était au téléphone. Et au moment de savoir avec qui c'était, en fait, bah, je me suis aperçu que c'était avec un monsieur. Okay. Tout simplement.
0: Okay, elle venait d'accoucher il y a 6 mois.
1: Ah ouais.
7: C'est ça.
0: C'est ça, c'est ça. Donc toi, tu rentres du boulot, tu la vois au téléphone avec un monsieur. Bon, elle a droit à passer des coups de fil, ça c'est un problème. Et ça se disait quoi au téléphone?
7: Ah ben en fait, au début elle a nié que c'était sa maman, mais elle ne voulait pas faire à son téléphone. Donc j'ai dit, ben écoute, hein, tu me prends un petit peu pour un 3 petits points. Donc voilà, donc de ce coup-là, j'ai dit, ben on va faire les choses simples, on va se séparer, on sépare, on se partage notre loot une semaine, et puis on en reste là, quoi.
0: Ça fait 6 mois. Elle a 6 mois,
7: Voilà. Donc de ce fait, c'est que donc c'était en plein sujet où il y avait des violences sur les femmes et ainsi de suite. Donc elle a pas trouvé mieux que pour garder ma fille en fait d'aller déposer des plaintes comme si je l'avais tapée.
2: Ah oh, c'est chaud.
7: Waouh. Ah oui, donc c'était très chaud. Donc il s'est passé 3-4 jours par rapport à ça, puis un samedi soir, donc 7 gendarmes ont déboulé chez moi.
0: Ouais, ok, bah
1: dis-nous que ça a bien fini quand même.
0: Mise en danger, alors du coup après ça donnait
7: quoi? Donc bah, du coup je suis parti en garde à vue 48 heures, histoire de faire bien quoi.
0: Ouais.
7: Et comme ça en fait de me passer pour quelqu'un de méchant, violent et ainsi de suite quoi. Donc déféré devant monsieur le procureur, donc de ce coup-là j'ai été obligé de prendre un avocat. Et en fait je m'en sors avec rien. Mais bon, ça a quand même valu pas mal de préjudice quand même par derrière quoi.
2: Ouais, après ils sont obligés, tu t'imagines que si quelqu'un dit qu'il se passe quelque chose, on est obligé de venir vérifier.
0: Ah bah oui, bah, heureusement, tu vois. Et c'est même une bonne nouvelle que s'il y a une plainte d'une femme, que les
7: 48 heures de garde à vue, je souhaite à personne.
0: Ouais, tu m'étonnes. Salut Momo qui arrive sur le chat sur TikTok. Vive le super show. Bisous David, merci de réagir à toutes les histoires. On parle un petit peu de tromperie ce soir dans le super show énergie. Venez sur TikTok, sur Twitch, sur YouTube. Et du coup, elle a quel âge maintenant ta fille, Fred?
7: Ma fille maintenant elle a 5 ans et demi, elle a 6 ans.
0: Okay.
1: Et d'accord. Ça s'est arrangé voilà. Du coup, t'as pu récupérer une partie de la garde aussi?
7: Alors non, ça a été très compliqué parce que donc la juge étant, enfin ma fille était tellement petite que donc la juge a dit non, elle laisse à sa maman.
0: Ouais.
7: Donc avec pension et tout, sauf que sa maman était incapable de gérer, donc on s'était mis en accord que je donnais pas de pension mais que je gérais ma fille, donc j'avais quasiment tout le temps. Mm-hmm. Et sauf que j'avais les pressions de si j'allais pas dans son sens, en fait, j'avais la menace de la pension. Donc je suis repassé au tribunal au mois de juin. Et normalement, la semaine prochaine, j'ai le verdict. On devrait avoir une semaine. Je serai enfin libéré.
1: Ok, la semaine prochaine.
0: Bon, l'histoire sur les zoos, enfin moi, dans ces histoires-là, tu sais, en fait, le problème, c'est les histoires de grands et t'as toujours un bébé, un enfant qui souffre au milieu, quoi. Bon, bah écoute, Fred, bon courage. Elle s'appelle comment ta petite fille, ta petite championne?
7: Mia.
0: Mia, bah écoute, on fait un gros bisou à Mia. J'espère qu'elle était très courageuse dans cette histoire. Oh, bah. On te fait un gros bisou, mon Fred.
1: Bisous, Fred.
0: Merci.
7: Et bonne soirée à vous et bon courage et continuez.
0: Mais merci mon poteau, merci de nous avoir appelé. Tu sais que tu peux venir nous voir en live, on est en live sur Twitch, sur YouTube et sur TikTok.
7: Bon ben ça marche.
0: Voilà, si jamais tu rentres tranquille à la maison, t'habites dans quel coin toi?
7: Moi je suis en Seine-Maritime.
0: Eh ben voilà, en Seine-Maritime, si tu veux rentrer tranquille à la maison, te poser un petit peu sur le canapé, tu viens nous voir, y a pas de souci.
7: Ok, on fait comme ça.
0: Allez, bisous mon Fred, merci de nous avoir appelé. Merci mon poteau. 0870 42 48. On parle de tromperie, d'histoire de tromperie. Alors il y aura pas forcément des enfants là, l'histoire. L'histoire, il y a un petit combo là.
2: J'avoue.
0: Ah, l'histoire, moi je partais bien, je pensais à la petite Mia, mais Mia, elle a rien demandé à personne. Vous pouvez nous raconter, venez mettre des messages sur le chat, appelez-nous au standard 0870 42 48 si besoin. On va parler aussi avec Jordi, avec Thibaut de toutes vos histoires de tromperie. Juste après BTS sur Energy, c'est le grand retour du Super Show. Tous les soirs, on est là, 21h minuit. Soin.

0: Bienvenue sur Énergie, c'est le retour du Super Show tous les soirs 21h minuit, c'est Charlie, je suis trop content d'être avec vous ce soir sur Twitch, sur YouTube et sur... Non, en live sur quoi? Sur Twitch, on est en live?
1: TikTok,
0: on est encore en live ou
1: bah
0: pas? Ou ça a bugué?
1: Ah bah je sais pas, mais pour moi on est toujours...
0: C'est bon, tout le monde est de retour, ouais, parce qu'on a un bug.
1: Ouais, TikTok, je vois.
0: À 23h, il y a tous les lives qui coupent. C'est bon, on est là. On est en direct sur YouTube, sur Twitch et sur TikTok. Merci beaucoup d'être là, merci de nous suivre, venez voir les coulisses du studio. Venez nous voir et tous vos messages sur le chat qui arrivent en direct à l'antenne, bien sûr. Yeah,
2: jusqu'à minuit.
0: Ouais.
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0: Mais bien sûr qu'on est là, il y a Jordi, la grande sœur de l'équipe.
1: Coucou les enfants.
0: Thibaut.
4: En pleine forme.
0: Au bout du but. C'est moi Charlie, la personne la plus normale de cette équipe.
4: Oui, c'est vrai que t'es équilibré toi.
0: Et ça déjà c'est une fierté.
4: Oui, toi ouais, c'est bien parce que...
0: Ça veut pas dire que je suis équilibré, attention, non. Mais je suis le plus équilibré de l'équipe.
4: La différence entre Charlie et moi, c'est quand on mange ensemble, il mange avec des couverts et moi avec les mains.
0: Et que je me lave les mains, moi.
4: Oui,
0: alors
4: les mains,
0: c'est,
4: avant,
0: c'est moi qui ai les couverts.
4: C'est vrai.
0: Et ça c'est beau. On a appris un nouveau mot ce soir, on a appris ce que c'était le shrekking.
4: Shrekking,
0: c'est une nouvelle tendance sur les réseaux. Tu savais pas ce que c'était toi, Jordi?
1: Eh ben non, mais vous non plus.
0: Non, alors... je connaissais pas. Moi, j'ai découvert en scrollant aujourd'hui. En fait, le shrekking, c'est le fait de sortir avec une personne plus moche que soi, ouais, qu'on pense plus moche que soi, pour pas se la faire piquer. C'est horrible.
1: Ouais, c'est horrible.
0: C'est horrible. C'est les réseaux, c'est dur les réseaux. Du coup, on parle de tromperie ce soir dans le Super Show Énergie. Je vous ai demandé, est-ce que vous êtes déjà fait tromper? Est-ce que vous avez déjà trompé quelqu'un? Venez vous confier, 0870 42 48. Thibaut, malheureusement, oui, t'as déjà... Hey.
1: Ah ouais, Thibaut, ça t'est arrivé?
4: Ah, c'était très dur. Oh là là, rien que d'en reparler, ça me...
0: Tiens, on a Louise au standard, là, 0870 42 48. Écoute cette histoire, Louise, c'est terrible.
4: Louise?
5: Oui?
4: J'espère que tu vas être de mon côté, hein. C'était très dur pour moi. C'était au lycée. Au lycée, il y avait Antoine qui avait décidé d'organiser une soirée un petit peu pour réunir tout le monde un week-end.
1: Antoine qui pète?
0: Antoine comment?
4: Tiens, c'est Antoine, je sais plus son nom de famille, j'avoue qu'on était pas très copain,
0: okay.
4: C'était une connaissance, mais il avait invité toute la classe, très sympa Antoine. Et moi je sortais avec Laura. Laura et moi on était ensemble, on était amoureux, ça faisait deux semaines et demie qu'on était ensemble et qu'on partageait nos récré ensemble.
0: Deux semaines et demie au lycée, c'est ouais. Deux mois.
4: Ah ouais, vraiment?
5: C'est 3 ans.
4: Tu verrais quand on était beau, Louise, on se tenait la main à la récré, c'était énorme. Et arrive cette soirée, on était tous en train de s'ambiancer, c'était plus que la fête.
0: Ouais.
4: Moi je sors faire une petite pause, tu vois, je vais dehors. Je reviens. Elle était pas en train de rouler des pelles à Mickaël devant tout le monde.
1: À Mickaël du coup?
4: Laura et Mickaël qui étaient en train de s'embrasser devant moi alors que ça faisait deux semaines qu'on s'écrivait des mots dans notre agenda.
0: En soirée, ils se roulaient des patins comme ça?
4: Ouais. Et donc je suis allé voir Laura, je fais mais Laura, qu'est-ce que tu me fais? Pourquoi tu me fais ça? Qu'est-ce que j'ai fait? Elle m'a dit comment ça? J'ai dit bah toi et moi notre histoire d'amour.
0: Ensemble, t'es ma copine Laura.
4: Elle m'a dit mais on a jamais été ensemble.
0: Oh, arrête, c'était dans ta tête.
4: Bien sûr, à considérer qu'on n'était pas ensemble.
0: Mais attends, vous passiez les récré ensemble donc vous faisiez des bisous devant tout le monde.
4: Oui, mais moi c'est ce que j'avais dans la tête, mais en fait ça a fait une récré, deux récré. Ah. Et puis en fait elle m'a dit mais non on n'est pas ensemble, juste oui bah on était en pré-couple.
1: Oui,
4: c'est à ce moment-là que j'ai découvert le pré-couple. Et c'est à ce moment-là que
5: c'est
4: je me suis...
5: C'est une période d'essai.
4: Oh là là. Elle a cassé. Exactement. Le CDD. Elle a cassé mon cœur.
0: Ah, très drôle, Louise.
4: C'était horrible.
0: T'es en période d'essai, Thibaut.
4: Oh, rien que d'en parler, ça me... Oh là là.
0: Elle devient quoi, Louise?
5: Elle aimerait rire de son histoire autant que celle de Thibaut.
0: Là, je voulais dire Laura, pardon.
4: Laura elle est partie faire le tour du monde, elle vit à l'étranger, à droite, à gauche.
0: Ouais, elle a kiffé, elle a fait le meilleur show de sa vie.
4: Et c'est une vraie kiffeuse, Laura. Laura, je pense qu'elle est toujours en pré-couple hein, dans sa tête.
1: Bravo, Laura.
4: Oh là là, bravo. Tu sais quoi, t'es une femme forte, t'es une femme moderne, Laura, t'as bien fait, c'est moi qui étais à l'ancienne.
0: Ouais, bah, merci, mon Thibaut. On parle des histoires de tromperie ce soir dans le Super Show Énergie. On est là jusqu'à minuit, on est de retour. Il y a Jordi, il y a Thibaut, moi, c'est Charlie. Louise, tu nous as appelé au 0870 42 48. Ensuite, raconte-nous toi ton histoire.
5: Alors, ben moi j'ai pas trop envie d'en rire, mais d'un côté maintenant je suis guérie, on va dire.
0: Ouais.
5: Ça date de juin 2024, mon mariage.
0: Ok, t'habites où toi, Louise?
5: Au Rhin.
0: Ok.
5: Voilà, je vais pas dire plus, on sait jamais.
0: Je te présente l'Alsace.
5: Voilà, c'est ça. Et mais du coup, quelques semaines après le mariage, je le trouve distant, beaucoup sur le téléphone, face cachée, aïe, contre la table, tout ça.
0: Il n'y avait pas du tout ça avant le mariage?
5: Il est militaire, donc on va dire qu'il rentre dans le cliché de ceux qui rentrent tard et tout ça. Mais voilà, tu t'en doutes sans trop le savoir, tu voles au-dessus. Et y a le mariage, donc en fait tu dis c'est ok, ça vient de lui, donc c'est bon, ça va le faire. Et en fait, quelques mois après le mariage, exactement 4 mois, il sort de mission, il vient et il me dit c'est fini, on divorce.
0: Oh
5: Voilà.
0: Oh là là.
5: Et je me suis écroulée, il m'a traité de tous les noms d'oiseaux, il m'a jeté la faute, tout ça, et il m'a blâmée, il est parti, il a fait ses cartons, il revient, il part en mission sur une île, 6 mois après, il revient la fleur au fusil, hein, voilà, ça lui va bien, et puis il me dit, non mais en fait, faut que je t'avoue, j'ai merdé, il y avait quelqu'un, j'ai voulu faire ma vie avec elle, mais en fait, je suis pas prêt à l'engagement, et puis voilà. Eh ben non, tu m'as détruit. Tu crois que je vais essayer de reconstruire quelque chose avec toi qui m'a brisé.
0: C'est chaud.
5: Et voilà.
1: La confiance est brisée.
0: Il y a Alan qui demande de la hard techno. Pardon, excuse-moi, ça coupe un peu l'histoire. Mais...
5: horrible.
0: Ouais, non, pardon, excuse-moi, Louise. C'est juste qu'il y avait Alan sur le chat TikTok qui demandait de la techno là, un peu.
5: Ouais, c'était ça allait bien avec mon histoire.
0: Mais attends, le gars, il t'a jamais dit qu'il trompait alors. Enfin, qu'il,
5: non, avant, t'avais pendant... aucun doute. Ouais. Non, je pensais que tout était ma faute parce que voilà, j'étais pas comme ci, comme ça,
0: c'est
5: machin. Mais en fait, non. Et bah, en fait, j'avais des doutes et tout ça parce que quelques mois avant, j'avais vu un message et je lui avais demandé, oui, c'est quoi, je t'enverrai au 7e ciel avec un émoticône étoile filante et aubergine. Je sais que je suis un peu prude et innocente, mais quand même.
0: À qui il a envoyé ça?
5: Pas de moi. J'ai trouvé. Un soir, j'avais des doutes et j'ai fouillé dans son téléphone quand il était en train de jouer à la play et il y avait une notification. Alors j'ai dit, tiens, regarde, ça a sonné, c'est quoi ça? Il dit, oh, mais c'est une conversation militaire, tu peux pas comprendre.
0: Avec une aubergine.
5: Dit, bien sûr. Prends-moi pour une nouille.
0: Ah ouais. On embrasse tous les militaires quand même qui nous écoutent, hein, partout dans le monde.
5: Voilà, il y a les clichés et il y a ceux qui sont réels, mais bon, on ne saura jamais.
0: J'ai une de mes meilleures amies qui se marie bientôt avec un militaire. J'espère qu'elle m'écoute pas ce soir.
5: Voilà, gros bisous à elle.
0: Elle est enceinte, là, elle va bientôt accoucher.
5: Oui, voilà, vive l'émission.
0: Ouais, c'est chaud. Et bravo, Louise, t'as refait ta vie, toi, depuis ?
5: Non, je viens seulement de réussir à me récupérer moi-même, on va dire. J'ai fini les antidépresseurs, j'arrive à bouger, sortir, rencontrer du monde.
0: C'est bien.
5: Je me suis jamais mis en arrêt pour le travail, pour tout ça. Donc, c'était ma force, on va dire. J'ai un chien qui m'a empêché de mettre fin à mes jours. Bien, donc, voilà.
0: Ouais, il faut l'accompagner, il faut reprendre confiance en soi.
1: Mais oui.
0: Jordi, ça t'est arrivé toi aussi?
1: Bah non, ça m'est pas arrivé.
0: Tromperie, c'était jamais arrivé?
1: Ah non.
0: T'as déjà trompé un mec, toi?
1: Non plus.
0: Bah,
1: tu me regardes comme ça.
0: Non, je te demande. Mais en fait, ça arrive à beaucoup de monde.
1: Non, vraiment. Ou alors, je suis pas au courant si jamais, mais je pense pas.
0: Moi, ça m'est déjà arrivé et j'ai déjà raconté l'année dernière dans le Super Show Énergie. Je pense qu'il y a une de mes ex qui m'avait déjà appelé une fois pendant qu'elle était en train de coucher avec
4: moi. Oh, l'enfer.
0: C'est un peu le truc que tu vois dans les vidéos. Il y a des vidéos, des concepts maintenant et elle était un peu essoufflée au téléphone. C'était bizarre.
1: Et pourquoi tu dis tu penses? T'as jamais eu la confirmation?
0: Non, mais j'ai jamais demandé parce que vraiment, ça m'aurait brisé le cœur.
1: Ça me brise le cœur.
0: Là, il y a un mec sur TikTok qui demande encore de la techno. Là.
5: Mais
1: allez, ça dédramatise en boîte.
5: Chacun son histoire.
1: T'as passé le plus dur, Louise, ça va le faire.
5: Ouais, honnêtement, ouais.
1: Mais oui.
0: On parle de tromperie ce soir dans le super collage.
4: Regardez comment il est complètement fou. Charlie passe de la techno, il est vraiment gay.
0: Là, il se passe une demande sur TikTok. Bah, ça fait relativiser.
1: Oui, on peut voir ça comme ça.
0: Ça met de bonne humeur. Mais bravo, Louise, pour ton courage. Je suis désolé que t'aies eu à subir ça parce que t'as vraiment l'air d'être une femme géniale.
4: Ouais.
0: Et que tu mérites tout le meilleur du monde.
5: Merci, mais je vous écoute et ça donne le sourire le soir et tout. Donc voilà, vive les insomnies avec le sourire.
4: Moi, je t'envoie plein d'amour, plein de douceur et je t'envoie. Alors regarde, concentre-toi bien, ferme les yeux.
0: Attends, il y a un mec sur Twitch qui demande du reggaeton. Ouais, pardon, excuse-moi Titi.
4: Ouais, je te disais, ferme les yeux, concentre-toi bien et regarde, je t'envoie plein d'ondes positives. Tu les reçois ou pas?
5: Vas-y, je ressens tout.
4: Tu reçois? Vas-y, je t'envoie tout. C'est bon?
5: Vous êtes parfait.
1: Moi aussi, je t'en envoie plein.
5: Merci, vous êtes parfait. Merci pour les

0: Dis au mec avec la casquette qu'il fasse un dab. Non. C'est que ça. Ah bon, tu fais de gros bisous, Louise. Merci ouais. beaucoup de nous avoir appelé ton histoire de tromperie.
1: Merci, Louise. Bonne gros bisous.
0: T'es super courageuse. C'est un honneur que tu nous écoutes le soir dans le Super Show Énergie.
2: Merci beaucoup.
0: Allez, je te fais de gros bisous. On a l'histoire de Morgane, de Noah aussi. Est-ce qu'on les fait maintenant? Est-ce qu'on a le temps? Là, faut prendre une décision. C'est soit on écoute un peu de musique. Allez, on écoute Auria. On écoute Auria parce qu'elle a une voix magnifique. Je l'adore. Morgane, t'es là avec nous?
3: Ouais, je suis là, ouais.
0: Ça va? Morgan ou Morgane?
3: Morgane.
1: Oh, okay. Morgane.
0: J'adore ce prénom. Morgane, tu vas nous raconter ton histoire. Toi, t'as trompé ou tu as été trompé?
3: Ouais.
0: C'est quoi, toi? T'as trompé?
3: C'est toi qui vas choisir.
0: Ok, ben d'accord. Ben écoute, on te prend juste après Auria sur Énergie, mon pote.

0: Il est 23h16, vous venez de mettre le super jeu énergie, je vous jure vous avez pris la meilleure décision de votre journée. On est là jusqu'à minuit en direct, entre potes, comme tous les soirs, 21h minuit, le retour du super jeu énergie. Maintenant on est là en live sur TikTok, en live sur Twitch, en live sur YouTube. Moi c'est Charlie, ça fait trop plaisir de passer les soirées avec vous. On a un sujet ce soir, Jordi.
1: Oui.
0: On parle de tromperie.
1: Ah.
0: Du coup on vous prend au téléphone au 0870 42 48, on va voir l'histoire de Morgane qui malheureusement lui a été trompé plusieurs fois. Mon Morgane, t'habites où toi?
2: Dans le Morbihan.
0: Dans le Morbihan, oula, la Bretagne est chaude. Attention, la Bretagne est accueillante, mais elle est aussi trompeuse. Attention,
2: ouais,
0: Morgane.
2: Ouais, c'est chaud, ouais.
0: Tu vas nous raconter ton histoire, Morgane. Et on a aussi Thomas qui nous appelle au standard. Salut, Thomas. Allô, Thomas.
3: Allô.
0: Ah. Ouais, ça va, Toto?
1: Salut, Thomas.
3: Ça va?
0: Ouais. Salut. Alors, attends, il y a Eva qui est venue me voir. Eva qui est notre nouvelle standardiste. Vous pouvez l'appeler 0870 42 48. Elle m'a dit, Thomas, c'est un ex-trompeur professionnel.
1: Oui, c'est vrai que c'est ça.
0: C'est vrai, c'est vrai ou pas? Mais attends, mais t'es avec ta meuf?
3: Bah oui.
0: Elle est juste à côté de lui.
3: Elle est à côté, elle entend tout.
0: C'est quoi ce bordel? Attends, tu dis, tu t'appelles la radio. Tu passes sur la première radio musicale de France pour dire je suis un ex-trompeur professionnel et il y a ta meuf à côté.
3: Eh oui.
0: Non mais le gars, il fout.
3: Ah, j'adore la musique.
1: J'adore la musique qui dit.
0: Thomas, Morgane, vous restez avec nous, on va parler de tromperie encore un petit peu dans le super show énergie pour si jamais ça vous arrive, au moins vous sachez que vous n'êtes pas seul. Vous êtes entre potes ce soir dans le super show énergie. Il y a Jordi, il y a Thibaut.

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2: Bonsoir Jeanne, merci de ta question sur Balance ton quoi. Elle est très pertinente car souvent les jeunes filles n'ont pas les idées bien claires sur ce qu'il faut faire quand on oublie sa pilule. Alors d'abord, je te propose de définir ce que c'est un oubli de pilule. C'est d'abord un retard à la prise du comprimé du jour supérieur à 12 heures. Mais c'est aussi un vomissement dans les 3 heures après la prise du comprimé, ou bien un épisode de diarrhée ou une gastro-entérite qui peut durer plusieurs jours et qui modifiera certainement l'absorption de ta pilule. Enfin, la prise de certains médicaments annule aussi les effets de la pilule. C'est notamment le cas d'un médicament qu'on peut prendre sans prescription, qui est le millepertuis. C'est un antidépresseur naturel. Alors que faire dans cette situation ? Premier cas, tu n'as pas eu de rapport depuis 5 jours. Tu vas juste prendre le comprimé oublié dès que tu t'en rends compte et tu devras utiliser impérativement une méthode barrière comme le préservatif pendant 7 jours car tu ne seras pas protégé par ta pilule que tu continueras à prendre. Si cet oubli par contre arrive dans la dernière semaine de ta plaquette, il ne faudra pas arrêter ta plaquette comme d'habitude pour avoir tes règles, mais il faudra enchaîner avec une nouvelle plaquette sans faire d'interruption. Il te faut toujours 7 jours au moins après un oubli, 2 pilules. Dans le deuxième cas, dans les 5 jours qui précèdent l'oubli, tu as eu un rapport non protégé et là, tu devras prendre en plus la pilule du lendemain qui s'appelle Norlevo et cela le plus tôt possible avant 72 heures. Tu pourras l'avoir gratuitement dans les pharmacies avec ta carte d'identité. Il existe aussi une autre pilule qui s'appelle Elawan et que l'on peut prendre dans les 5 jours, mais celle-ci, tu ne pourras l'avoir que sur prescription. Tu l'as compris, ces 2 pilules n'étant pas efficaces à 100%, une grossesse n'est pas impossible. Si tes règles arrivaient avec du retard, étaient inhabituelles, n'hésite pas à faire un dépistage de grossesse. Voilà, j'espère que j'ai répondu à ta question. Je te remercie de ton appel sur notre chronique Balance ton quoi qui va vous animer tout l'été sur Energivar.
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0: avec Just qui va arriver, avec Jack Style, Teddy Swims aussi avant minuit. On va écouter Clan. Pour toi, Jordi, ça.
1: Oui, oui.
0: Attends, là, il y a un. Attends.
2: Dis-moi.
0: Non, il y a un problème, là, Jordi.
1: Qu'est-ce qui se passe?
0: C'est un remix de Bad Bunny, tu t'ambiances pas?
1: C'est un remix. Et on a. C'est pas la voix de mon bad, c'est pas la voix que je reconnais, c'est pas sa jolie voix.
0: Pas la voix de Benito, mais attends.
1: Mais j'aime beaucoup quand même.
0: Et on fait quand même un bisou à Clan qui est souvent là sur le chat Twitch.
1: Et à Bad.
0: Chat TikTok aussi, chat YouTube, on est là en direct, tous vos messages qui arrivent en direct à l'antenne. Je fais un bisou à Audrey qui vient de dire j'adore Energy. Ben bisous, Audrey.
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0: Et attention l'équipe, Jordi, Thibaut.
1: Ouais. Oui.
0: Là, ça va être un grand moment. Qu'est-ce qu'on va faire?
1: On va refaire péter des œufs.
0: Non, on va pas refaire péter, c'est bon, les œufs on arrête, c'est bon. Thibaut il va pas repéter un plateau avec sa tête, c'est bon. C'est bon, ça on a compris. Non, ça va être un grand moment puisqu'on parle de tromperie ce soir dans le Super Show Énergie. Si vous avez des histoires de tromperie, vous pouvez venir les raconter. Si vous avez envie de déballer un petit peu, ça vous fait du bien. N'hésitez pas à venir, 0 870 42 48, c'est le numéro du standard.
1: T'as pas ramené nos ex?
0: Non, mais non, le tien, je sais que si je le ramène, il va prendre cher le pauvre. Ah, le pauvre, il va prendre très très cher, il va être bien reçu. Non, on a des gens qui nous appellent au standard du coup pour avoir des histoires de tromperie. Et Thomas. Ça va, Thomas?
5: Ah, ça va, toi?
1: Ben, ah, ouais, ça le serial trompeur.
0: Alors, Thomas, il s'est présenté au standard d'énergie comme un ex-serial trompeur.
5: C'est-à-dire... Je fais la recette maintenant.
0: Et voilà. C'est-à-dire qu'il a, il a eu un passé où il trompait énormément.
1: Ok.
0: Alors, Thomas, il a pas l'air de le regretter. Mais
5: non, ça va.
0: Non, mais ce qui est le plus fou, c'est que Thomas, tu me dis si je me trompe, ta copine est à côté de toi.
5: Ah oui, elle t'entend.
0: Il a pas peur, Thomas.
5: Bonjour.
0: Bonjour.
1: Salut.
0: Elle s'appelle comment ta copine?
5: Alicia.
0: C'est Alexia?
5: Alicia.
0: Alicia. Alicia, d'accord. Bon, Thomas, Alicia. Thomas?
5: Dis-moi.
0: Tu as beaucoup trompé dans ta vie. Environ combien de fois, tu dirais? Genre t'as trompé toutes tes ex-copines?
5: Pratiquement, ouais.
0: À chaque, mais c'est alors.
5: Tu vas, nous... derrière.
0: Tu vas nous expliquer pourquoi t'avais le besoin, tu t'ennuyais, tu sentais qu'il fallait, t'avais envie d'aller voir ailleurs ou t'avais des propositions, t'as pas su dire non. Raconte-nous.
5: Non est un grand mot, mais...
1: T'es quelqu'un de généreux, quoi.
5: Ah, oui, aussi. Non, mais après, quand t'as 17 ans, 18 ans, etc., tu t'amuses.
0: Ouais.
5: Tu t'amuses.
0: Oui, t'as pas envie de... Ouais.
5: T'as pas envie de te poser.
0: Ah oui. Ouais, et puis après, on grandit, puis on a 30 ans, et ce serait bien que tu te poses, Thomas.
5: Non, là, je viens d'avoir 25 ans, mais ça fait 4 ans que je suis avec ma copine, donc c'est pour ça qu'elle a copié, elle connaît tout.
0: Et depuis que t'es avec Alicia, donc ça fait 4 ans, il n'y a jamais eu aucun souci, est-ce que t'as eu des tentations encore, ou vous auriez pu en parler?
5: Ouais, mais non, j'en ai jamais eu, puisque d'ailleurs, je ne saurais pas trop l'expliquer, puisque je t'ai jamais trompé, ou quoi que ce soit. Non, j'ai jamais eu d'attirance autre.
0: Ouais, donc en fait, il te fallait la bonne.
5: Ouais, c'est ça.
0: D'accord. Et est-ce que tu regrettes quand même? Tu t'en parlais avec tes ex ou tu leur disais pas et au moment où elles le découvraient, tu te barrais?
5: Non. Non, j'ai pas de regrets. Ouais. Non, parce que je me dis que tout le monde a été jeune.
0: Mmh. Après, ouais, bah attends, j'ai été jeune, je suis toujours jeune, tu vois, mais bon, j'ai pas trompé non plus. Tu aurais été honnête.
5: Non, mais si. T'as pas profité de ta vie.
0: Non, mais je comprends que tu sois en couple, que t'aies des envies. Ça, tout le monde. Tous les couples, il y a un moment, ils vont être tentés. Il y a un collègue de boulot qui arrive, le collègue dont il faut pas se méfier. Il y a une rencontre en soirée et tout. Il y a un moment, il y aura toujours des tests. Mais il y a le moment où tu te dis, je suis honnête. Je fais rien tant que j'ai pas quitté la personne. Alors oui, j'en ai envie. Du coup, je me sépare de la personne et après, je vais faire ce que je veux. Ah, oui. D'accord, Jordi?
1: Ah, totalement
5: après,
1: d'accord.
5: Moi, j'ai eu une. Bah, mon ex, surtout en l'occurrence, parce que j'ai eu une grosse relation pendant 3 ans et demi.
0: Ouais.
5: Et vu que c'était à distance, je crois à la distance, c'est.
0: Pas, ouais, c'était pas pour toi.
5: C'est pas pour toi. Ouais, je crois que c'est pas pour moi.
0: Est-ce que Thomas, tu peux me passer Alicia au téléphone, s'il te plaît? T'enlèves le haut-parleur et tu la mets le téléphone à l'oreille.
6: Oh là,
5: allez.
6: Oh là.
0: Allez, bisous, Thomas.
7: Allô?
0: Ça va, Alicia?
7: Ça va, et vous?
0: Ouais, t'as le téléphone à l'oreille, là?
7: Oui, là, à l'oreille.
0: Il entend pas, là, Thomas?
7: Non, il entend pas.
0: Ok, Alicia, t'es sûre?
7: Ah oui, je suis sûre, oui.
0: Attends, mais j'ai vu un message, en plus, sur le chat Twitch. T'as une confiance de ouf!
2: Ah ouais, bravo, hein?
7: Bah, après, il a pas trop le choix, hein?
0: Non mais en fait ça c'est sûr, mais attends, mais il avait pas le choix normalement avant. Thibaut,
2: moi j'ai une théorie, Alicia, je pense qu'on va être d'accord, c'est qu'en fait tu te dis, écoute, il a fait toutes ses conneries avant, il a plus besoin maintenant de faire de conneries, il est rangé, ça y est, il a fait son expérience, il a fait ses trucs et maintenant il veut juste se concentrer sur l'amour. Est-ce que c'est ça que tu penses?
7: Ouais, bah puis même après sa vie d'avant et maintenant elle a changé. Enfin, il travaille. Il travaillait avant, mais il sortait, il buvait, il se levait jamais à l'heure. Enfin, sa vie, elle a changé vraiment. C'était radical.
0: Il a moins de tentations, ouais. Tu penses.
1: Elle doit pas le laisser.
7: Ouais, après, on sort moins. Enfin, je veux dire, t'as plus la même vie quand t'es en couple. Il est passé d'une relation à distance à habiter ensemble, donc c'est incomparable.
0: Tiens, je veux un avis féminin, un avis de professionnel. Jordi.
1: Ouais,
0: est-ce que toi, tu sors avec un gars, le gars il te dit, bah avant j'ai trompé toutes mes meufs. C'est-à-dire que dès qu'il y a une meuf qui arrive, je la pide.
1: Donc, non, bah, j'ai dit trompé comme ça aussi, Charlie.
0: Et par contre, il te dit, par contre, avec toi, plus jamais.
1: Je suis la
0: jamais.
1: Bonne, je suis la femme de sa vie.
0: Ouais, voilà. Alors.
1: Et bah en vrai, pourquoi
0: crois,
1: pas,
0: pas.
1: Non, en vrai, franchement, je peux y croire. Je suis d'accord avec le fait, quand on est jeune, on veut profiter, on peut faire des bêtises. Mais avoir conscience que ce qu'on a fait, c'est pas très bien et vouloir se ranger. On peut laisser une chance.
2: On a tout le droit à une 16e chance.
0: Non, ok, bah écoute, plein de bonheur à vous deux, hein, Thomas.
1: Ouais, plein de bonheur.
0: Écoute, si ça marche bien, ça fait plaisir. Il a pas trop le choix. Tu sens que s'il merde, il peut creuser sa tombe. C'est Théo qui dit ça sur le chat Twitch. Ce qui est fou, sa copine derrière en rigole. La confiance qu'elle a, c'est énorme. Non, c'est une belle confiance. Ouais. Franchement, c'est une belle preuve de confiance. Bah écoute, bisous les amoureux. On fait de gros bisous. Merci de nous avoir raconté votre histoire
1: beaucoup.
0: Ce soir.
7: Ok.
1: Bisous.
0: Bisous, tu peux nous repasser Thomas, s'il te plaît.
7: Je vous le repasse.
5: Allô.
0: Ouais, Thomas. Eh, hey, tu fais pas le con, Alicia, c'est une fille en or.
2: Bah ouais, elle est top.
0: Prends soin d'elle.
5: C'est pour ça que ça fait 4 ans.
0: Ouais, mais c'est voilà, très bien. Ben voilà, mais t'as bien fait de te ranger. On va voir l'histoire de Morgane aussi, histoire de tromperie. On va écouter Just Take Aim sur NRJ. On fait un coucou à Dan qui habite à Bordeaux. Ça va, Dan qui est sur le chat TikTok. J'espère que tu vas bien, mon pote. Venez nous voir twitch.tv/NRJ sur Twitch, sur YouTube et sur TikTok. On est en direct. Vous allez voir les coulisses du studio. Tous les comptes, c'est tous les comptes NRJ. Et nous, c'est le super show. On est de retour tous les soirs, 21h minuit. On est votre nouvelle bande de potes et on profite ensemble toute la soirée, toute la nuit.

0: Merci d'être là, merci d'écouter le Super Show Energy. Les 23h33, on est là jusqu'à minuit entre potes. Y'a Jordi, y'a Thibaut, moi c'est Charlie. On a le super champion qui arrive évidemment.
1: Oh oui,
0: un champion. Vous allez pouvoir le défier ce soir, le champion. 0870 42 48. Et juste avant, dernière histoire de tromperie.
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0: Bien sûr, votre bande de potes Super Show Energy. Venez voir les images, on est en live sur TikTok, en live sur Twitch, en live sur YouTube aussi. Et tous vos messages qui passent direct à l'antenne. Enfin, gros bisous à tous ceux. Tiens, là, j'ai le chat TikTok. Il y a El Martino qui est là. Lae Périgourdin. Salut tout le Périgord. Martino qui est là aussi. Dan Rugby. Audrey. Je fais un gros bisou à tous ceux qui sont sur Twitch aussi, les habitués. On parle encore de tromperie pendant 2 minutes. Morgan, tu vas pouvoir nous raconter ton histoire. Toi, t'habites en Bretagne.
5: Ouais, je suis en Bretagne.
0: Et t'as eu plusieurs histoires de tromperie, toi, dans ta vie. Tu peux tout nous raconter.
5: Ouais, bah ouais, j'en ai eu plusieurs.
0: Alors, vas-y, raconte-nous un truc qui t'a marqué, quoi.
5: Ah, bah, c'est avec mon frère jumeau.
0: Oh!
6: Oh là là, okay, c'est un petit
0: ah ouais!
5: Ah non! Mais jumeaux, vrai jumeau.
6: Hein. C'est juste ouais, jumeaux, vous ressemblez de fou.
0: Et c'est un frère jumeau maléfique!
5: On ne fait pas le même métier, mais en fait, si je suis de bon toit et que 2 secondes après il vient, c'est la même personne.
0: Ah, vous êtes okay. Les mêmes, vous êtes wow. Vraiment deux copies.
5: Ouais, deux copies confirmées. En vieillissant et pire fait.
0: Mais attends, Morgane, me dis pas que ta copine t'a trompé volontairement avec ton jumeau.
5: Non.
0: Ouf!
6: Ok.
0: Elle a pas fait exprès?
5: Non, c'est pas ça. C'est ouais, c'est moi le fautif.
6: Ah, aïe, aïe, t'as envoyé ton jumeau à ta place.
5: Ouais, j'ai. Il y a longtemps. J'ai 45 ans.
0: Attends, mais je comprends ça. Rien. Je comprends. Attends.
6: Ouais, faut qu'il explique.
5: Champion du monde, c'est moi.
0: Attends quoi oh,
6: c'est non. Volontaire, je crois. Il a envoyé son frère.
5: Ouais, vas-y. Bah j'ai tapé la meuf de mon frère.
0: Oh non, c'est chaud de ouf. Tapé la meuf de mon frère. C'est si, dans le livre de la classe, on cherche un titre de chapitre, j'ai tapé la meuf de mon frère, c'est stylé.
5: Il y a 20 ans, Plus de 20 ans, 25 ans.
0: Mais attends, mais tu lui as pas dit que c'était toi?
5: Mais si, après, je suis dit.
6: Après.
0: Donc tu t'es... bon, pour la faire courte, en gros, tu t'es glissé dans le lit de la copine de ton frère jumeau.
5: Non, ça, il l'a fait après, ça, mais...
0: Attends, ouais. Vas-y, raconte parce que là c'était.
6: Ouais, raconte, non, parce
5: mon frère est marié avec mon ex, donc oui.
0: Oh là là, la famille, toi.
6: Mais pardon, mais attendez, ouais, pousse.
5: Mais non, mais on est vraiment, on se ressemble vraiment.
0: Ah mais les noms, oui, mais ça va peut-être pas la même personne.
5: Ça marche, ça. Comme...
0: Après les jumeaux, il y a un truc bizarre entre jumeaux.
5: Non mais c'était une petite relation, tu vois, alors, style mon frère, il est coiffeur, tu vois.
0: Ouais.
5: Et en fait, au final, bah, il voyait beaucoup de filles, quoi.
0: Ok.
6: Ouais.
5: Donc bah il est sorti avec une fille, elle m'a plu, je suis sorti avec et puis après ça s'est fini, je lui ai jamais dit, je lui ai redit après. Et après il s'est marié avec mon ex. Voilà.
0: Ah ouais, c'est un méli-mélo total. Ah ouais,
7: vous échangez ouais. vos conquêtes.
0: En fait c'est ton frère que t'as trompé, mais... frère.
5: Ouais, grave.
6: Bah non, c'est plutôt à la meuf qu'ils ont menti du coup.
5: Ouais, c'est un mélange de tout. Hein.
0: Mais c'est un malade, Aiden, qui dit bien. Ça sur Twitch. Ouais, non, c'est pas bien.
6: C'est pas bien. Et donc ton frère, il était d'accord.
5: Bah, tu sais quoi, on fait Noël ensemble et tout passe bien. Je suis le parrain de sa fille.
0: Ouais, c'est lunaire. Ouais, vous partagez les conquêtes, ce qu'a dit Martino.
5: Non, on n'a pas partagé. On a fait chacun notre tour.
0: c'est de pire en pire, Morgane.
6: Oh, mais ton classe. Frère, il était au courant ou pas? C'est que je comprends pas.
5: Mais oui, il était au courant.
0: Oui, je me jure.
6: Il n'y avait que la fille qui était pas au courant.
5: Alors, moi,
6: donc, c'est,
5: si je te
6: vraiment,
5: raconte,
6: ça se fait
5: qu'en
6: pas.
5: Fait, effectivement, il y a le gros coup de merde que j'ai fait, c'est que je suis sorti avec une de ces nanas.
6: Ok, sans dire que t'étais son frère en fait.
5: Voilà, okay. Bah si, elle le savait. Forcément je ressemble à 100%.
0: Ok.
5: Sauf qu'en fait la meuf elle a rien dit. Après l'histoire s'est passée, il l'a pas su. Il est sorti avec mon ex et il s'est marié avec. Et maintenant, je suis parrain de la petite.
0: Sa vie, c'est un escape game. Je comprends rien.
7: Ah ouais, non, c'est fou. Ouais, là, ils ont échangé.
6: Okay. Donc, c'est ok pour eux.
5: Non, on n'a rien échangé. Hein.
0: Non mais chacun vos tours. Vous l'avez pas fait en même temps. Oui, c'est ça. Mais juste quand la relation était finie avec l'un, bah après tu étais sorti.
5: Ça fait 25 ans.
6: Ouais, il y a prescription.
0: Bon, écoute, si tout le monde est heureux, si personne a mal.
5: Bah, tout le monde est heureux et puis on fait Noël ensemble.
0: Bon, mais écoute, très bien. Comment s'appelle ton frère, Morgan?
5: Ah, je peux pas. Il est professionnel dans.
0: Non, mais dis pas voler. Le mec qui tient le secret le moins longtemps du monde. Non, je peux pas, il est vraiment professionnel.
7: Il est vraiment président de la République, il s'appelle.
5: De toute façon, tout le monde est au courant ici.
0: Bon,
7: joyeux Noël à vous.
0: Et tu l'as dit sur Énergie dans toute la France, c'est parfait. Bon, écoutez, allez, bisous mon Morgane, merci beaucoup.
6: Bisous hein. Morgane.
0: Allez, on clôt le sujet des tromperies. Ah, c'était trop. Ah, cette histoire, c'est trop pour moi. Le super champion arrive dans 3 minutes sur NRJ. Si vous connaissez pas le concept, vous allez venir voir les images. Venez sur TikTok, sur Twitch ou sur YouTube. Vous tapez NRJ, vous allez voir le live direct qui va tomber. Le super champion, vous allez pouvoir le défier au 0 870 42 48. Vous nous appelez et à minuit, retour d'NRJ Extravagance.

0: Super Show Energy en direct jusqu'à minuit. On est là sur TikTok, sur Twitch, sur YouTube. Venez voir les lives. Tous vos messages du chat qui arrivent en direct à l'antenne, on les lâche qu'à minuit. Et là, il est l'heure de faire rentrer notre champion.
1: Précédent.

0: Le super champion tous les soirs dans le super show énergie, vous nous appelez au standard pour le défier. Tous les soirs, il y a une épreuve différente. Ça se passe au 0870 42 48. On prend un auditeur ou un viewer des chats qui nous appelle. Bonsoir champion.
1: Bonsoir.
0: Ça va champion?
1: Ça va très bien vous-même.
0: Oui, qu'est-ce que vous avez fait de votre journée champion?
1: Je passais chez le coiffeur aujourd'hui.
0: Alors?
1: Il m'a pas fait payer parce qu'il m'a écouté sur énergie.
0: Vous êtes le champion ne paye pas?
1: Le champion ne paye pas.
2: Ça vous va très bien cette petite coupe un peu auburn avec la petite raie au milieu, le petit carré plongeant, monsieur
1: c'est
2: le champion.
1: Pas mal, hein?
3: Et la petite étiquette boucle d'oreille.
1: Je peux même la faire rembourser.
2: Oh, vous êtes magnifique, venez voir sur le live Twitch, franchement c'est énorme.
0: Champion, vous avez un challenger ce soir, il s'appelle Timothée, il vient du Havre. Bonsoir Timothée.
4: Bonsoir.
0: Ça
4: bonsoir,
0: va Tim, la forme?
4: Ça va,
0: ouais,
3: Tim.
0: Va. Écoute, je te présente le champion.
4: Enchanté.
1: Bonsoir Timothée, enchanté de même.
0: Oh, il est de bon poil ce soir le champion.
2: Et bien, il est très sérieux.
1: On essaye. Ah, vu que Timothée est un futur perdant, on le met à sa hauteur.
0: Oh. Est-ce que Timothée, tu penses pouvoir battre notre champion?
4: Eh bien, on va essayer.
0: Actuellement, le champion a 3 victoires et 4 défaites.
4: D'accord.
1: Une bonne moyenne.
0: Il est en négatif. Ce soir, vous allez vous affronter sur l'épreuve du canular nular.
4: Est-ce
0: que vous trouvez que les canulars sont démodés?
1: Oui.
0: Vous avez totalement raison.
4: Un petit peu.
0: Ouais, vous avez raison. C'est pour ça qu'on va en faire ce soir.
1: Ah oui, c'est ça.
0: Enfin, c'est pour ça que vous allez en faire, le champion et le challenger. Comme ça, c'est vous qui serez mal à l'aise. Et les auditeurs, on n'est pas dans ça. Nous, on n'est pas. Jean-Di Thibault, on n'est pas dans ça.
2: Ah non,
0: ça.
2: Du...
0: Les canulars, c'est passé, c'est bon.
2: Et puis, on veut
0: pas déranger les gens. On va pas faire chier les gens. Alors que vous, champion et challenger, vous allez appeler des numéros au hasard. Vous allez taper des numéros au hasard. Vous allez appeler des Français, peut-être qu'il y en a qui dorment.
1: Ah bah c'est
0: vous allez peut-être les réveiller, les faire chier. Vous êtes content? Vous êtes fier? Bravo.
1: Ouais, c'est
0: bravo, bravo ce que vous faites.
2: C'est nul de faire ça, champion.
0: Vous allez appeler des personnes au hasard. Le but, c'est que la personne que vous avez au téléphone doit écouter le Super Show Énergie. On doit entendre la radio à travers le téléphone. D'accord?
1: Ah oui, ça.
0: Vous allez avoir deux essais chacun. Si vous n'y arrivez pas, le champion, ça sera une défaite automatique. D'accord?
1: Ah oui, ça.
0: Je vous fais le premier numéro, champion.
1: Ah, c'est moi qui commence en plus?
0: Ouais.
2: Bah oui.
0: C'est vous qui commencez, champion.
2: Vous savez faire, vous êtes champion.
0: Le numéro est prêt. Le but, c'est que la personne que vous ayez au téléphone, vous sympathisiez avec elle. Et vous lui dites d'écouter Énergie, d'écouter le Super Show ce soir. C'est parti, on y va, champion?
1: On va essayer. Hein.
5: Nous sommes désolés. Votre appel ne peut aboutir actuellement.
3: On commence très mal.
0: Allez, oui, je raccroche. Hop là.
2: Tu tapes des numéros au hasard, là?
0: Là, je tape des numéros au hasard.
6: J'espère qu'on va réussir.
1: Probabilité qu'on arrive sur Emmanuel Macron?
2: Bien sûr.
0: Il y en a une. À chaque numéro, il y a une probabilité que ça soit monsieur le président.
2: Vous le connaissez un petit peu, vous, en tant que champion?
1: Oui, bah, on fait des repas ensemble, ouais.
2: Qu'est-ce qu'il aime manger?
1: Tous les chefs.
2: Oui. C'est qui votre chef d'état préféré?
3: J'ai peur que la personne dorme.
1: C'est
3: et que
1: celui qui a été élu.
0: Attention, hein. J'appelle plein de numéros au hasard. Là, je tape vraiment des numéros au hasard. Je fais du 07, du 06.
3: Aïe.
0: Et possibilité pour qu'on tombe sur la daronne de Thibaut aussi.
2: Ah oui.
5: Le numéro que vous avez composé n'est pas dans le. Merci de vérifier votre entrée.
0: Ah, ok, celui-là marche pas. Non. Attention. Continue d'appeler.
2: Vous êtes dans le super show sur Eva.
5: Je suis désolé.
0: Si, oh putain, c'est pas possible.
3: Ah, je sens que ça va être un fail.
0: Si Eva, notre standardiste, peut composer des numéros aussi au hasard, on va en faire plein.
3: Je crois que la séquence de la fête est mieux.
2: Si vous étiez là en début d'émission.
1: McFly Kaito, il gère beaucoup mieux les appels au hasard.
2: Ah, il est. Putain, champion, vous êtes champion, nous, on n'est pas champion.
0: Merde.
1: Ah, bah, je vois ça.
0: Putain, je fais un 0-9, ça n'existe pas 0-9.
2: Surtaxé, non? En même temps, on a le temps. 23h46.
5: Bonjour, vous êtes sur le répondeur à ces...
0: Hop là, pardon.
3: Quand ça appelle, quand Énergie appelle, ça affiche quoi comme numéro?
2: Numéro masqué.
3: Okay. Okay. Ah ouais, c'est dur.
0: Eva, n'hésite pas, tu peux faire des numéros toi aussi.
3: Ah ouais, du coup, peut-être que les gens, ils ont... Moi, je réponds jamais aux numéros masqués, pour info. Ah, 09 en fixe, ça existe.
2: Ah ouais?
3: Ouais. Dans le chat, Elnover nous dit ça.
2: Allez, faut que ça décroche.
3: On essaye.
0: On appelle des numéros au hasard des Français. Il y en a qui dorment, il y en a qui ne dorment pas.
3: Mais personne répond.
0: Il n'y a pas beaucoup qui écoutent Énergie, putain. C'est extra, hein.
3: Ça sonne, hein, quand même, hein.
1: Ah oui, il y a beaucoup de gens qui...
5: Désolé, votre appel ne peut aboutir actuellement.
0: Pardon. Merci
7: votre appel a été transféré à un
0: message.
7: Putain,
0: attends, c'est
7: bon. La personne que vous tentez de joindre n'est pas disponible.
1: Ah non.
0: Vas-y, va, bombarde, on va pas se laisser faire.
3: On entend sa petite voix derrière.
5: Je suis désolé. Votre appel ne peut aboutir actuellement.
2: Après, on va devoir passer aussi la main
1: à Martin. Ouais.
3: À Martin, ouais.
1: Vous l'appelez,
0: allez, vous avez une chance. La première personne qui répond. Timothée, tu commences.
4: Allô? Je commence.
0: Faut écouter Énergie.
4: Allô? Allô? Oui, madame, bonjour.
8: Bonjour.
4: Oula. Bonjour.
8: Bonjour.
4: Je me présente, je m'appelle Timothée. Est-ce que je peux. Je parle avec qui exactement?
8: Bah, vous êtes qui, là?
4: Je me présente, je m'appelle Timothée. Je vous explique le principe.
8: Allô?
6: J'appelle une autre personne.
4: Allô?
8: Allô?
4: Oui, vous m'entendez?
6: C'est horrible, les
8: cadavres. Ben, oui, je... Ça me met mal à l'aise. J'entends plusieurs personnes parler, là.
2: Rentre dans le vif, Timothée.
8: Allô?
4: Alors,
8: allô,
4: oui,
8: allô?
4: Oui, madame, vous êtes sur énergie.
8: Énergie?
4: Oui, vous êtes sur énergie actuellement. Énergie, la radio, vous connaissez?
8: Oui. Mais pourquoi vous m'appelez maintenant, là?
4: Alors, je vous explique, c'est très compliqué, mais en gros, il faudrait que, si vous avez moyen d'allumer la radio, Internet, Twitch, pour
8: mais non, entendre non, la radio. Mais là, je suis en train de rentrer chez moi du travail, vous êtes qui, là? Je comprends pas.
4: Et là, justement, je suis énergie.
1: On va faire perdre aujourd'hui.
2: Vas-y, Timothée. Allez, Timothée.
1: Dis-lui de mettre la radio.
4: Allô?
2: Dis-lui de mettre énergie.
8: Énergie, oui, oui, j'aime bien. Mais énergie, la radio?
4: Oui, exactement.
8: À 23h36, là.
4: Oui, le super show de 21h à minuit.
8: Le super show?
4: Oui.
2: Dis-lui d'être la radio.
4: Il faut... Écoutez, je sais que ça peut paraître bizarre, mais j'aurais juste besoin d'entendre la radio dans votre téléphone.
8: De mon téléphone? Mais je suis en train avec mon téléphone.
2: Ben oui.
8: Mon téléphone. C'est bête, ça.
4: Est-ce que vous avez vraiment pas moyen d'entendre, la radio?
6: Pardon madame, est-ce que vous avez un moyen de mettre énergie? Ça nous ferait gagner beaucoup de temps là, c'est terrible. Ah. Les canulars, ça fait 10 ans qu'on n'en a pas eu en radio,
8: okay,
6: et on est en train de comprendre pourquoi.
8: Ok, bon, ben,
6: on
8: je vous
6: les
8: mets
6: hôtels,
8: la radio.
6: Après.
8: Allez, regardez, c'est fou. Vous
1: hôtels.
8: Entendez?
2: Oui, c'est bon, c'est gagné, Timothée.
3: C'était bon, c'était bon.
6: Ah pardon, comment vous appelez madame?
8: Je comprends rien à cette histoire.
3: Oh, on est désolé.
6: Comment vous appelez?
8: Laurie,
6: mais écoute, je me présente. Je m'appelle Charlie, je suis l'animateur du Super Show Energy. Il y a Jordi qui est là, il y a Thibaut.
2: Bonsoir.
6: Et en fait, on s'est dit, ça fait longtemps qu'on n'a pas fait de canular en radio et tu viens de nous démontrer pourquoi.
8: Ouais. Bah, entraînez-vous alors,
3: peut-être. Ouais, on est désolé.
6: Merci beaucoup pour ta patience, Laurie. Je te fais de gros bisous, je te laisse aller te coucher.
8: Allez, bonne soirée,
3: merci. Merci, Laurie.
6: Merci beaucoup. Timothée, c'est gagné, tu bats le champion.
4: Eh ben génial.
6: Allez, 3 victoires, 5 défaites, casse-toi champion.
3: Bravo Timothée, ouais, parce qu'il a été hyper courageux.
1: Ça m'a mis mal à l'aise.
6: Oh là là, c'est gagné.
4: Et
6: quel bonheur.
3: Bravo Timothée.
6: Je vous jure que le canular, il m'a mis des frissons de gêne.
3: C'était long, Charlie.
6: J'étais pas bien, c'était horrible. Félicitations Timothée, tu es notre champion de ce soir. Pour se remonter le moral, on va se faire un petit coup d'énergie extravagance.
2: Ah oui.
6: Ah oui, ça fait du bien. Ça fait du bien, on va accueillir Martin d'énergie extravagance. Le champion qui perd ce soir. Au revoir champion.
1: Ouais, au revoir.
3: Salut Naz.
6: Il est dégoûté.
3: Bon, Naz.
6: Énergie extravagance à partir de minuit, en attendant c'est clan.

0: ce soir. Merci de nous avoir suivis, c'est le Super Show Énergie tous les soirs, 21h minuit. Merci d'avoir été aussi nombreux sur Twitch, sur YouTube, sur TikTok, tous les lives qui sont là, tous vos messages qui arrivent en direct à l'antenne. Jordi était là ce soir, bonsoir Jordi. Hein.
1: Bonsoir les garçons.
0: Bravo, oui. Quelle émission Jordi.
1: Ah ouais, franchement incroyable,
0: tout
1: un
0: ça,
1: plaisir.
0: Tout ça avec un bandana de pirate sur la tête.
1: Il faut arrêter avec ça les gars.
2: Hein, très belle.
0: Là, faut saluer la perf.
3: Mais oui.
0: Thibaut est là aussi, moi c'est Charlie. Et il y a Martin qui nous rejoint tous les jeudis soirs.
4: Salut tout le monde.
0: Comment ça va? Énergie extravagante.
4: Exactement, c'est jeudi.
0: Ça va
4: soir.
0: Et toi, Martin?
4: Là, c'est le premier week-end depuis la rentrée.
0: Ouais.
4: Donc, c'est-à-dire que c'est jeudi soir, c'est les premières sorties d'étudiants, ça va faire connaissance, etc. Les classes.
0: Alors, je sais pas s'il y a encore les week-ends d'intégration et les soirées d'inté.
4: Ah, bah ouais.
0: Il y a toujours des trucs dont on marque le coup, on fait une soirée pour démarrer l'année quand même.
4: Oui. Bon, je pense que c'est le principe de faire des études, les gars.
0: Et ouais, mais la fac, ça a démarré là. Ça a démarré hier, avant-hier.
4: Ouais, c'était
0: là les rentrées de fac. C'est peut-être un peu tôt, non?
1: Au début, on est encore un peu chill.
2: C'est jamais trop tôt.
0: Ouais, non, bah après il y en a beaucoup, ils sont à la fac, ils arrivent avec des intentions. Bon. Mais ouais, très bien. Ouais, bah, en tout cas, si vous sortez ce soir, faites attention à vous. N'allez pas attraper froid, il y a encore demain, il y a le week-end. Et puis quoi qu'il arrive, vous allez pouvoir rester dans Energy Extravagance avec Martin. C'est quoi le programme un petit peu ce soir, Tamar?
4: Alors ce soir, ça va être incroyable, là, jusqu'à 2h du mat. Comme d'hab, on a booké les meilleurs DJ du monde dans Energy Extravagance. Là, il y a Eric Pritz qui va prendre la main là tout de suite.
0: Ouais.
4: Et juste après, c'est Purple Disco Machine, DJ allemand.
1: J'adore.
4: C'est énorme à chaque fois ce qu'il mixe, vraiment, vous allez kiffer.
0: Ouais, Eric Pritz, je l'ai vu à Ibiza cet été.
4: C'est vrai?
0: Tu l'as croisé? Ouais, bah je l'ai pas croisé, c'est plutôt lui qui était là et c'est moi qui était devant lui quoi.
4: Okay.
0: Mais ouais, je l'ai vu dans l'Amnesia à Ibiza pour ceux qui connaissent.
4: Voilà! Ça va être l'ambiance de ce soir.
0: Alors,
4: là, maintenant, on reste en sur.
0: Alors, Eric Pritz, il a fait Call on Me.
1: Ouais, c'est vrai.
0: Ouais,
1: tu l'as
0: Call on Me?
4: Ouais, c'est un super
0: classique. Sinon, Jordi, elle peut le chanter, y'a pas de problème.
1: Ah oui, si, elle peut le chanter. Call on me.
0: Exactement. C'est ça, Call on Me. Il a fait Opus. T'as Opus?

0: vous que vous allez retrouver ce soir dans Energy Extravadance.
1: Ah, c'est sûr, ça il va le passer ce soir.
0: Evidemment. Eric Prince. Ouais, Opus, Call on Me, moi c'est les deux que je connaissais, tu vois, d'Eric Prince.
1: Ouais, ouais.
0: Et bah, sachez que sur scène, il a fait aucune de ces deux chansons.
1: Non, arrête.
0: Il a pas joué ces chansons-là.
2: Il en a peut-être marre de refaire tout le temps les mêmes morceaux.
0: Ouais, dans ses DJ sets, il met que des trucs qui tabassent, il met pas des, ses titres pop.
3: Opus. Ah,
0: ça c'est Opus.
1: Ça c'est Opus.
2: Ok.
3: La montée là. Oh là là.
1: Incroyable.
3: C'est presque le slow version techno.
0: Eh, Martin, s'il le met dans son mix d'énergie extravagante, je chiale. Hein. Ah, tu lui dis, ouais. Eric. Hein.
1: Moi, je me déshabille en studio. Peut-être un poteau.
0: Bon, ouais, suivons ça. Du coup, dès minuit, là, dès maintenant, il prend le.
1: Dès minuit, énergie extravagante, vous restez, vous allez entendre ça. Et en plus, samedi soir, quand même, grosse surprise dans énergie extravagante. Comme c'est le premier week-end depuis la rentrée, on s'est dit qu'on allait marquer le coup. On invite le boss des DJ.
3: Non.
1: David Guetta, 23h. David Guetta sur énergie, il va mixer rien que pour vous. C'est un DJ set exclusif, rien que pour vos auditeurs d'énergie.
3: Waouh.
1: Alors.
0: L'été est fini, il commence à avoir un peu de dispo, David.
2: Là, tu l'as vu aussi à Ibiza.
0: Ah, je l'ai vu à Ibiza aussi, David. Lui, t'inquiète pas, tous les titres que tu connais, il les joue tous. Hein. Il aura tôt, quand.
1: Et bah, il sera là samedi soir, 23h dans Energy Extravadence.
0: Et bien, trop bien. On va se retrouver demain soir à partir de 21h. Sachez que demain, à cette heure-ci, si vous êtes au boulot, vous allez écouter le super show Energy. Il y aura Jordi qui va mixer.
1: Oh. Ça va être énorme.
2: Ah, donc là, on annonce que c'est moi. Ça y est, c'est une prise en otage, en fait.
0: Il y aura 10 minutes de mix de Jordi.
1: Ah, trop bien.
2: Genre, on a raccourci de 5 minutes. Ouais.
0: Ou Jordi ou moi.
2: Non,
0: c'est ça le truc marrant, Martin, c'est qu'il y a personne qui s'est mixé dans l'équipe.
1: Oh, j'adore.
2: Écoutez, je vais venir à 9h demain matin, s'il le faut.
0: Du coup, on fait notre première fois en direct sur Energy, c'est la classe quand même, juste avant Energy Extravadance. Rendez-vous demain pour le retour du Super Show, on sera en live. Venez nous voir, twitch.tv/energy, il y a YouTube, il y a TikTok aussi. Merci d'être avec nous en live tous les soirs, tous vos messages qui arrivent en direct à l'antenne, c'est trop cool. On se retrouve demain 21h, Jordi.
2: Bah bien sûr, avec plaisir.
0: Bisous, bisous Thibaut.
3: Bisous.
0: Allez, on vous laisse avec Martin, Energy Extravadance. Bisous.

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4: Allez, c'est parti comme tous les jeudis soirs minuit, juste après le super show Energy. Et ben on est parti pour Energy Extravadance. C'est Martin, je passe la nuit avec vous et avec les meilleurs DJ du monde qui sont là pour vous ambiancer tous les week-ends. Le plus grand club du monde, c'est Energy Extravadance. Purple Disco Machine va mixer dans une heure et là voici Eric Fritz, let's go.
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0: soir en pleine nuit, vous avez mis Energy Extravadance, évidemment qu'on est là pour faire la fête avec vous dès le jeudi, hein, c'est peut-être votre première soirée étudiante, bah et là ça y est, vous avez repris les cours, vous avez repris le taf, vous sortez avec les potes pour faire connaissance, vous avez bien raison. Et ben on continue Energy Extravadance, le show dance numéro 1 en France avec Purple Disco Machine maintenant, on est parti.
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